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2: Aujourd'hui, nous avons la joie d'accueillir Marie-Pierre Péchou. Vous connaissez sûrement Pierre, son mari. Peut-être même, vous connaissez Marie-Pierre pour le ministère auprès des femmes qu'elle a exercé pendant plusieurs années. Mais aujourd'hui, c'est une autre facette que nous allons découvrir d'elle. Celle d'une femme engagée pour ceux qui sont, contrairement aux apparences, peut-être les plus fragiles, les prisonniers. Marie-Pierre nous partage son parcours inspirant, son histoire inspirante. Bonjour Marie-Pierre.
3: Bonjour Philippe.
2: Marie-Pierre Péchou, je suis très heureux de te retrouver ici dans cette émission d'Histoire inspirante. Alors pour nos auditeurs, ce nom Péchou doit dire quelque chose puisqu'il y a quelques semaines de cela, c'était ton mari Pierre qui était là parmi nous et qui nous partageait son témoignage. Donc un témoignage que vous avez vécu ensemble hein, puisque vous étiez tous les deux en Algérie. Mais aujourd'hui c'est une autre personne, c'est Marie-Pierre qui est bien là. Et Marie-Pierre, tu as un ministère bien particulier et un parcours bien particulier. Alors si je retrace ce parcours, ça commence tout d'abord par une expérience pastorale, une formation pastorale en premier lieu. Et puis, alors on va pas faire toute la chronologie, mais après il y a une expérience en psychologie, avec un diplôme en psychologie, un travail dans ce domaine-là aussi. Et puis, ces ministères t'amènent vers un autre ministère un jour, qui est le ministère d'aumônerie en prison. Alors déjà éclaire-nous un tout petit peu, c'est quoi un ministère d'aumônerie en prison ?
3: Alors, il y a plusieurs choses qu'on peut faire en prison, mais aumônier, c'est celui qui parle, je dirais, qui parle de la religion en prison. Donc, on peut être imam, on peut être catholique et protestant, bouddhiste aussi. Et on a le privilège d'aller au-delà des grilles. On peut rentrer dans les cellules, en tout cas dans certaines prisons. Et moi, j'ai eu le privilège de pouvoir avoir la clé de la cellule et de rentrer dans la cellule.
2: Alors, on va revenir, bien évidemment, sur ce ministère particulier. En prison, auprès des prisonniers, particulièrement des prisonnières, bien évidemment, pour toi.
3: C'est pas évident, parce que j'ai commencé par être 4 ans chez les hommes.
2: Ah, d'accord. Ah ben voilà. Justement, alors il va falloir que tu nous en dises un tout petit peu plus. Mais avant, j'aimerais quand même comprendre, qu'est-ce qui t'a happé dans ce ministère aux prisons ? Parce que, du pastorat à la psychologie, se retrouve en prison, explique-nous, j'ai besoin de comprendre.
3: Alors, quand on revient de l'Algérie avec Pierre, donc nous avons été missionnaires en Algérie, j'étais disponible. Et je vais à une rencontre qui est organisée par la Maison du protestantisme à Marseille. Et là, je rencontre le responsable régional des aumôneries et une amie me le présente. Et en fait, il me pose comme ça, « Tu voudrais pas être aumônière ?» Et ben moi, j'ai répondu oui.
2: Sans réflexion, c'est venu instinctivement.
3: Oui, en fait, quand j'étais jeune, j'avais eu le témoignage de quelqu'un qui avait été aumônier, mais ça m'avait marqué. C'était quelque chose qui était là, mais j'avais complètement oublié, j'ai passé mes années, j'avais oublié donc cet événement. Et quand cet homme me pose directement la question, je réponds oui, et c'est après coup que je me dis, ah mais oui, je me souviens, voilà.
2: Tu t'es souvenu de...
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1: Vous sortirez rentrer. Mais en fait, je suis rentrée, j'ai pas ressenti de malaise, d'enfermement, et tout de suite j'étais bien. Les odeurs, le cadre, les gens, les tenues, parce que tout le monde est en tenue là-bas, il y a les surveillants, bien sûr. Mais tout ça ne m'a pas du tout impressionnée, et je me suis sentie de suite bien à ma place, en fait.
2: D'accord. Oui. Alors moi, c'est très surprenant. J'ai une très courte expérience en prison parce qu'à un moment donné, je travaillais dans une entreprise et on apportait un service en prison. C'était des boissons chaudes, des machines chocolat chaud, café. Et j'ai eu l'occasion de rentrer à plusieurs reprises dans l'enceinte de la prison pour livrer des produits, tout simplement. Hein. Et moi, je dois dire, j'étais effrayé, tétanisé par à la fois le silence et le bruit, par le bruit des clés, des portes, des verrous, qui est quotidien, c'est le bruit de fond permanent. Les gens qui vivent en ville, ils ont peut-être les odeurs, le bruit des voitures, des klaxons. En prison, il y a une ambiance à la fois feutrée mais très bruyante, presque même une agressivité. Toi, t'as pas ressenti ça à ce moment-là?
1: Non, parce que je suis rentrée, j'étais trop contente de rentrer en fait, et j'étais avec un aumônier parce qu'il m'a formée, et puis j'ai trouvé ça extraordinaire de pouvoir ouvrir les cellules. En fait, si tu veux, quand tu rentres là, tout d'un coup tu as, alors un pouvoir, c'est un grand mot,
2: oui.
1: Mais c'était de frapper aux portes des cellules et d'avoir la clé. Alors tu frappes, tu fais toc toc, et en fait compte, c'est toi qui ouvres. Ça, c'était incroyable. Et j'avais l'impression d'ouvrir quelque chose, de proposer de la liberté. Alors, c'est pour ça que j'arrivais pas avec toi, avec tout ce cadre, peut-être, qui pouvait écraser. Mais j'avais l'impression d'apporter de la liberté.
2: Alors, ce ministère, il se poursuit aujourd'hui d'une autre manière. Tu fais partie d'une commission. Alors, c'est là que je reprends mes notes, hein, parce que je ne voudrais pas écorcher. De la Commission nationale Justice et aumônerie des prisons au sein de la Fédération protestante de France, donc pour le culte protestant. Quelles sont ses fonctions exactement? Quel est ton travail? C'est pas un travail, mais en tout cas c'est une action, un bénévolat que tu as dans cette commission-là.
1: Alors, en fait, il y a différents profils. Hein. Il y a des philosophes, il y a des médecins, il y a des magistrats, des avocats. Et en fait, on réfléchit pour apporter une aide auprès des aumôniers sur le terrain. Et on est là aussi pour une certaine vigilance sur ce qui se passe en prison. Et on a une réflexion quand les lois sortent, quand il y a... Et puis on a aussi une...

0: une réflexion par rapport aux aumôniers qui étaient en Ukraine, par exemple. On s'est posé la question, mais qu'est-ce qu'ils devenaient? Voilà, donc on est dans une réflexion générale, nationale, voilà, pour être en vigilance, je dirais, sur ce qui se passe dans les prisons.
1: Donc, c'est un ministère de soutien pour les aumôniers,
0: Oui.
1: c'est bien ça.
0: Oui.
1: Donc, on est passé de aumônière, parce qu'on dit aumônière aux
0: Oui.
1: prisons, hein, d'aumônière à cadre national qui accompagne ces aumôniers. Mais bien évidemment, entre-temps, il y a une autre étape qui est l'étape où tu as pratiqué cette aumônerie en prison. Donc, tu nous en parlais tout à l'heure. Tu étais sur la ville de Marseille, et que tout le monde connaît, ne serait-ce que de réputation, cette fameuse prison des Baumettes. Vous habitiez pas très loin d'ailleurs, je crois, hein. Et là, tu reçois cet appel, tu nous disais, à être aumônière. Comment ça se passe tout d'un coup le premier jour où on rentre aux Baumettes?
0: Alors, on ne rentre pas seul, hein, on rentre avec quelqu'un, donc avec l'aumônier. Mais on découvre, en fait, on découvre où est-ce qu'on doit aller chercher la clé. Alors, d'abord, il faut rentrer, il faut un pass, enfin, c'est compliqué, carte d'identité. Enfin, on a fait tout ça en amont, hein, parce qu'on rentre pas comme ça, il y a une enquête de la
1: C'est pas
0: police.
1: du jour au lendemain.
0: On est convoqué à la police pour une enquête, ça dure quelques mois. Et après, on rentre. Et là, pour moi, j'étais émerveillée dans le sens où je savais pas comment ça fonctionnait. Et du coup, j'étais là au centre du fonctionnement, donc les portes, celles qu'on voit avec des barreaux, les portes qui sont vraiment pleines. Et puis derrière, des hommes et des femmes, quoi. Et ça, c'est voilà, c'est la découverte de ces personnes-là qui accueillent quelqu'un chez elles. Parce qu'en fait, l'aumônier, il a cette caractéristique, c'est le seul à pouvoir aller dans les cellules. Et quand moi, je frappe à la porte, est-ce que je peux rentrer chez toi? Est-ce que je peux venir dans ta pièce? Et je crois que ça, c'est quelque chose d'extraordinaire pour nous et aussi pour les personnes qui accueillent, parce que vraiment, à ce moment-là, elles accueillent.
1: Donc tu commences ce ministère aux Baumettes, vous êtes en binôme
0: Oui.
1: avec l'aumônier, et petit à petit tu te retrouves toute seule.
0: Oui.
1: Au bout de combien de temps?
0: Rapidement.
1: Très rapidement.
0: Oui, rapidement, parce que l'aumônier avec qui j'étais, il comprenait que j'avais compris en fait comment ça se passait, mon expérience pastorale, mon expérience de psychothérapeute. Voilà, donc je suis très à l'aise. Et voilà, donc on est dans l'entretien avec des personnes. On est dans aussi la gestion de groupe. On est dans le culte aussi, parce qu'on propose aussi un culte, de vivre un culte ensemble. Donc en fait, voilà, moi, je suis rentrée facilement comme ça. J'étais à ma place, voilà.
1: Alors, tu nous disais, tu as fait 4 ans donc dans la prison pour hommes,
0: Oui.
1: aux Baumettes. Une aumônière qui vient dans une prison rencontrer des hommes, comment les prisonniers accueillent cela?
0: Trop content. Trop content parce qu'il n'y a pas beaucoup de mixité. Et j'allais en cellule seule aussi, donc chez les hommes. Et bien sûr, à l'étage, on dit aux surveillants, voilà, je suis dans telle cellule, parce que on le fait moins quand on est chez les femmes, mais avec les hommes, je disais toujours où j'étais. Et bien sûr, le surveillant me disait, vous laissez bien la porte ouverte. Alors voilà, en fait, il y a une manière de se mettre. On se met toujours à l'entrée de la cellule. Et puis voilà, l'entretien commence. Et c'est extraordinaire parce qu'on vous invite à boire un café. À boire quelque chose, une tisane. Parfois, il n'y a pas de tasse. On vous donne un gobelet de yaourt qui est bien lavé, et puis vous buvez votre café là-dedans. Mais vous rencontrez des hommes avec lesquels vous ouvrez la Bible, avec lesquels moi je vais prier. Et puis voilà, on va me les ces hommes vont me donner un peu de leur vie. Alors moi, je cherche pas à savoir ce qu'ils ont fait. Ça, je pense que c'est important. Tu m'as pas posé la question, mais je le
1: J'allais te la
0: dis.
1: poser, mais elle était là, mais t'inquiète pas,
0: Voilà.
1: vas-y,
0: C'est-à-dire que quand tu rentres dans une cellule, alors voilà, au Baumettes, il y avait énormément de personnes à l'époque, et c'était des gens qui avaient l'habitude de venir au culte. Donc moi, je vais visiter que ces personnes-là qui viennent au culte. Et en final, donc quand je vais les visiter, je ne sais pas ce qu'elles ont fait. Et au final, c'est pas important tout ça. On rencontre une personne, et tout se joue dans cette rencontre. Et après, ben, vous êtes, j'ai envie de dire, vous êtes attrapé, parce que c'est trop tard. Vous avez rencontré la personne, et puis si un jour vous apprenez ce qu'elle a fait, c'est trop tard. Vous êtes déjà attaché à elle. Tu vois, donc c'est quelque chose d'extraordinaire de vivre ça.
1: Mais alors des fois, quand tu as appris après coup, peut-être ce que certaines personnes que tu visitais avaient fait, est-ce que ça t'a fait peur? Est-ce que peut-être même tu t'es dit je veux plus les visiter?
0: Alors ça ne m'est jamais arrivé parce que c'était pas mon problème. J'ai envie de dire que moi j'étais pas là pour ça. J'étais là pour leur parler de Dieu et comment elles pouvaient traverser ce temps de prison avec Dieu, qu'elles soient coupables ou non coupables, ce n'était pas mon problème. Alors voilà, j'étais vraiment très détachée de tout ça.
1: 4 ans avec les hommes au Baumettes et 6 années, parce qu'en tout a été 10 ans, 6 années avec les femmes plus particulièrement. Donc, est-ce qu'il y a une différence entre les hommes et les femmes en prison?
0: Oui. Alors, au Baumettes, il y a aussi le quartier de la nurserie, c'est-à-dire qu'il y a des femmes aussi qui sont enceintes et qui ont un enfant. Donc, il y a ce quartier qui est là. Et une femme, c'est complètement différent d'un homme. Pourquoi? Parce que elles sont beaucoup plus émotives et on est dans le toucher. Même l'aumônier qui était chez les hommes, il se touchait pas. Les hommes, ils se serraient peut-être la main, mais voilà, c'était juste. Mais une femme, vous ouvrez la cellule, et puis elle te tombe dessus. Elle pleure parce qu'il y a quelque chose qui est arrivé. Elles ont besoin de câlins parce que on est dans quelque chose de la proximité. Et puis on est dans les émotions, on parle facilement des émotions. Et voilà, donc je trouve que c'est peut-être une différence qui a été fondamentale pour moi, c'est une autre posture vis-à-vis des femmes, c'est être dans l'accueil, mais aussi physique, c'est-à-dire que de prendre dans les bras, de toucher, de réconforter, voilà, c'était une autre approche.
1: Ce qui devait être assez particulier par rapport à ton approche psychologique, où il n'y a pas forcément de contact avec les patients ou les clients.
0: Mais tout à fait, mais en tant que pasteur, oui. Donc, ça fait que
1: c'est
0: je me
1: retrouvais
0: bien.
1: C'est bien d'avoir plusieurs casquettes. Hein.
0: Et oui, parce que ouais. Y avait cette proximité de la fraternité, en fait, de la sororité, je dirais, en détention avec les femmes.
1: J'imagine que plus d'une fois, tu as dû ressortir de tes séances de visite un peu brassée, peut-être émue.
0: Oui, alors peut-être grâce à ma formation, je pouvais ressortir de la prison en laissant ce qui appartenait à la prison, parce qu'après, j'avais ma vie. Des problèmes.
1: Avec des jeunes filles aussi encore
0: oui,
1: en bas âge.
0: Oui, oui. Ouais. Et puis je m'occupais voilà de certaines choses à l'extérieur. Et je crois que j'ai vraiment eu cette capacité de laisser à la prison ce qui appartenait à la prison. Par contre, bien sûr, je priais pour ces personnes. Parce que je les sortais de la prison, mais à travers la prière. Mais pas avec leurs problématiques et avec tout ce qui pouvait être lourd à porter. Ça restait en prison.
1: Est-ce que parfois... j'imagine que tu as été touchée plus d'une fois, ne serait-ce que de prendre ces femmes dans les bras et de pouvoir leur témoigner de l'affection, de la fraternité. Est-ce qu'il y a des rencontres, peut-être que toi-même, tu as parlé que Yvon qui t'a poussé dans ce ministère-là, ou en tout cas qui t'a interpellé, c'était son témoignage. Est-ce qu'à ton tour, lui, il a été nourri par des gens? Est-ce que toi aussi, tu as été nourri par des gens, des rencontres?
0: Oui, alors il y en a eu plusieurs, mais moi il y en a une chez les hommes qui m'a beaucoup interpellée et qui m'a repositionnée aussi par rapport au mal, si je devais dire ça comme ça. C'était un pédophile.
1: Le mauvais.
0: Pardon. Hein.
1: Oui.
0: C'était un pédophile. Et en fait, ce qu'il m'avait dit, tu vois, moi je voudrais être euthanasié. Parce que je sais pas quand je sortirai qui je serai et je suis pas sûre de pouvoir changer et ça m'a vraiment je dirais marqué et je me disais mais qu'est-ce que je peux apporter à cet homme mais qu'est-ce que Dieu peut lui apporter ça a été quelque chose comme j'ai commencé par les hommes j'étais dans une autre posture par rapport aux hommes et j'étais face à des personnes qui étaient dans un dysfonctionnement total. Et je me disais, mais il y a que Dieu qui peut les aider. Alors ça, je trouve que ça m'a aidé tout au long de ma détention, parce que je me suis trouvée souvent limitée. Et je me disais, mais il y a que Dieu qui peut faire quelque chose. Et alors ça fait voilà, donc j'ai rencontré des personnes, une dame qui m'a beaucoup touchée parce que bon, je vais pas dire pourquoi elle était là en détention. Et en fait, elle avait besoin de jugement. Elle avait besoin de recevoir un jugement. Elle était dépressive, elle était éteinte dans la détention. Donc elle venait au culte, elle venait dans les groupes d'études bibliques, les groupes de peinture, parce que j'organisais aussi des groupes de peinture. Pardon. Et mais éteinte, complètement éteinte. Et moi, je la soutenais par la prière, par les textes, enfin bref. Et quand elle a eu son jugement, elle était rayonnante. Elle m'a dit, j'ai été jugée. Et en fait, je mérite la prison, je suis contente, ça sera un bon témoignage pour mes enfants. Alors là, si tu veux, il y a des rencontres comme ça où les gens, ils donnent du sens à leur détention. Et quand on est de l'extérieur, on a l'impression que, bon, ben, ce sont des pauvres personnes, méchantes, et si et ça. Et au final, ce sont des personnes qui pèsent, en fait, ce qu'elles vivent, et qui ont besoin de Dieu pour traverser ça, pour prendre conscience, parce qu'on en a beaucoup parlé, hein, de donner du sens à cette détention, mais aussi à la peine. Et voilà, donc, quand tu entres ça, tu dis, waouh, elle est contente d'être jugée, elle est contente d'avoir pris 10 ans ferme de prison. Mais tu comprends aussi pourquoi elle est contente. Parce que elle est capable de peser ce qu'elle a fait, et ça a du poids aussi pour sa famille. Et elle dit à ses enfants, je me souviens de cette dame, voilà, je mérite la prison parce que j'ai fait du mal, mais je ressortirai différente. Et ça, tu vois, c'est extraordinaire de pouvoir l'entendre. Et moi, ça me fait penser à ce que Dieu fait pour nous à chaque fois. C'est qu'il dit, ben, je t'ai jugé, t'es coupable. Et regarde, tu vas être différente, tu ressors différent de cette expérience. Et moi, c'est ce que j'ai vécu vraiment auprès de ces personnes.
1: Alors toi, parce que tu as des fonctions au niveau national, tu ne peux plus être aumônière directement dans une prison, un centre carcéral. Oui. En revanche, tu n'as pas quitté le bateau, au contraire. Qu'est-ce que toi, tu retiens? Est-ce que la Marie-Pierre qui est rentrée la première fois en prison, et la Marie-Pierre qui maintenant est dans une autre commission, est-ce qu'elle a changé? En quoi elle est différente? Si elle a changé.
0: Je pense que c'est toujours un peu moi. Parce que j'ai toujours compris que Dieu pouvait m'utiliser. Je sais pas comment dire ça. Depuis assez jeune, j'ai compris que j'étais un instrument de Dieu. Et en fait, d'avoir été là dans ce milieu tellement fermé, mais j'ai dit voilà, Seigneur, moi je suis contente d'avoir traversé cette expérience avec toi, parce que tu m'as employé, tu m'as utilisé. Et en fait, je pense que je suis devenue plus humble. Disant que vraiment le Dieu qu'on a est grand et il a besoin de nous, parce que pour aller en prison, pour aller à l'hôpital, il a besoin de nous et il veut simplement passer à travers nous. Et ça, ça m'a fait grandir spirituellement, de savoir qu'on était simplement une parole vivante, une parole qui répare, une parole qui guérit. Mais la parole, c'est le logos, c'est Jésus. Alors au final, c'est Dieu qui réalise tout cela. Donc voilà, moi je pense que ça m'a rendu humble. Oui.
1: Est-ce que tu parles de parole? Est-ce que justement, il y a une parole qui toi t'a touché de ces années avec le recul, ou qui te nourrit encore aujourd'hui, de la parole?
0: Oui. Alors moi, il y en a beaucoup. Hein. Ouais. Alors j'ai même envie d'en dire deux. D'accord.
1: Tu as le droit, allez. On fait un petit écart. À notre
0: en fait, il y a si ton cœur te condamne, Dieu est plus grand que ton cœur. Et ça, franchement, en détention, on comprend que les personnes, elles peuvent pas se pardonner. C'est quelque chose qui n'existe pas. Il y a que Dieu, que quelqu'un d'autre qui peut les pardonner. Mais moi, ce qui m'a vraiment porté, c'est Deutéronome 30. Choisis la vie. Et ce que je voulais apporter en détention, c'est le choix. Parce que quand on est en détention, c'est fini, on n'a plus de choix, on peut plus rien choisir. Mais au final, si, on peut choisir cette liberté intérieure. Et moi, je crois que ce que j'ai réussi à apporter aux personnes tout au long de ces années, c'est de choisir, en fait, de les inviter à choisir, ou à se poser la question qu'un jour faudra peut-être faire le choix, et que ce choix n'est que vie, en fait. Voilà. Donc, choisis la vie.
1: Merci beaucoup, Marie-Pierre, pour ce moment d'authenticité, des histoires avec un S, parce qu'il y a vraiment plusieurs histoires que tu nous as racontées de ces détenus, hommes ou femmes, et puis de ton parcours à leur côté, qui continue encore aujourd'hui. Je voudrais te proposer, comme c'est notre habitude, de pouvoir laisser un petit mot de témoignage sur notre mur, ici à la Fédération, de ce qui est pour toi le fondement de ce ministère, ou en tout cas de ce qui t'encourage à continuer. Peut-être se choisit la vie. On y va ?
0: On y va.

0: Bonjour et bienvenue à Boost Espoir. C'est une grande joie de te retrouver aujourd'hui pour cette nouvelle émission. Un grand bonjour à toi qui nous suis depuis la Suisse, le Brésil, la France, le monde entier. Sois le bienvenu. Tu es connecté avec nous à travers YouTube ou peut-être sur Hope Radio. Merci beaucoup de ta compagnie. Avec moi dans le studio, mes fidèles coéquipières, Amandine et Marina.
1: Allez, Mildred.
2: Hello!
1: Ça fait plaisir.
0: C'est chouette. Et bien sûr, nous avons un invité spécial, Joan Nogueiro. Salut.
3: Salut, bonjour à vous trois.
2: Bienvenue.
0: Joan, présente-toi s'il te plaît à nos auditeurs.
3: Alors, Joan Nogueiro, marié, deux enfants, infirmier de profession et très content d'être ici avec vous.
0: Ah, bah, c'est un grand plaisir. Alors Joan, de quoi allons-nous parler aujourd'hui?
3: Alors, je vais vous proposer de parler de croissance. En fait.
0: Ok, on va grandir alors.
3: Grandir, j'espère en tout cas, et que ça puisse être enrichissant pour tous. Une petite image que je vais aussi vous amener avec un petit arbre que j'aime beaucoup.
2: T'as ramené un arbre dans le studio.
3: Un arbre, carrément.
2: Très bien, bientôt. Nous avons hâte.
3: Voilà.
0: Bah, c'est super. On a hâte de découvrir tes idées tout à l'heure.
3: Avec plaisir.
0: Que Dieu t'inspire et qu'il soit aussi avec toi, cher auditeur, là où tu te trouves. Donc, nous venons d'apprendre que Joan va nous parler des croissances. Qu'est-ce que ça fait résonner chez toi? Par hasard, tu aurais une expérience que tu as vécue et que tu pourrais partager aujourd'hui?
2: Oui, bah, comme d'habitude, ça m'a fait cogiter. Puis ça m'a fait penser à il y a quelques années. J'avais l'impression qu'à force des épreuves de la vie, mais aussi, tu sais, des défis pour me sentir intégrée, ne pas avoir peur de déranger avec ma personnalité, ma fourre, mon trop-plein de dynamisme.
0: Tu passais inaperçu.
2: Non, en fait, je m'étais un peu rétrécie, pour être tout à fait honnête, un petit peu rapetissée. Je savais pas comment me développer pleinement et puis oser découvrir qui je suis pleinement en devant gérer l'impact des autres sur moi et puis l'impact de moi sur les autres. Et c'était compliqué, c'était frustrant, c'était stressant. J'en rigole, mais c'était pas drôle. Et puis, avec les années, le Seigneur m'a accompagnée et je suis toujours en process. D'ailleurs, c'est un très bon coach pour oser grandir, en fait. Oser trouver cette place et devenir celle que Dieu m'appelle à être. Clairement, l'expérience que je vis actuellement avec mon mari, être artiste chrétienne, sortir un album, préparer une tournée, participer à la création d'une église de maison, oser faire des choix et prendre des positions qui ne font pas l'unanimité, c'est très formateur. Retrouver ma taille normale et même grandir, c'est bouleversant, c'est défiant, mais c'est vivifiant. Parce qu'en fait, je veux suivre le Seigneur, parce que je veux grandir, je veux être bousculée par mon Sauveur, parce que je veux pas me reposer sur mon intelligence ou mes propres forces, parce que je veux obéir à Dieu, parce que j'ai soif de lire la Bible et d'apprendre, de construire, puis de déconstruire aussi, même si c'est bouleversant. Et que servir Dieu et avancer et parler de lui, ben, au plus grand nombre, c'est maintenant, quoi, les gars. Jésus revient bientôt.
0: Voilà, voilà, Jésus.
2: Alors voilà, Joao, tu as choisi comme titre « L'ombre d'une ambition inachevée ». J'ai l'impression parfois d'être ou d'avoir été cette ombre, dans cette ombre, parfois par instinct de protection, dans un sens. Mais tu vois, en ce moment, c'est le printemps, et j'observe beaucoup mon jardin, et je vois comment mes plantes grandissent, se développent, et le rôle que je joue de les guider, de les soigner, de les tailler, et de m'émerveiller de leur beauté, de leur senteur, comme je pense que Dieu fait avec nous, pas pour nous réduire, mais pour que nous puissions être pleinement nous-mêmes et à notre juste place dans son jardin. Alors voilà ce que je peux te partager, Mildred, pour le clin d'œil de la semaine.
0: Bah, c'est magnifique. Et c'est vrai que Dieu, il nous met toujours à notre juste place. Et je dis ça pas dans un sens négatif, mais j'ai l'impression que Dieu, il nous donne souvent une place d'honneur et bah, parfois on ne la mérite même pas.

0: Je sais que dans la Bible, nous trouvons toujours des paroles encourageantes, inspirantes, qui nous permettent de mieux réfléchir. Voyons ensemble la promesse du jour que Amandine a trouvée pour toi et pour moi.
1: Alors, la promesse qui m'est venue m'a un peu surprise au début.
2: Je me suis dit, mais Seigneur, c'est quoi le lien avec...
1: Bon, la voici, elle se trouve dans Ésaïe 41, verset 18.
2: « Je ferai jaillir des fleuves sur les collines et des sources au milieu des vallées. Je changerai le désert en étang et la terre aride en courant d'eau. » C'est le Dieu créateur qui promet l'abondance dans un élan de vie, une fertilité, une croissance du mouvement de la vie, quelque chose qui prend de la place. Les fleuves sur les collines, ça prend de la place. L'étang dans le désert, les courants d'eau dans la terre aride, laisser la place à Dieu, c'est laisser la place à du changement, des bouleversements qui sont bons, qui sont chargés de vie. Alors, c'est une promesse qui peut déranger, hein, dans un sens.
1: Ah,
2: suis-je prêt à accueillir un courant d'eau là où je m'étais adaptée, hein, même si c'était un lieu aride, pas si bon pour moi, où je ne pouvais pas vraiment grandir, mais j'avais mes repères, mes habitudes. J'espère que oui. Le Seigneur peut nous rafraîchir et faire abonder la vie sous des formes très différentes.
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3: J'ai envie de te partager un petit extrait d'Alain Auderce, le BDiste bien connu de notre émission, dans son livre « Rendez-vous dans la forêt numéro 2 ». Et c'est une petite histoire qu'il a appelée « Le syndrome du pommier ». Je récupère la pluie du ciel, elle coule du toit, elle remplit un gros tonneau bleu dans mon jardin. Souvent, en même temps que j'y plonge mon arrosoir, j'adresse cette requête au Seigneur. « Si tu es comme l'eau, alors, remplis-moi pareil, que je puisse arroser de vie les gens autour de moi, que ce soit par mes dessins, mes sketchs, mes écrits, ma musique ou simplement par un regard bienveillant. Je suis loin d'être plein, un peu pompette tout au plus, mais si j'en crois l'avalanche de courriers dans ma boîte aux lettres, je crois que ma prière a été entendue. En tout cas, je sais au moins que ça marche pour mes pommiers. Pour eux, la canicule, c'est de la rigolade puisque je suis là pour les arroser. De tous mes pommiers, celui qui me procure le plus de bonheur, c'est celui à droite, de l'entrée de l'atelier. Enfin, à droite si tu rentres, mais si tu sors, ça fait à gauche. Bon, pour plus de simplicité, on l'appellera Maurice Georges Édouard Dupont. Maurice, c'est incontestablement le plus robuste, celui qui a grandi le plus vite. Et il porte un maximum de fruits. Oyez, reste du jardin, voici le modèle à suivre. Maurice Georges Édouard Dupont s'est cassé. Pas aux Seychelles, cassé en deux, au niveau de la racine. Il s'est écroulé sous le poids de ses propres pommes. Maurice, tes pommes me font plaisir, mais franchement, au secours! Tu aurais mieux fait de mettre ton énergie à fortifier tes racines. Pourquoi je lui parle à cet imbécile? Il m'entend pas si ça se trouve. Il est mort. Ressemblez-vous à mon pommier? Êtes-vous formaté à produire toujours plus, plutôt qu'à être? Empêtré dans 1000 activités pour une bonne cause paraît louable, car alors vous produisez beaucoup de fruits. Mais si c'est Dieu le jardinier de votre vie, sachez juste qu'il vous aime bien plus que tout ce que vous ne pourrez jamais produire. N'ayez pas peur de laisser une énième activité pour prendre racine, même si c'est devenu une expression péjorative. Prenez du temps avec lui. Pensez long terme. Avec l'aide des coloristes de l'atelier, je redresse le pommier. Je lui mets des attelles et des cordages pour le soutenir. Purée, ces cordages, pourquoi je n'y ai pas pensé plus tôt? Il y a un étrange sentiment qui flotte dans l'air, comme si tout cela était un avertissement. Tout comme Maurice, je m'efforce de produire un maximum pour mon jardinier et mon prochain. Le jardinier, c'est Jésus. Mais pour ne pas déranger ce dernier, j'essaye de me débrouiller seule. Là, je viens de recevoir la visite officielle d'un expert qui m'a intimé l'ordre de changer mon chauffage. Le mien n'est plus aux normes. Pour ma petite entreprise, c'est une dépense colossale. Je n'ai qu'un mois pour m'exécuter. Je sens que je suis sur le point de m'écrouler financièrement. Ok, j'ai compris le message. J'ai pris mon courage à deux mains, j'ai mis ma fierté dans ma poche. Et parce que cette fois, je crois avoir reçu au travers de Maurice un message clair pour cette situation précise, j'ai exceptionnellement envoyé un email général à mes contacts pour leur exposer cette situation préoccupante. Heureusement, les craquements ont été entendus par plusieurs et aussitôt des amis sont intervenus juste à temps avant que la situation ne dérape. Un grand merci à ceux qui me permettent de tenir debout mois après mois par des aides concrètes, du soutien, du bénévolat, en utilisant mes BD ou simplement par un mot gentil. À l'instar de Maurice, je ne suis pas aussi fort qu'on l'imagine. J'ai arrosé un maximum les racines de mon pommier en espérant qu'il lui en reste encore quelques-unes de connectées à la terre. J'ai ensuite méchamment taillé ses branches, particulièrement celles qu'on appelle les orgueilleuses. Tu sais, celles qui grandissent vite, qui prennent sa force et ne portent pas de fruits. Pour le forcer à concentrer son peu d'énergie restante dans ses racines. Maurice ne comprend sûrement pas pourquoi le sort s'acharne ainsi sur lui. Il se croit maudit. Alors que c'est tout le contraire, je fais tout pour qu'il survive. Tout comme le divin jardinier le fait pour nous. Je ne m'attends pas à ce qu'il puisse comprendre. Maurice, comprendre, vous êtes sérieux. J'espère juste que, de son côté, il fait tout pour survivre et qu'il garde confiance. La vérité, c'est que ça me fait plus mal qu'à lui de l'émonder. Mais s'il survit, il me remerciera peut-être un jour.

0: Si tu viens tout juste de nous rejoindre, sois le bienvenu. Ici, tu es à Boost Espoir et nous recevons notre invité spécial, João Nogueiro. À toi, João.
1: Merci beaucoup, Mildred. Comme je vous ai dit au début, donc, j'ai amené un arbre ici dans ce studio, que je vais présenter. Alors voilà, c'est un tout petit arbre.
2: Pour ceux qui ne voient pas l'image, c'est quoi?
1: Alors, c'est un arbre en potentiel. C'est un bonsaï, comme vous pouvez voir. C'est un type de bonsaï qui vient du sud de la Chine.
0: Du sud de la Chine.
1: Du sud de la Chine, donc, mais qui pourrait grandir jusqu'à 2 mètres.
2: Waouh! Ah, mais là, ça ne fait pas 2 mètres.
1: Ça fait
2: 1 cm, 20 cm, peut-être.
3: C'est bien un arbre en devenir, comme tu dis.
1: Non, mais ce qui est drôle, c'est qu'en fait, elle a déjà peut-être plusieurs années, cet arbre. Hein, ouais. Mais on n'a jamais laissé vraiment grandir jusqu'à son potentiel de croissance. C'est un bonsaï qu'en fait il y a même une utilité. Les Chinois utilisent souvent ces feuilles pour guérir ou pour aider en tout cas les personnes qui souffrent de dysenterie, par exemple. Ils utilisent ces feuilles pour faire du thé pour ces genres de.
0: C'est aussi un médicament.
1: C'est un médicament, exactement.
0: Et qu'est-ce qu'on va apprendre avec cet arbre?
1: Alors en fait, ce qui est intéressant dans ce petit arbre, pour ceux qui ont des bonsaïs et qui savent, moi je ne suis pas un expert en bonsaïs. D'ailleurs, je viens même de commencer à m'intéresser à cet arbre, au bonsaï. Et ça vient aussi d'une histoire, d'une illustration qui a été amenée par un collègue, un ancien collègue, Pierre Bouillard. D'ailleurs, je salue d'ici s'il nous écoute. Pierre Bouillard, qui était pasteur, donc aujourd'hui il est à la retraite, et qui un jour nous a partagé une expérience, une histoire autour de, justement de cet arbre, du bonsaï. Et il nous a dit en fait que des fois, nous dans la vie, on peut être comme des bonsaïs aussi. C'est une belle image, ne jamais grandir à notre plein potentiel. Je ne sais pas si on peut dire comme ça. Donc, même au niveau chrétien, donc si on passe du côté chrétien, on peut se dire, est-ce qu'on est devenu juste des petits chrétiens parce qu'on s'est empêché de grandir jusqu'au plein développement de notre foi, de notre connaissance de Dieu? Ça veut dire ça, en tout cas moi, ça m'aide à me poser pas mal de questions sur moi-même, sur ma croissance spirituelle, mais pas seulement, parce que si on regarde un bonsaï, donc pourquoi il reste comme ça, ce petit arbre qui pourrait avoir jusqu'à 2 mètres. Pourquoi il reste si petit? En fait, le traitement, il est très simple. On coupe les branches et on coupe les racines. Voilà, on empêche de grandir vers le haut, donc d'atteindre ses ambitions. Et on empêche aussi de s'enraciner plus profondément, de prendre la place. Et ça, dans mes termes à moi actuels, sans infirmier, on appelle ça un peu la castration. En fait, ce qu'on fait tout simplement, c'est de castrer cet arbre, c'est de l'empêcher de grandir, c'est de casser son potentiel de développement.
0: On le limite.
1: On le limite, exactement. Et des fois, peut-être que ça, on peut l'appliquer à différents domaines un peu de la vie.
0: C'est sûr, dans le domaine professionnel, social,
1: familial, l'éducation avec les enfants, tout ça. On vise quelque chose, mais si les personnes qui sont avec nous et nous font que nous rabasser, que nous dire tu ne seras pas capable, tu es nul,
0: tu
1: ne
0: seras rien.
1: Voilà. Ça, c'est une façon de nous castrer, de nous limiter. Surtout quand on est dans des moments de la vie, des étapes de la vie où on est sensible à ça. Quand on est adulte, on a d'autres défenses, d'autres façons de se protéger aussi. Mais quand on est jeune, quand on est plus petit, on est plus vulnérable, on est attaqué, on est touché par ce genre de propos d'une façon différente. Mais même, parfois quand on est adulte aussi, ça n'empêche pas.
0: Il y a des impacts aussi.
1: Bien sûr, bien sûr. Et au niveau spirituel, donc, je reviens un petit peu au côté plus un peu biblique. Il y a un verset que j'aime vraiment beaucoup, c'est en Éphésiens 4, 13 et 14. Je demanderai peut-être à quelqu'un de lire, je ne sais pas si vous avez le titre.
2: Alors, Éphésiens 4, 11 à 14. C'est lui qui a donné les uns comme apôtres, d'autres comme prophètes, d'autres comme annonciateurs de la bonne nouvelle, d'autres comme bergers et maîtres, afin de former les saints, donc les croyants, les chrétiens, pour l'œuvre du ministère, pour la construction du corps du Christ, jusqu'à ce que nous soyons tous parvenus à l'unité de la foi et de la connaissance du Fils de Dieu, à l'état de l'homme adulte, à la mesure de la stature parfaite du Christ.
1: Moi, j'aime beaucoup ce mot, cette expression, la stature parfaite du Christ, et qu'on arrive jusqu'à cette stature, et ça a une idée de croissance, justement. Et on peut se poser la question de à quel niveau de cette stature on se trouve, en fait. Comment je me trouve, moi, dans cette croissance. Et je pense que c'est une réponse très personnelle et qui implique aussi le fait de tenir compte qui est dans ce mouvement de croissance. Il n'y a pas que des réussites, il y a aussi des échecs. Il y a aussi des moments où on revient en arrière, où on essaie de monter, c'est-à-dire il y a un effort constant. Et grandir, ce n'est pas évident. Et je me souviens, peut-être vous vous souvenez,

0: pas évident. Et si on applique ce verset donc au domaine qui nous intéresse peut-être un peu plus là aujourd'hui, c'est le domaine spirituel. Quand dire jusqu'à la stature parfaite du Christ, c'est pour moi c'est un défi, mais c'est aussi quelque chose qui me donne beaucoup d'espoir, parce que dans la Bible, il n'est pas question de faire ce chemin tout seul. Et il y a un autre verset que l'apôtre Paul il a écrit dans le livre de Philippiens, chapitre 1, verset 6, où il nous dit que celui qui a commencé en nous cette œuvre, il accomplira jusqu'à... Non, l'achèvera. Le mot, c'est l'achèvera jusqu'à ce jour-là.
1: Il va nous accompagner
0: tout au long de ce cheminement. Donc, on n'est pas seul dans ce processus de croissance. Et même si des fois, on peut avoir l'impression qu'on n'est pas à l'auteur. Peut-être qu'on n'est pas à l'auteur. Mais c'est parce que, justement, ce qui nous attend... Il y en a... Waouh! En tout cas, je pense que ça pourra nous donner cette aspiration à arriver à quelque chose de plus. Si on va encore, c'est un peu plus loin du point de vue moral, parce que là on parle de l'image de stature du Christ, donc on parle aussi d'image morale de l'être humain. Des fois, je me demande quel est notre rôle en tant que chrétien qui grandissent à la stature du Christ dans une société comme celle où nous vivons, où il y a tellement de questions qui sont soulevées, où il y a tellement de conflits, même idéologiques, qui existent autour de nous. Comment nous nous plaçons là-dedans, en tant que cette image de Jésus, en fait. Comment est-ce que nous grandissons dans le milieu de tout ça? Et je finis peut-être avec une petite phrase que j'ai découverte cette semaine. Je ne me souviens plus de l'auteur, mais il était question de dire, pour que le mal puisse réussir, il n'y a rien d'autre à faire que les bons puissent se taire. Si le mal est réussi, c'est en grande partie parce que les bons ils se taisent. Donc du coup, c'est-à-dire que nous les bons, nous... c'est loin. Nous les bons, je ne considère pas... Non, mais je dis que, disons en tout cas, qui aspirons à quelque chose de mieux, si on reste dans notre coin et qu'on ne rentre pas dans quelque chose d'un peu plus agissant au milieu de tout ce qu'on vit, on grandit. Pourquoi alors? À quoi ça sert de grandir?
1: Alors, faut qu'on prenne position, qu'on réagisse aux différentes choses qui nous entourent.
0: Exact. Et le choix, il est très simple. Soit je reste un bonsaï. Le bonsaï, ça ne sert pas à grand-chose, si ce n'est pour que décorer.
2: Ah, c'est de la déco.
0: De la décoration.
2: C'est compliqué à prendre soin, hein.
0: C'est très compliqué à prendre soin, hein. Et je vous dis ça par expérience maintenant. Et en plus, ils sont très susceptibles aussi.
2: Il faut bien changer, hein.
0: Voilà, il ne faut pas changer des habitudes. Il faut être toujours là, ne jamais être très attentif. Ouais, non, pas. Pardon. Je ne parle pas aux enfants pour l'instant, hein, mais. Je ne vais pas parler, je ne sais pas. Mais c'est vrai qu'ils disent que mettre un peu de musique,
1: ouais, ça. Pas du bien.
0: Alors je m'excuse, j'ai fait ça matin une fois, que je rentrais chez moi, je parlerai à mon bonsaï.
1: Alors, qu'est-ce que tu pourrais nous conseiller pour finaliser cette partie?
0: De laisser qu'en fait, notre vie, elle puisse. Être un reflet d'une relation profonde avec Jésus, ça c'est mon plus grand désir en fait pour moi et pour nous tous. Le fait de recevoir cette eau aussi dont tu parlais tout à l'heure, le fait de se laisser nourrir par Dieu, se laisser grandir par Dieu, que vraiment c'est une expérience qui nous aide dans cette croissance à devenir... Donc le potentiel, remplir ce potentiel de croissance que Dieu a pour chacun de nous. Et que d'une certaine façon, notre existence ne soit pas que pour la déco, qu'on soit vraiment dans l'action, qu'on puisse être des personnes qui puissent apporter du bien dans ce monde qui a
1: besoin. Merci beaucoup. Merci.

0: Salut et bienvenue à toi qui nous retrouve ici à Boost Espoir. Comment ça va de ton côté? Aujourd'hui, nous recevons Johan ici dans le studio et il vient partager avec nous un thème très intéressant. Nous parlons des ambitions, des rêves que nous pouvons avoir, mais des fois, on n'arrive pas à atteindre ce qui a été prévu, ce qu'on en souhaite. Pour une raison ou autre, cela nous est castré, comme tu as dit, hein, Johan, tout à l'heure. Alors, nous pouvons appliquer cela dans plusieurs domaines de la vie, que ce soit dans le domaine spirituel, social, professionnel et bien d'autres. Et là, j'aimerais bien connaître l'avis de mes copines Amandine, Marina et Johan. Tu peux bien sûr participer.
1: Alors, moi, j'ai trouvé que, comme on dit dans notre émission des fois, ça piquait un petit peu ton message. Non, mais parce que, en gros, tu es quand même en train de nous dire, est-ce qu'on n'est pas un peu un bonsaï, tu vois? Est-ce qu'on n'est pas confort, genre, oh, je suis un arbre, oui, mais en fait, tu n'as pas de racines et tu n'as pas de... Et tu t'es rétréci. Ou alors, donc ça peut être une remise en question personnelle, ou alors, est-ce que je n'ai pas rencontré aussi, par exemple, dans nos églises, est-ce qu'on n'est pas des bonsaïs qui empêchons les gens
0: de grandir,
1: d'avoir des racines profondes et des arbres? Moi, ça fait cogiter, quoi.
2: Oui, en fait, c'est une très bonne question. Moi, je pense que effectivement, avec le temps, on est devenu assez confortable dans nos fauteuils d'église, en fait, dans notre responsabilité d'église, et on manque d'ambition, à mon avis, dans ce sens-là. Et on peut se demander quelle différence est-ce qu'on fait dans le monde, le fait qu'on soit là ou pas. Est-ce qu'on n'est pas juste une personne de plus ou pas? Donc ça, à mon avis, ça devrait nous aider à réfléchir, sans vouloir être dans le jugement, hein, c'est pas du tout ça, mais en tout cas nous faire réfléchir par rapport à nous-mêmes et nous dire, est-ce que moi je suis aussi comme un bonsaï, c'est-à-dire j'ai besoin qu'on soit toujours centré sur moi, qu'on s'inquiète toujours de moi, que quelqu'un soit toujours là pour me dire les bons mots, les bonnes paroles au bon moment, sinon s'il y a personne qui vient me saluer le matin par exemple, je me fâche et je veux plus venir à l'église par exemple, ou si quelqu'un y a eu un mot
0: ou ailleurs, hein, même au travail par exemple, oui. Ah bah si mon collègue ne m'a pas dit bonjour aujourd'hui, peut-être je serais trop fâché, frustré, énervé.
2: Disons que ça soulève peut-être un peu la question de la susceptibilité. On devient peut-être très susceptible si on vient trop centré sur nous aussi. Disons, l'idée d'un arbre, c'est aussi que Dieu, il a créé sa création. En fait, c'est la base de sa création, c'est le fait de donner, de se donner à quelque chose, donner aux autres. Les arbres, elles se donnent, elles donnent de l'ombre, elles donnent des fruits,
0: elles offrent quelque chose.
2: Offrent, aux autres. Un abri, une protection. C'est un arbre, c'est immense ce qu'elles peuvent donner. Mmh. Et là où elles sont, à la place où elles sont, elles peuvent faire la différence des fois pour un oiseau, pour nous si on a faim, on a besoin d'un abri, je sais pas. C'est immense. Du coup, le fait qu'on soit capable de sortir de notre zone de confort et de nous dire, attends, je suis fatigué de peut-être de cet état de confort, de léthargie, ça tourne et j'arrive pas à me projeter. Voilà, je viens à l'église le samedi, dimanche, autre jour, et en fait on sent que ça avance pas, que ma foi elle reste stagne. Ça fait pas de différence, il y a pas.
1: Mais comment? Dire comment? Je veux dire, comment tu passes d'un état de bonsaï à un état de croissance, tu vois? Laquelle est où?
2: Alors, je peux vous peut-être un peu.
0: Comment Marina? T'as une idée toi?
2: Allez, Marina.
3: Moi, j'ai expérimenté ça. C'est vrai que je me. On peut le trouver très beau, le bonsaï, en vrai. Hein.
0: Super objet.
3: Mais quoi, finalement, de ce qu'on vient de partager, c'est pas suffisant, en fait. Tu es en train de nous dire, mais moi, je vois plus en toi. Plus de racines, plus de fruits, etc. Mm-hmm. Moi, j'ai vécu, il y a quelques années, vraiment cette perception de devoir m'ouvrir un tout petit peu plus, m'élargir un peu plus. Et c'est vrai que j'ai vécu un temps de prière avec Dieu, en lui demandant justement de sortir de mon petit carcan, de mon petit pot trop, voilà, qui m'empêchait peut-être de grandir, et d'être prête aussi à découvrir des choses que j'étais pas prête à connaître jusqu'à maintenant, parce que c'est comme si qu'on est un peu caché, on a les yeux fermés, hein, sur ce que Dieu veut déployer dans notre vie. Et c'est vrai que bah, par une simple prière, en demandant à Dieu ce, cet élargissement, j'ai vraiment senti, mais presque physiquement...
1: Tu as senti un changement.
3: Bah, j'ai senti que je grandissais. Mais comme si que ma colonne vertébrale, elle se remettait un peu plus droite, comme ça, que j'allais pouvoir me déployer. Et c'était un bel exemple de me dire, mais waouh, il se passe quelque chose. Dieu va probablement, au-delà de cette sensation physique, quoi, me permettre aussi de m'étendre et de découvrir autre chose. Pour moi, peut-être un peu plus d'abord dans racine, manque de fruits. Et ça, c'est peut-être un comment. C'est simplement de demander à Dieu, ben voilà, viens élargir. Il y a un texte de la Bible qui dit que Dieu renouvelle notre intelligence. Hein. Peut-être qu'on a besoin d'un renouvellement de notre esprit pour pouvoir mieux comprendre ben, là où Dieu nous a placés, ce qu'il attend de nous, en racines et en fruits, pour nous-mêmes, mais aussi pour le monde.
0: Donc, ouais. Demander et se mettre à disposition, ouvrir son esprit et permettre ce changement.
3: Par exemple.
2: Mm-hmm. Mais moi, j'ai envie de rajouter, je ne sais pas si... Ouais.
3: Bien sûr.
2: Ah, pardon. J'ai envie de rajouter que pour arriver à faire ça, il faut aussi être capable de questionner notre situation là où on est.
1: De se remettre en question, quoi. Ah, bon,
2: c'est de questionner. Voilà,
3: parce qu'on est beau, en fait, finalement. On est des beaux bonsaï, mine de rien.
2: Ça est tranquille, je sais pas, fait mal du mal à personne. Hein, on fait de belles déco. Mais en fait, il faut pouvoir se défier aussi. Et de se dire, ok, ce que moi, à quoi je tenais jusqu'à maintenant, est-ce que je suis capable de par exemple, de me dire, de changer de perspective dans ce sens où je prends un peu de distance de tout ça et je me dis, ok, je questionne peut-être ma foi, mes valeurs, ma vie, ma profession ou autre. Et est-ce que moi, je pourrais me voir ailleurs qu'ici? Et comment arriver jusqu'à là? Et y a une autre image, si vous voulez, je peux vous la partager, que j'aime beaucoup parce que ça me fait penser beaucoup à ça. Ça vient d'un livre d'un psychiatre suisse qui est aussi un grand explorateur, c'est Bertrand Piccard. Vous avez déjà entendu peut-être en oui. parler, c'est lui qui est à la base de Solar Impulse, etc. Un jour, il s'est mis au défi de faire le tour du monde en montgolfière. Il est parti de Châteaudet, donc ici en Suisse, il a fait le tour du monde en montgolfière sans s'arrêter pendant 23 jours. C'était immense. Et en fait, il a écrit un livre là-dessus où il a dit que le secret pour pouvoir aller dans la bonne direction, à la bonne vitesse, c'est de changer d'altitude. Il dit, pour arriver à trouver la bonne, comment on appelle ça, le vent qui te pousse vers là où tu veux aller, des fois il faut lâcher des choses, il faut lâcher, laisser tomber, hein, et des fois il faut gonfler un peu notre capacité à monter. Disons, il disait, il faut monter, descendre à chaque fois. Et c'est ça qui nous permet d'avancer. Et moi, cette image-là, je l'associe un peu aussi à celle-ci du bon sens, parce que je me dis, des fois, il faut aussi peut-être faut couper des choses, des fois, il faut lâcher, mais c'est ça qui nous aide aussi
0: à trouver le bon équilibre et à avancer.
2: Et avancer dans la vie. On peut pas...
0: On peut pas rester confortable.
2: Je cite encore un autre, ok.
0: Vite fait.
2: Einstein disait, ce qui est stupide, c'est de faire toujours la même chose et vouloir des résultats différents. Donc ça, c'est la stupidité. Il disait le mot, disons, si on utilise toujours la même formule et on va avec cette formule, on va arriver à des résultats différents, ça marche pas. Il faut changer quelque chose dans la formule, il faut changer quelque chose dans notre posture, dans notre façon d'être, en fait, pour essayer justement de grandir et d'aller là vers où on veut aller.
0: Voilà, tout bien compris, on change de perspective et bon vent.

0: maintenant, place à la chronique surprise. Bah maintenant, soit on rigole, soit on pleure. On va voir avec Amandine. Je crois qu'on va pleurer si c'est Amandine.
1: Bah, oh, tout de suite.
0: Alors, bon, non, j'avoue, c'est défiant ce que je vous ai préparé.
2: J'ai peur, j'ai repris
0: une vieille chronique qu'on faisait avant qu'à nos invités. Je me suis dit, je vais l'étendre à tout le monde. On pourrait garder que pour les invités. Ces questions et vérités. Alors, je me suis inspirée de la métaphore du jour pour vous proposer des petites questions piquantes à répondre, si possible, de manière personnelle, parce qu'on aime bien aller chercher dans du concret de nos vies. Donc, j'adresse une question à une personne, et c'est des questions différentes à chacun d'entre vous. Puis, la personne à qui je m'adresse a le droit de répondre à la question ou de dire joker.
2: Il y a
0: une porte d'issue, si jamais. Et le reste de l'équipe, si vous êtes inspirée, vous pouvez. Est-ce que je vais dire qu'il n'y a qu'un seul joker? Non, allez, on va voir. Et puis, bien sûr, toi, cher auditeur, chère auditrice, tu peux répondre à ces questions en commentaire sur YouTube ou toi-même, là, chez toi, en
2: dans
0: réflexion
2: ta tête,
0: perso, ou faire comme moi, prendre une victime et avoir cet échange avec cette personne. Alors, bon, on va commencer par notre invité.
3: Joker, tu veux.
0: Qu'est-ce qui, selon toi, coupe les racines d'un chrétien dans sa croissance?
2: Vite fait, vas-y.
3: C'est vrai que t'es une chose, mais je pense que l'excès de travail.
0: Ah. Ça coupe les racines de trop travailler.
3: On n'a plus le temps de nourrir notre foi, d'aller chercher plus, d'aller comprendre plus, de lire plus.
0: Ça me parle complètement ce que tu dis. Mais en même temps, on n'a pas le choix, il faut travailler.
2: Ouais. Oui, mais pas trop. Il a dit trop de travail.
0: Bah, alors moi, je dirais les critiques. Les critiques, encore les remarques un peu inappropriées. Ça, ça peut couper aussi les gens.
4: Une atmosphère qui n'est pas sereine. Ben, je pense justement au travail, hein, où les gens se critiquent les uns les autres. Où, même si nous, on n'est pas dans les critiques, mais on baigne dans un truc où il y a un climat qui n'est pas serein. Et je pense que ça peut nous empêcher parfois aussi de vivre autre chose.
2: Ben oui, ça taille et du coup, on n'ose plus rien dire parce que ben, on va nous couper.
0: Ouais. Très bien. Alors, Marina, quelle serait une racine à nourrir cette semaine pour grandir spirituellement?
4: Ah bah alors moi, j'en ai une tout à fait, en tout cas pour moi, peut-être que ça va vous parler. C'est ce texte de la Bible qui dit d'écouter avec attention et d'être lent, être prompt à écouter et être lent à parler.
2: Ah. D'ailleurs, on a deux oreilles et une bouche. Hein. Souvent, on nous dit ça.
4: Il paraît, voilà, c'est ça. Alors moi, j'ai plutôt 5 bouches et une seule oreille. Donc, je pense que ça peut être une piste très intéressante de prendre le temps d'écouter les choses, d'écouter ce que Dieu est en train de nous dire, d'écouter l'environnement, d'écouter les personnes autour de nous. Et puis surtout la lenteur de la parole. Je pense que, ben, comme tu le disais aussi, hein, Mildred, c'est qu'on, dans notre manière aussi de parler, dans les mots qu'on va relâcher sur les gens, eh ben, on peut leur apporter des choses qui vont les nourrir ou qui vont un peu les tailler, les couper durement, que ça peut faire mal. Et donc de prendre conscience de ça pour cette semaine, ça peut être une belle chose. Ouais.
2: Wow.
0: Mildred, t'es prête?
2: Pour la prochaine question.
0: Oui, ouais, prochaine question. Quelle est une taille que Dieu veut retirer dans ta vie pour te faire grandir? C'est Dieu personnel. Alors, de manière plus générale, le genre de taille que Dieu fait des fois dans des vies pour les aider à grandir.
2: Alors, de quelle manière il aimerait me tailler?
0: Toi ou de manière générale?
2: Ben, je pense qu'on a tous quelque chose à... Sûrement, j'ai des choses à corriger.
0: Marina, je crois que t'as un truc là.
4: Ben, c'est vrai que j'en ai déjà parlé hein, dans cette émission et à vous aussi les filles. Moi, j'ai été confrontée il y a quelques temps à Dieu qui était en train de me dire il y a de l'orgueil en fait dans ta vie. Et ça, c'est quelque chose à couper. Ça a pris du temps et je pense que tout n'est pas encore taillé comme Dieu voudrait.
0: Tu crois pas que c'est un process? Parce que moi j'ai eu la même douleur il y a pas longtemps.
4: Alors je pense que c'est un process. Il y a eu de la grosse taille et franchement, j'aimerais qu'on revienne sur le fait que ça fait mal quand même.
2: Mal.
4: Et est-ce qu'à chaque fois ça doit toujours faire mal? Je ne sais pas, mais franchement ça fait mal. Et après, il y a peut-être comme un bonsaï, les petites coupes, quoi. Les petites coupes annuelles qui sont un peu moins mal d'entretien.
0: Voilà. Puis, t'as pas que des phases de coupe, tu vois. Quand un arbre, il pousse, ta-ta-ta-ta-ta, magnifique. Puis, il y a des trucs qu'on coupe et pendant que ça pousse, ça fait pas forcément mal.
4: Alors, c'est ça. Mais la grosse taille du départ, en tout cas pour moi, en lien avec l'orgueil, c'était violent, hein, quand même. Mais je sais que c'était salutaire. Enfin, c'était important.
0: J'aimerais vous laisser deux autres questions, mais qu'on ne va pas
2: dévérer plus.
0: C'est juste pour que chacun puisse réfléchir. Est-ce que tu as déjà eu l'impression que ta vie spirituelle était en pot? Voilà. Et le deuxième, est-ce que tu te reconnais dans l'image du bonsaï à certains moments de ta vie? Voilà, je vous laisse avec ces questions, que vous puissiez cogiter avec l'aide du Saint-Esprit, si tu le désires, et pouvoir, pourquoi pas, commencer ce process de croissance.
2: Bon, le temps avance, on s'approche de la fin de cette émission, mais on va quand même pas te laisser sans l'action du jour ou de la semaine. D'ailleurs, Marina, qu'est-ce que tu nous proposes?
4: Eh bien, je vais nous conduire dans une action réflexive autour de l'image d'un petit arbre, vous savez, le bonsaï.
0: Ah, tiens!
1: On reste dans la métaphore, là.
4: On va rester dans la métaphore. Si tu veux grandir avec Dieu en ressemblant de plus en plus à Jésus, en portant du fruit, voilà quelques actions très concrètes qui vont être possibles pour toi et qui vont t'aider à cultiver une foi un peu plus vivante peut-être. Alors quelques idées, tu prends 15 minutes chaque jour pour te poser, pour apprendre à connaître Dieu, par la Bible par exemple. La Bible, c'est la parole de Dieu, donc si tu veux, si tu veux entendre Dieu, tu cours vers la Bible. Tu peux aussi passer du temps à prier, à être à l'écoute de Dieu. Une autre idée, c'est que tu vas prendre le temps, dans ces temps-là aussi, de te questionner, un petit peu comme ce qu'a proposé Amandine, est-ce qu'il y a une racine dans ma vie qui devrait être coupée? Et puis, tu penses peut-être à une blessure, ça peut être une peur, une habitude, un manque de foi peut-être qui t'empêcherait de grandir, qui t'empêcherait de te développer, d'expérimenter, merci, quelque chose de différent dans ta vie. Tu peux t'engager dans une action très concrète qui te sorte un tout petit peu de ta zone de confort. On a décidé, pour cette semaine, on va sortir un petit peu de notre peau.
0: Un petit peu, beaucoup.
4: Un tout petit peu. Tu peux servir à l'église, tu peux encourager quelqu'un, tu peux oser initier une réconciliation avec quelqu'un que tu aurais pu offenser ou qui t'a offensé. Évite de rester dans ton pot. Ce serait tellement réducteur, ce serait tellement dommage en fait pour ta vie, parce que Dieu t'appelle à te déployer. Alors décide de participer à un temps de prière ou de partage avec d'autres chrétiens. Ne t'isole pas, ne reste pas dans ton pot. Et puis une dernière idée, tu peux prendre note chaque jour de tes petits pas de croissance et puis de faire comme le fait ma chère amie Amandine, les danses de la victoire à chaque fois quelque chose se passe et qui est positif. C'est hyper important de célébrer chaque étape. Waouh, j'ai passé 5 minutes avec Dieu aujourd'hui, mais c'est fantastique, prends le temps de fêter ça. C'est super comme première étape, je viens de surmonter cette peur, mais c'est fantastique aussi. Pareil, fais la danse de la victoire, t'as appris de Dieu une vérité, réjouis-toi, partage-le avec tes amis, remercie Dieu, note-le. Et quand tu vas vivre des petits moments où tu seras en pleine taille, grosse taille ou petite taille de confort, va relire ces notes. Rappelle-toi de tout ce chemin que tu as pu engager, de toutes les victoires que tu as réussies. Le chemin n'est pas fini, mais tu es déjà bien engagé. Tu sais, Dieu a des grands projets pour ta vie. Il te voit porter du fruit, sortir de ton petit pot, être nourri en profondeur, porter du fruit, te développer avec l'aide de Dieu. Ce Dieu qui veut restaurer tes blessures, qui est là pour te rempoter en pleine terre, pour porter du fruit, qui te fera du bien autant à toi que pour les autres.
2: C'est ça, les personnes qui sont autour en profitent aussi.
4: C'est ça, et qui sera utile pour le monde. Choisis de t'enraciner en Christ cette semaine. Laisse-lui l'opportunité de te faire grandir et de te surprendre.
2: On a tout fait de flammes. D'ailleurs, ça me fait penser à un proverbe chinois qui dit « N'ayez pas peur de grandir lentement et ayez seulement peur de stagner. » Ah, c'est beau. Hein? Merci beaucoup.
4: Excellent.
2: Et voilà, on arrive à la fin de notre émission. Le temps est passé très, très vite. Alors, un grand merci à toi, Joan, d'être venu. Tu nous as apporté de paroles encourageantes. Tu nous as fait bien réfléchir à ces bonsaïs et aux différentes manières que nous avons de grandir.
3: Merci à vous pour votre dynamisme, votre énergie. Tout ce qu'on a pu vivre ici, c'est très sympa. Merci.
0: Merci beaucoup.
2: Et merci à vous, mes amis, Marina et Amandine. Vous êtes tout simplement merveilleux.
4: Mais toi aussi.
0: Tout pareil, que d'amour.
2: Et merci à toi, cher auditeur, d'avoir été avec nous. C'est toujours très agréable de te retrouver. On espère qu'ensemble, nous avons pu t'encourager, nous avons pu te booster et éclairer un petit peu. Peu importe les ambitions et les défis que tu as, que tu traverses, souviens-toi, Dieu a un plan pour chacun de nous. Fais-lui confiance, marche avec foi et il guidera tes pas. On se retrouve tout bientôt dans un nouveau Boost Espoir.
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0: 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Il est 5h.
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2: Bienvenue dans la revue santé, votre tour d'horizon hebdomadaire de l'actualité médicale. Docteur Jean Lindsay, bonjour.
3: Bonjour Oscar.
2: Alors vous nous proposez, comme chaque semaine, eh bien une sélection d'études et de recommandations qui font bouger le monde de la santé. Et aujourd'hui, il s'agira de la vitamine D. Vous nous parlerez aussi d'hygiène de vie et enfin des effets des amphétamines. Alors, on revient tout de suite à notre premier sujet, la vitamine D. Docteur Jean Lindsay, du nouveau.
3: Bah oui, toujours du nouveau avec la vitamine D. Rouen, le centre de référence des maladies rares, du calcium et du phosphore, du CHU de Rouen, a organisé une rencontre régionale sur la vitamine D le 23 mai de cette année. Le titre en était « Vitamine D au carrefour de tous les systèmes ». Et on a balayé à l'occasion de ce colloque l'ensemble des effets extra-osseux. Là, c'était, on ne s'est pas occupé de l'os. Le manque de vitamine D, on le sait très bien, fait le lit de l'ostéoporose et donc des fractures des os. Donc ça, c'est en béton armé, si j'ose dire. Les effets extra-osseux de la vitamine D restent sujets à discussion. On est certain que le manque de vitamine D augmente le risque de maladies auto-immunes, en particulier la sclérose en plaques, et également augmente beaucoup le risque de maladies infectieuses. Parce que tant que vous n'avez pas un bon taux de vitamine D, le système immunitaire ne fonctionne pas bien. Donc déjà, ce ne serait que ça, on s'en contenterait largement. Ce qui sort, c'est que cela n'est obtenable qu'avec des prises quotidiennes et suffisantes. Il ressort de ce congrès que tout le monde dit bien qu'il faut se doser de temps en temps son taux de vitamine D. Ça n'est remboursé que dans 3 affections, donc ça coûte entre 10 et 15 euros. Donc n'hésitez pas à vous faire des cadeaux les uns les autres. Offrez-vous des dosages de vitamine D ou payez-vous un dosage de vitamine D environ une fois par an. Parce qu'il y a une grande variabilité individuelle. Certains ont besoin de moins de vitamine D, d'autres plus, pour savoir où on en est de temps en temps. Voilà, c'est tout. La grosse nouveauté de ce congrès, c'est la vitamine D et la dent. Apparemment, le manque de vitamine D pendant la grossesse et l'enfance fait le lit d'une mauvaise position des dents. C'est-à-dire que ça explique beaucoup l'augmentation des besoins en orthodontie. Si on avait des bons taux de vitamine D, on aurait sans doute besoin de moins d'orthodontie.
2: Donc, surtout chez la mère enceinte ?
3: Pendant la grossesse, oui. Et puis aussi les caries, parce que quand il n'y a pas assez de vitamine D, il y a des toutes petites lésions de l'émail des dents qui font le lit des caries. Ça explique, si vous voulez, la dent est mal armée face aux bactéries cariogènes s'il n'y a pas eu assez de vitamine D pendant la grossesse et l'enfance. Et puis alors, ça fait le lit des gingivites et des parodontites. Donc, si vous voulez, pratiquement la vitamine D, il faudrait, pour ce qu'est l'hygiène bucco-dentaire, il est nécessaire d'avoir un bon taux de vitamine D tout le temps.
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2: Un autre sujet, docteur Jean Lindsay, que vous nous proposez aujourd'hui dans cette revue santé, c'est l'hygiène de vie.
3: Alors c'est une étude très originale qui nous vient de Finlande et c'est publié dans les Annales de médecine. Un auteur qui s'appelle Keka Lainen. Et ils ont eu l'idée de suivre 369 participants nés en 59 et ils ont étudié à 27, 36, 42, 50 et 61 ans. Et ils sont aperçus que, là encore on ne va pas apprendre grand chose, on s'en doutait, que les comportements de santé s'installent avant 30 ans. Et qu'après, si vous n'avez pas eu l'habitude de ne pas fumer et de ne pas boire d'alcool et pris l'habitude d'avoir de l'activité physique, vous allez avoir des déboires. Ce que montre cette étude, c'est que le tabac est associé à une dégradation de la santé mentale, la consommation excessive d'alcool comme l'inactivité physique sont associés à une moins bonne santé métabolique et surtout une moins bonne auto-évaluation. C'est-à-dire que les gens qui sont sédentaires, les gens qui boivent de l'alcool pensent être en meilleure santé qu'ils ne le sont. Et puis l'alcool est lié à des états dépressifs. Tout ça, on le savait, on s'en doutait, mais il faut le matraquer si on veut fonder des politiques de santé publique efficaces.
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2: Donc voilà. voilà pour l'hygiène de vie. Et enfin, pour terminer, eh bien, vous nous parlez des effets des amphétamines.
3: Les amphétamines sont les excitants que prennent les gens dans les rêves parties.
2: C'est une substance excitante
3: qui permet de ne pas avoir sommeil. C'était utilisé pendant les guerres par les pilotes d'avion, par les soldats même, parce que ça permet de tenir. Et c'était utilisé beaucoup par... C'est la drogue de Daesh. Et c'était la drogue d'Hitler aussi. Mm-hmm. Parce qu'on venait de découvrir, c'est les Allemands qui venaient de découvrir les amphétamines et Hitler marchait aux amphétamines. Alors, ce qui est nouveau, c'est que les amphétamines peuvent donner des psychoses toxiques amphétaminiques avec hallucinations, délires, troubles de la pensée. Alors, ça apparaît plus volontiers en cas d'overdose, de consommation régulière ou chronique, mais on a vu des cas avec une seule prise. Alors, évidemment, ça pose des problèmes énormes de responsabilité, parce que si le sujet fait des choses pas bien sous amphétamine, est-il responsable ou non ? Est-il responsable du fait d'en avoir pris ? Enfin, ça occupe les juristes. Mais enfin, les amphétamines peuvent donner des psychoses toxiques.
2: Voilà, merci docteur.
4: Jamais d'amphétamine. Voilà.
2: Jean Lincey, donc vitamine D, hygiène de vie, substances stimulantes, ces sujets qui, à première vue, sont tous très différents les uns des autres, ont au moins un point commun. Il nous rappelle que notre santé est un équilibre délicat entre ce que nous apportons à notre corps et ce que nous lui faisons subir.
3: Alors, et nous en sommes responsables.
2: Voilà, donc un mode de vie sain, une supplémentation adaptée si nécessaire et la vigilance face aux substances à risque sont autant de leviers pour préserver notre bien-être au quotidien. Docteur Jean Lincey, merci beaucoup. À très bientôt.
3: Au revoir, Oscar.
2: Au revoir.
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1: J'aimerais aujourd'hui vous parler d'un roman de John Steinbeck. Ce n'est sans doute pas le plus célèbre de ce grand auteur américain prix Nobel de littérature. Vous avez peut-être lu « Les raisins de la colère » ou « Des souris et des hommes ». Celui-ci est un peu moins connu, mais c'est pour moi un vrai chef-d'œuvre. Il s'agit de « À l'Est d'Éden ». Cette grande saga nous transporte en Caroline du Nord, où l'on suit l'histoire de deux grandes familles sur trois générations au moment de la révolution industrielle. Steinbeck a l'habitude de placer ses récits sur un fond historique très précis et extrêmement bien documenté, et celui-ci ne fait pas exception. Mais il scrute aussi l'âme humaine. Dans « À l'Est d'Éden », on retrouve des figures maternelles et paternelles fortes qui incarnent le bien et le mal. On est aussi confronté à la jalousie entre deux frères qui sont prêts à tout pour gagner l'amour de leur père. D'où le titre, qui fait référence à l'histoire biblique rapportée dans la Genèse, quand Caïn doit quitter le jardin d'Éden après avoir tué son frère Abel. Le film, qui a été réalisé par Elia Kazan, se focalise sur une partie du livre, celle où les deux jumeaux, Cal et Aaron Trask, se déchirent, avec James Dean dans le rôle principal. Les deux enfants ont grandi sans leur mère, comme Steinbeck lui-même, et ils vont la retrouver dans des circonstances terribles. L'histoire du livre est plus large et retrace la vie de toute une région.

0: télévision. Elle met en scène une série de personnages attachants, fermiers ou industriels, des situations dramatiques où les fortunes se font et se défont en un clin d'œil. Et bien sûr, au cœur du récit, les relations familiales, au sein du couple, entre des frères qui ne se ressemblent pas, mais également entre les enfants et leurs parents, père et mère de façon distincte. Vous l'aurez compris, c'est un livre que je trouve bouleversant, plein de suspense et de rebondissements. Un des rares livres que j'ai tellement aimé que je l'ai lu plusieurs fois. Si vous aimez lire, c'est vrai que le roman fait quand même 600 pages, je suis sûre que vous éprouverez beaucoup de plaisir et d'émotion en découvrant cette histoire qui n'a pas pris une seule ride. À l'aise d'Éden, de John Steinbeck, est disponible en livre de poche au tout petit prix de 6,95 €.
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1: Bonjour à tous, une marche blanche en hommage à Liana demain à Florence dans le Gers. Les résultats de l'autopsie sont tombés, le corps retrouvé jeudi dans un silo agricole est bien celui de la fillette de 11 ans enlevée il y a une semaine à la sortie de son collège. L'institution judiciaire n'a pas su protéger cette petite fille, reconnaît Gérald Darmanin, le garde des Sceaux qui a présenté hier ses excuses à la famille aux 20h de TF1. Le principal suspect avait fait l'objet de plusieurs signalements ou plaintes pour viol sur mineur depuis 2017. Un nouveau chef d'accusation à l'encontre de Jessica Moretti, la propriétaire du bar de Cran Montana, où 41 personnes ont perdu la vie dans un incendie le soir du Nouvel An, est désormais poursuivie pour faux dans les titres. Cela fait suite à une facture suspecte concernant l'achat de la mousse acoustique installée sur le plafond du sous-sol du bar qui a pris feu. La Russie choisit une nouvelle fois la guerre pour Volodymyr Zelensky. Réaction du président ukrainien après le rejet par Vladimir Poutine de sa proposition de rencontre directe. La guerre cessera quand la Russie aura atteint ses objectifs, affirme le président russe depuis le Forum économique de Saint-Pétersbourg. Les discussions se poursuivent entre Bouygues, Free et Orange concernant le rachat de SFR. Les quatre opérateurs se donnent jusqu'à dimanche pour finaliser un accord. La date du 15 mai avait déjà été repoussée au 5 juin, c'est-à-dire hier. Si SFR est racheté, ses concurrents se partageront ses 19 millions de clients mobiles et 6 millions de clients fixes. Le secteur reviendrait alors à trois opérateurs du jamais vu depuis 2012 et l'arrivée de Free sur le marché. On connaît l'affiche de la finale de Roland-Garros. Le numéro 3 mondial, l'Allemand Alexander Zverev, affrontera Flavio Cobolli. L'Italien qualifié sans jouer hier après le forfait de son compatriote Matteo Arnaldi. Place à la finale dames ce samedi, la Polonaise Maya Walinska affronte à 15h la Russe Mira Andreeva. Et puis la mort d'Anthony Head, l'acteur britannique connu notamment pour son rôle dans la série Buffy contre les vampires, est décédé des suites de complications liées à une pneumonie. Il était âgé de 72 ans. Voilà pour l'info. Excellente matinée à tous.
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0: trouver la confiance et la force. Installez-vous dans la grâce et laissez-la opérer son changement lent mais profond. Rien n'est plus naturel pour ceux dont le cœur a été réchauffé par Dieu que de s'engager à remplir de nouvelles tâches exigeantes. Nous lirons la Bible une heure par jour. Nous prierons pour tous nos amis et même pour certains de nos ennemis. Nous dirons à nos collègues, voisins, voire à des inconnus non convertis, qu'ils doivent faire comme nous avons fait. Nous avançons à une vitesse fulgurante, comme pour rattraper les mois, les années où nous-mêmes étions insensibles à l'Évangile. Mais ce dont nous avons besoin et ce dont nos amis et nos ennemis ont grandement besoin, c'est de répondre au premier appel de la grâce.
1: Arrêtez et sachez que je suis Dieu.
0: Notre empressement à promettre de nouvelles obligations vertueuses, à accomplir de nouvelles œuvres saintes et à raconter ce que nous commençons à peine à vivre n'est souvent qu'un acte d'auto-expiation insensé. Le ciel, dans sa sagesse, nous exhorte au silence.
1: Voici ce que dit le Seigneur, le Saint d'Israël. Ce n'est qu'en revenant à moi et en vous reposant en moi que vous serez sauvés. C'est dans le calme et la confiance que réside votre force.
0: La grâce reçue se transforme toujours en grâce vécue pleinement. Mais gardez-vous de promettre vos bonnes œuvres avant d'avoir pleinement compris tout ce que le Seigneur a fait pour vous avec amour. Et demeurez dans la grâce.
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1: Nous commençons à Lausanne, où le Musée cantonal des sciences naturelles accueille Mimesis, la nature aux origines de l'innovation. Quel point commun entre des skis, un tuba, une imprimante 3D et un avion espion? Toutes ces inventions ont été créées ou perfectionnées en s'inspirant du vivant. Lotus et revêtements hydrophobes, bardane et velcro, soie d'araignée et soie synthétique. Une exposition qui invite à redécouvrir l'intelligence du vivant et nous offre une leçon d'humilité face à l'élégance de ses solutions. À Genève, où le musée d'ethnographie propose « Le futur, c'est quoi ?» Une exposition qui questionne toutes les façons d'imaginer, prévoir ou fabriquer l'avenir. Robots et créations d'élèves genevois mettent en regard technologie et futur possible. L'exposition débute par un cabinet de curiosité, rassemblant des futurs d'hier et d'aujourd'hui, d'ici et d'ailleurs. Un constat s'impose, depuis des siècles, partout dans le monde, ouvert du mardi au dimanche, entrée gratuite pour les moins de 25 ans. À Nice, la Galerie Depardieu présente jusqu'au 13 juin Confluence, une exposition d'œuvres récentes de Daniel Rothbart. 17 collages numériques et dialogues avec une nouvelle sculpture cinétique intitulée « Roue des rêves napolitaines », une roue de forme en plexiglas fluorescent suspendue entre lumière et projection en temps réel. Les Confluences, lieux où deux fleuves se rejoignent, sont depuis longtemps considérés comme sacrés. Rothbart explore ce territoire symbolique à travers des sculptures flottantes qui s'animent au gré du vent et des courants, interrogeant l'identité culturelle, le déracinement et la résonance changeante du sens selon le temps et l'espace. À Marseille, la galerie Maupetit sur la Canebière accueille jusqu'au 20 juin « Quant au Soudan, je te porterai en moi », une exposition réunissant 6 jeunes photographes soudanais. Armés de leurs appareils, parfois d'un simple téléphone, Mossab Abushama, Isra Al-Raya, Jod El-Kassi, Jod El-Sheikh, Mohamed Jaafer, Marwan Mohamed et Amar Yassir ont documenté leur quotidien au cœur des combats et leur chemin d'exil. Loin des images frontales des conflits armés, ces artistes photographient l'intime, les cicatrices invisibles que la guerre a creusées. En exil pour la plupart, ils tentent de retisser les fils de leur vie suspendue et de préserver la mémoire d'un Soudan qu'ils refusent de voir disparaître. Et pour Paris, où la photographe Emma Mena présente du 5 au 7 juin les écorchés vifs à l'espace Couture Saint-Gervais au cœur du Marais. Une recherche visuelle autour du temps et du vivant. Cette exposition s'inscrit dans la seconde édition du collectif Singulier, une proposition collective réunissant 14 créateurs autour du bijou contemporain, du design, de la photographie, de la mode et de l'artisanat. 3 jours seulement, à ne pas manquer.
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1: Bonjour à tous, Gérald Darmanin présente ses excuses à la famille de Liana. Invité hier soir aux 20h de TF1, le ministre de la Justice dénonce un immense échec dans le traitement du dossier du principal suspect. Il reconnaît des défaillances alors que cet homme a été mis en cause à plusieurs reprises dans des affaires sexuelles impliquant des mineurs sans jamais être placé en garde à vue. Le garde des Sceaux qui se dit prêt à prendre des sanctions contre certains magistrats pour faute professionnelle si leur responsabilité est avérée. Les résultats de l'enquête administrative sont attendus d'ici 15 jours. Les résultats de l'autopsie sont tombés hier soir. Le corps retrouvé jeudi dans le Gers est bien celui de la fillette de 11 ans. Les causes du décès ne sont pour le moment pas établies. Des analyses complémentaires ont été demandées. Demain, une marche blanche en hommage à Liana est prévue à Florence dans le Gers à partir de 15h. Dans l'actualité également, fin de l'isolement pour la plupart des cas contacts d'antivirus. Une vingtaine de Français vont pouvoir sortir de l'hôpital ce samedi. Ils avaient emprunté le même vol que la croisiériste néerlandaise décédée du virus en avril dernier. La Française hospitalisée à Paris après avoir été testée positive et toujours en réanimation dans un état stable. À l'étranger, des explosions entendues ce matin dans plusieurs pays du Golfe. Les gardiens de la Révolution annoncent avoir frappé des bases ennemies. Le Koweït et le Bahreïn, deux pays qui hébergent d'importantes bases militaires américaines, ont déclenché des alertes aériennes. Le pape Léon XIV débute sa visite en Espagne. Il va sillonner le pays pendant presque une semaine de Madrid à Barcelone en passant par les îles Canaries. Un événement pour les catholiques espagnols qui n'avaient plus reçu la visite d'un pape depuis 2011 et la venue de Benoît XVI. Et puis un mot de foot, les Françaises se relancent dans la course à la qualification pour la Coupe du Monde 2027. L'équipe de France féminine a battu la Pologne 2-0 hier soir. Les Bleus prennent provisoirement la tête du groupe B avant le match entre l'Irlande et les Pays-Bas programmé ce soir. Voilà pour l'info, excellente matinée à tous.
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1: Si tu connaissais le don de Dieu et qui est celui qui te dit « Donne-moi à boire », c'est toi qui le lui aurais demandé et il t'aurait donné de l'eau vive. Jean 4, verset 10.
2: Jean 4, 10, matin. Un jour, Jésus a demandé à boire à une femme samaritaine venue puiser de l'eau au puits. L'acte serait condamné par les chefs religieux dans le contexte de non-relation entre juifs et samaritains. Jésus est passé au-delà des discriminations. Seigneur, aide-moi à faire tomber les barrières en moi qui sélectionnent et discriminent les autres. Ouvre mon cœur à l'amour que tu as pour eux.

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0: Paris, jeudi 11 juin, dirigée par le chanteur londonien Volney Morgan, la chorale Bridge Gospel Paris vous donne rendez-vous jeudi 11 juin à 20h pour un concert gratuit rue Antoine-Julien Hénard à Paris. 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
1: Bonjour, bonjour à tous. L'épilogue tragique. Après une semaine de recherche dans le Gers, le corps retrouvé jeudi dans un silo agricole est bien celui de Liana, 11 ans, enlevée à la sortie de son collège à Florence. Les résultats de l'autopsie ne permettent pas à ce stade de déterminer les causes de la mort de la fillette. Une affaire qui suscite une vive émotion dans tout le pays, mais aussi beaucoup de colère, alors que le principal suspect avait déjà fait l'objet de plusieurs signalements et même de plaintes pour viol sur mineur. Nous avons failli, a reconnu hier soir le ministre de la Justice, Gérald Darmanin, aux 20h de TF1.
2: Aujourd'hui, l'institution judiciaire, elle n'a pas su protéger cette petite fille. J'en tirerai toutes les conséquences et au nom de la justice, comme ministre, je veux présenter mes excuses à cette famille et aux Français qui sont légitimement choqués, terrifiés de voir de telles défaillances. Donc nous en tirons toute conclusion. Bien évidemment, dans le fonctionnement de la justice, nous devons aussi mobiliser l'ensemble des services de l'État pour que plus jamais une voix de l'enfant, on le dit depuis plusieurs mois désormais, je l'ai dit moi-même, ne soit tue ou ne soit pas suivie par les adultes.
1: Une enquête administrative a été ordonnée. Les premières conclusions sont attendues le 19 juin. Dans l'actualité également, les gardiens de la Révolution annoncent avoir frappé des bases ennemies dans le Golfe. L'Iran a tiré 7 missiles sur le Koweït et Bahreïn selon l'armée américaine. Le chef de la diplomatie iranienne appelle pendant ce temps le président libanais à sauver son pays contre son vrai ennemi Israël. Les discussions se poursuivent entre Bouygues, Free et Orange pour le rachat de SFR. Les quatre opérateurs se donnent jusqu'à dimanche pour finaliser un accord. Si SFR est racheté par ses concurrents, le secteur reviendrait alors à 3 opérateurs. Une situation inédite depuis 2012 et l'arrivée de Free sur le marché. Et puis, nouvelle défaite pour San Antonio en finale NBA. Les Spurs de Victor Wembanyama se sont inclinés 104-105 face aux New York Knicks lors du deuxième match de la série. La franchise texane mal embarquée alors que les deux prochains matchs se tiendront à New York. Excellente matinée à tous.
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7: Il pleut pas mal quand même sur le nord-ouest, surtout sur le Nord-Pas-de-Calais et le nord de la Normandie avec des coups de tonnerre. Ailleurs, ce sont des ondées avec pas mal de passages nuageux de l'ouest jusqu'au sud-ouest. Sur le sud, notamment en Méditerranée, il fait très beau, quelques nuages jusqu'en Alsace. Les températures varient du nord au sud entre 16 à Brest et 27 à Perpignan.

0: On est là, on est prêt, c'est Louis sur l'anneau avec vous jusqu'à midi pour votre matinale week-end.
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0: Nous espérons que cette semaine s'est très très bien passée. En tout cas, c'est une vraie joie et un vrai plaisir de vous retrouver jusqu'à midi. C'est Louis sur l'anneau avec toute l'équipe.

C'est avec de très très grands artistes que nous avons démarré votre matinale week-end. Ty Tribbett a démarré avec Giffen, suivi des Jackson Southerners. Billy Preston a suivi et à l'instant c'était Divine Gospel pour Thank You. Placez tout de suite pour vous Harlem Gospel Singers et Maria Jackson qui va nous interpréter Calvary en mode live.

Bienvenue si vous nous rejoignez sur Op Radio, c'était Maria Jackson avec Calvary. De Jackson, on va passer à Johnson, voici les Andrea Johnson, If Jesus Can't Fix It sur Op Radio.

0: de gospel dans tous ses états sur Europe Radio, vos plus beaux gospel. Nous sommes ensemble jusqu'à midi, c'est Louis Orlano, c'était Leigh Andrea Johnson avec If Jesus Can't Fix It. C'est votre chronique à propos que vous allez retrouver tout de suite avec Raphaël Rodet, suivi de Richard Smallwood avec Glorify the Lord. C'est vos plus beaux gospel, c'est Europe Radio, c'est Louis Orlano.
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3: À propos, saviez-vous que les parents parfaits n'existent pas ? Comme beaucoup de parents le disent, les enfants ne nous sont pas livrés avec un manuel. Il s'agit donc pour l'adulte en charge d'un ou plusieurs enfants de développer son style parental, au fur et à mesure des situations concrètes auxquelles il est confronté. Il découvre que des règles générales sont à prendre en compte, mais qu'il s'agit également de découvrir chaque enfant avec son individualité. Il y a donc des équilibres à trouver, des choix à soupeser, et cela, tout au long de la vie. L'adulte découvre assez rapidement, finalement, qu'alors qu'il pensait s'occuper de l'enfant et l'aider à grandir et devenir à son tour un adulte, lui-même grandit et apprend son rôle de parent. Donc, c'est dans cette dynamique positive de parent apprenant tous les jours sur lui-même, sur son rôle, sur son enfant, que nous pouvons avancer de façon constructive et légère. Concrètement, voici trois capacités à développer lorsque l'on veut être un tel parent. Première, c'est la capacité d'observation. La deuxième, c'est la propension à s'améliorer. Enfin, la troisième, c'est la faculté d'intégrer le changement au quotidien. Reprenons. Capacité d'observation, de quoi s'agit-il ? Eh bien, c'est être attentif à l'enfant, à ce qu'il manifeste par son comportement, ce qu'il révèle de lui, afin de mieux le connaître. Bien sûr, il y a la psychologie, les lois fondamentales du développement physique, psychique, émotionnel, mental, intellectuel, spirituel, etc. de l'enfant, de l'adolescent ou du jeune. Pour autant, derrière ces caractéristiques générales, il y a votre enfant, votre adolescent. Il y a son caractère propre, son histoire, sa construction en lien étroit avec le contexte particulier dans lequel il évolue. Ainsi, l'observation va vous permettre de mieux le connaître, de cerner petit à petit ses rythmes, ses sensibilités, ses besoins, ses façons de communiquer. Vous l'observez, mais vous vous observez aussi. Car toute vie relationnelle nous révèle à nous-mêmes, n'est-ce pas ? Nous découvrons nos propres fonctionnements, nos propres besoins, nos propres faiblesses et forces. Découvrir tout cela et être lucide et honnête sur soi permet de savoir demander de l'aide si on est trop fatigué par exemple, si on se sent dépassé ou tout simplement de mettre des mots simples et clairs sur la façon dont on vit telle situation ou telle autre. En clair, nos propres besoins. Par exemple, un bébé qui ne fait pas ses nuits, c'est normal. Mais un parent peut se sentir tellement épuisé qu'il pourrait en venir à avoir des comportements regrettables envers son bébé. Observer sa situation pour comprendre ce qui empêche le bébé de mieux dormir et sa propre résistance à la situation exigeante va permettre aux parents de trouver de l'aide pour traverser au mieux ces moments. La proportion à s'améliorer

0: va de pair avec celle de l'observation. Car en effet, si à la suite de l'observation faite, que l'on va chercher à comprendre ce qui se passe chez notre enfant. Ainsi, on va se documenter, se tourner vers des pairs pour avoir des conseils avisés ou encore en parler à des amis. Les ressources sont nombreuses. De même, des associations permettent de se sentir moins seul, moins démuni face à des comportements difficiles, exigeants. Enfin, être parent, c'est accepter et comprendre que le changement est constant. Car l'enfant, étant en constante croissance, les évolutions s'enchaînent. Rythme de sommeil, alimentation, compétences, exigences, attentes, besoins, humeur, etc. Une telle mouvance demande beaucoup à l'adulte et vient fortement solliciter ses capacités d'écoute, d'attention, de compréhension et de réaction. Intégrer tout cela comme normal n'enlève pas que l'adulte a besoin, lui aussi, de se retrouver, de prendre soin de lui afin d'être disponible à son tour. Là encore, se documenter permet de suivre et comprendre ces changements. Mais les échanges avec des personnes ayant vécu cela, ayant des compétences, permet de dédramatiser, de se partager des expériences et de s'aider mutuellement. Les parents parfaits n'existent donc pas, mais il y a des qualités qui l'aideront à faire au mieux, à reconnaître ses besoins et celui de son enfant, et par là même à trouver la bonne réponse aux situations qu'ils vivent ensemble.
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0: très très bon, excellent, magnifique week-end à vous sur Hope Radio, le son gospel.
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0: Exchange va nous interpréter By and By, suivi de Gospel Act No. 5, dernier rempart. C'est Hope Radio. Juste après, ça sera Tatcha Cobb, Leonard et Aretha Franklin.

On espère vous rencontrer sur nos réseaux sociaux, Facebook, Instagram, YouTube, mais aussi opradio.live avec tous les podcasts. Vous pouvez aussi écouter toutes les émissions qui sont passées durant toute la semaine. Le week-end avec Op Radio, c'est le top. Voici Tasha Cobbs.

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Vous êtes sur Opradio, c'est Louis sur l'anneau jusqu'à midi pour votre matinal week-end. C'était Man of Praise, Holy God's Praise. Nous allons écouter maintenant votre flash info suivi pour démarrer votre deuxième heure de Rand Kenley et Integrity Osana qui vont nous interpréter Who's Report Charles, You Believe on Mode Live suivi de Gospel pour son voix avec le titre I Love the Lord. 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
1: Bonjour à tous, Gérald Darmanin présente ses excuses au nom de la justice à la famille de Liana. Le garde des Sceaux estime que l'institution judiciaire a failli dans le suivi des plaintes déposées contre Jérôme Barella. Le principal suspect du meurtre de la collégienne était visé par plusieurs procédures pour des affaires sexuelles impliquant des mineurs. On apprend par ailleurs qu'une nouvelle plainte pour viol sur mineur vient d'être déposée contre lui à Saint-Brieuc. Une enquête administrative pour faire la lumière sur d'éventuels dysfonctionnements a été lancée. Les résultats sont attendus le 19 juin. Gérald Darmanin assure qu'il proposera des sanctions contre des magistrats si des manquements sont avérés. Une affaire qui suscite en attendant beaucoup d'émotions. Partout en France, des associations et collectifs de victimes appellent à se rassembler lundi soir devant les tribunaux. Une marche blanche en présence des proches de la fillette est également prévue demain à Florence, dans le Gers. Dans le reste de l'actualité, le Koweït et Bahreïn visés par des tirs de missiles iraniens. Les gardiens de la révolution disent avoir ciblé des bases ennemies dans le Golfe après des bombardements américains contre des installations radar en Iran. 6 missiles ont été interceptés, un 7e n'a pas atteint sa cible prévue, assure l'armée américaine. Vladimir Poutine ne voit pas l'intérêt d'une rencontre avec Volodymyr Zelensky. Le président russe affirme que la guerre en Ukraine prendra fin seulement lorsque la Russie aura atteint ses objectifs. En refusant son invitation, Poutine choisit encore la guerre, réagit Volodymyr Zelensky. Emmanuel Macron de retour sur ses terres. Lundi, le président est attendu à Amiens pour visiter l'usine Goodyear. L'occasion de faire le point sur l'avancée du projet de modernisation du site, engagé avec le soutien de l'État depuis 2021. Et puis la Normandie célèbre le 82e anniversaire du débarquement. Plusieurs cérémonies sont prévues ce samedi pour commémorer le D-Day du 6 juin 1944, où près de 150 000 soldats alliés ont débarqué sur les plages normandes pour libérer la France et l'Europe des nazis. Voilà pour l'info. Excellente matinée à tous.
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1: Il pleut pas mal sur le nord-ouest du pays avec des orages sur le nord de la Normandie et le Pas-de-Calais. Partout ailleurs, le temps est très nuageux avec quelques ondées sur l'ouest de notre beau pays et du vent à 60 km/h. Il fait beau sur le midi méditerranéen. Les températures du nord au sud de la France varient de 16 à Brest à 27 à Perpignan.
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0: Merci de nous rejoindre, merci surtout de nous accueillir chez vous ce samedi matin, ce début de week-end, un week-end qu'on vous souhaite tellement excellent sur Europe Radio. Votre chronique À chacun son livre est à suivre avec Cécile Masson qui va nous parler du livre qui a pour titre À l'Est d'Éden. Et juste après, vos plus beaux gospels, bien évidemment à 9h30, ça sera l'Instant Bible.
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3: J'aimerais aujourd'hui vous parler d'un roman de John Steinbeck. Ce n'est sans doute pas le plus célèbre de ce grand auteur américain prix Nobel de littérature. Vous avez peut-être lu Les raisins de la colère ou Des souris et des hommes. Celui-ci est un peu moins connu, mais c'est pour moi un vrai chef-d'œuvre. Il s'agit de À l'Est d'Éden. Cette grande saga nous transporte en Caroline du Nord, où l'on suit l'histoire de deux grandes familles sur trois générations au moment de la révolution industrielle. Steinbeck a l'habitude de placer ses récits sur un fond historique très précis et extrêmement bien documenté, et celui-ci ne fait pas exception. Mais il scrute aussi l'âme humaine. Dans À l'Est d'Éden, on retrouve des figures maternelles et paternelles fortes qui incarnent le bien et le mal. On est aussi confronté à la jalousie entre deux frères qui sont prêts à tout pour gagner l'amour de leur père. D'où le titre, qui fait référence à l'histoire biblique rapportée dans la Genèse, quand Caïn doit quitter le jardin d'Éden après avoir tué son frère Abel. Le film, qui a été réalisé par Elia Kazan, se focalise sur une partie du livre, celle où les deux jumeaux, Cal et Aaron Trask, se déchirent, avec James Dean dans le rôle principal. Les deux enfants ont grandi sans leur mère, comme Steinbeck lui-même, et ils vont la retrouver dans des circonstances terribles. L'histoire du livre est plus large et retrace la vie de toute une région. Elle met en scène une série de personnages attachants, fermiers ou industriels, des situations dramatiques où les fortunes se font et se défont en un clin d'œil. Et bien sûr, au cœur du récit, les relations familiales, au sein du couple, entre des frères qui ne se ressemblent pas, mais également entre les enfants et leurs parents, père et mère de façon distincte. Vous l'aurez compris, c'est un livre que je trouve bouleversant, plein de suspense et de rebondissements. Un des rares livres que j'ai tellement aimé que je l'ai lu plusieurs fois. Si vous aimez lire, c'est vrai que le roman fait quand même 600 pages, je suis sûre que vous éprouverez beaucoup de plaisir et d'émotion en découvrant cette histoire qui n'a pas pris une seule ride. À l'Est d'Éden de John Steinbeck est disponible en livre de poche au tout petit prix de 6,95 €.
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0: Excellent réveil à vous, bon petit déjeuner. C'est Louis Sorlenon avec vous jusqu'à midi.
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0: À 11h, c'est avec toute l'équipe de Boost Espoir que vous avez rendez-vous. Mais pour la suite, c'est trois gospels. Voici Taron Martin, suivi des Toronto Mass Choir et des Gospel Chairs Singers sur Hope Radio.

0: Vous nous écoutez certainement sur opradio.live. Vous pouvez nous laisser un message sur l'espace contact. Ça sera toujours un plaisir de vous répondre. Vous nous écoutez en DAB+ sur les villes de Paris, Marseille, Saint-Tropez-Nice et Monaco et sur toute la Suisse romande. La Suisse romande que nous saluons bien évidemment. Tout de suite, votre temps de réflexion sur Op Radio avec l'Instant Bible.
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4: Bonjour à tous, j'espère que vous avez passé une très bonne semaine et bienvenue à l'Instant Bible. Aujourd'hui, on va étudier un sujet très délicat avec le pasteur Élise Lazarus. Et j'espère que tu vas bien, Élise.
5: Je vais très bien et toi?
4: Je vais bien, merci.
5: Et bonjour à vous tous.
4: Nous allons aborder également le thème avec le pasteur Camille Jethro. Comment ça va?
6: Ça va, en pleine forme.

0: Ça signifie en quoi le meurtre d'un juif il y a plus de 2000 ans d'années me sauve moi, te sauve toi Jethro, te sauve toi Élise. C'est ce que nous allons voir avec mes deux invités. Et je vais demander à Élise, s'il te plaît, de me lire le texte de Lévitique 4, versets 1 à 7, s'il te plaît.
1: Oui, bien sûr.
0: Je te remercie.
1: Alors, le Seigneur dit à Moïse de donner aux Israélites les enseignements suivants. Quand quelqu'un a péché sans le vouloir, quand il a commis un acte interdit par un commandement du Seigneur, voici ce qu'il faut faire. Supposons ceci. C'est le grand prêtre qui a commis un péché, et par là, il a rendu le peuple coupable. Il doit alors offrir en sacrifice au Seigneur un taureau sans défaut pour recevoir le pardon des péchés. Il conduit l'animal devant le Seigneur à l'entrée de la tente de la rencontre. Il pose la main sur la tête du taureau et il l'égorge à cet endroit. Le grand prêtre prend du sang du taureau et il l'emporte dans la tente de la rencontre. Il trempe un doigt dans le sang et, devant le Seigneur, il lance 7 fois un peu de sang sur le rideau du lieu très saint, sur sa partie visible. Ensuite, le grand prêtre met du sang sur les coins relevés de l'autel du parfum qui se trouve devant le Seigneur, dans la tente de la rencontre. Puis il verse tout le sang qui reste au pied de l'autel des sacrifices qui se trouve à l'entrée de la tente.
0: Bon, alors personnellement, je trouve ça un peu barbare. Et du coup, je souhaiterais savoir, est-ce que les Juifs étaient les seuls à faire ce type de rite ou est-ce qu'il y a d'autres personnes qui ont des rites un peu similaires ?
2: C'est clair que des associations de notre époque, comme L214 ou comme PITA, prennent des actions pour dénoncer cette barbarie, parce que c'est barbare. Indubitablement, c'est barbare. Mais ce texte-là, je trouve intéressant parce que finalement, la pratique qui est ici, qui est une pratique sacrificielle, c'est une pratique courante pour tous les peuples du bassin mésopotamien. Donc l'idée qui est derrière, c'est une idée très très simple, c'est qu'il y a des divinités un petit peu partout, des dieux, hein, et que ces dieux, il faut se les rendre propices, il faut se les rendre favorables, en leur faisant plaisir. Et pour leur faire plaisir, on leur offre des choses, des offrandes, et aussi des sacrifices, parce qu'il y a dans l'idée qu'offrir la vie à un dieu, c'est ce qui lui fait le plus plaisir. Et à mon sens, Il y a plusieurs raisons pour lesquelles Dieu demande à ce que les sacrifices soient faits, mais notamment, tout simplement, parce que c'est déjà la culture locale dans laquelle il vient s'inscrire. C'est un premier élément de réponse.
1: D'accord. J'en donnerai un autre, c'est que non seulement ce genre de choses existait à l'époque, mais ça nous paraît, nous, fou, mais pour l'époque, c'est très très soft, ce qui est demandé. En plus, alors là, on ne va pas tout lire, mais c'est marqué que pour les gens qui sont pauvres, si on ne peut pas donner un taureau, on amène un petit oiseau. Si même un petit oiseau, on ne peut pas, on amène de la farine. Voilà. Donc déjà ça, c'était relativement rare à l'époque. Hein. En général, c'était plus sors l'argent, même si t'es pauvre, t'as qu'à te donner tout ce que t'as et que tes enfants crèveront de faim. Mais sinon, le dieu, il va t'envoyer un éclair et tu vas mourir. Donc il y avait déjà ça. En plus, il y a plein d'endroits, et c'est d'ailleurs pour ça que dans la Bible c'est marqué exactement, il est interdit de donner son enfant en sacrifice et de le faire passer par le feu. Parce que c'était très commun à l'époque qu'un de ses enfants, on le sacrifie à un dieu, on le brûle pour faire plaisir au dieu, pour que les autres ils aient une bonne vie. On est encore à un niveau de barbarie bien plus haut. Ça justifie pas le fait qu'il faisait ça, mais il faut bien comprendre que c'est une réalité qui n'a rien à voir avec ce qu'on vivait nous. Pour les gens de cette époque, un animal, il n'y a pas le côté on les aime les animaux, on les chouchoute, les animaux domestiques, il n'y avait même pas cette idée. Et donc, faut prendre les gens, Dieu prend les gens là où ils en sont et il essaie de leur faire un pas un peu plus loin. Et pour moi, si Dieu ne dit pas directement on arrête tous les sacrifices, c'est parce que, imaginons, j'ai trop... Tu me fais une saleté, tu me fais une crasse. Mais un truc...
2: Je raye ta voiture, par exemple.
1: Voilà.
2: Ou j'écrase ton chien.
1: Et voilà.
2: Avec ta voiture rayée.
1: Exactement. Si tu espères obtenir mon pardon, logiquement, tu ne vas pas juste dire « Ah, pardon, Élie, je suis désolée, j'ai rayé ta voiture, je l'ai volée, j'ai écrasé ton chien. » Tu vas sortir le chéquier. tu vas faire des cadeaux, tu vas m'amener dans le meilleur resto que tu connais pour essayer de te faire pardonner.

0: Pourquoi? Parce que faire des choses, ça permet d'être un peu plus tranquille que, ok, la personne va être un peu plus encline à me pardonner. C'est de la psychologie pour soi-même.
1: Ouais, c'est intéressant ça.
0: Dieu n'a pas besoin qu'on lui fasse des cadeaux pour nous pardonner. Par contre, il sait
1: Que nous,
0: que nous, on a besoin de se sentir un peu sécurisé. Ok, Dieu m'a pardonné. Donc, sur ce peuple qui avait tellement l'habitude des rituels, ils ont passé plein de temps en Égypte où tout est ritualisé. La moindre petite chose, tu marches sur le pied de quelqu'un, tu as un truc à faire pour te faire pardonner. Donc, c'est tellement ancré en eux qu'ils disent, ok, pour que vous soyez tranquille, que vous ne soyez pas tout le temps dans l'angoisse, est-ce que je vais me prendre un coup de foudre d'un Dieu parce qu'il est fâché et je ne le savais pas? On met en place des rituels pour vous permettre de vivre votre vie tranquille. Sachez-le, vous êtes pardonné, soyez en paix.
1: D'ailleurs, il y a dans ce verset, dans ces versets, quelque chose de très symbolique, au verset 2, où il amène le taureau sans défaut devant l'Éternel, ou la vache devant le Seigneur, et il pose sa main sur la tête de l'animal. Et l'idée qui était là derrière, c'était d'un transfert symbolique de ma faute sur l'animal, et au lieu que moi, je paye le prix de ma faute, c'est l'animal qui va la payer à ma place. Donc, évidemment que, on ne transfère pas vraiment un symbole. Sinon, je vais m'empresser de te transférer mes péchés et c'est toi qui vas les porter à ma place.
2: Ouh là là, Élise, je ne te donne pas la main, mais.
0: Je peux reculer un peu.
1: Mais voilà, effectivement, Dieu se met au niveau des gens qui l'éduquent et il utilise leur rite. Et Élise a très bien dit. Moi, je ne peux qu'abonder dans ce sens-là.
2: Mais dans la Bible, on parle de beaucoup de rituels quand même. Il y a beaucoup de choses. Et est-ce que ils ont un pouvoir en soi? J'ai du mal à penser que tous ces rituels ont un pouvoir, même si c'est dans la Bible.
0: Il y a un texte qui est très intéressant là-dessus, qui est dans Ésaïe, dans le début du chapitre d'Ésaïe, où c'est Dieu qui parle avec le peuple et qui... Parce que ça ne se passe pas très bien, ils font un peu n'importe quoi. Et donc, il va commencer à leur dire « Je n'en ai rien à faire de vos sacrifices. D'accord. Je n'en ai rien à faire de vos jeûnes. » C'est-à-dire des moments rituels où tu ne mangeais pas, pareil, pour demander pardon. « Je n'en ai rien à faire même de vos sabbats. » Or, le sabbat, c'est quelque chose que Dieu a demandé et un jour qu'il a béni lui-même. Et il dit « J'en ai rien à faire. » Là, tu fais « Oh, hey, t'es pas cohérent, t'as demandé et puis tu veux plus. Pourquoi ?» Et après, il explique « Parce que vos mains sont pleines de sang. Arrêtez de faire des rituels et commencez à travailler sur votre cœur. Agissez avec justice. » Et là, on va pouvoir commencer à discuter. Et je pense que ça, ça te donne le cœur avec ce qu'on a dit tout à l'heure. Les rituels, ils étaient là pour aider les gens à aller sur un bon chemin. Mais le rituel en lui-même, il n'a aucun pouvoir. Ce n'est pas magique. Il sert juste à guider les gens pédagogiquement pour qu'ils comprennent des choses.
2: D'accord.
0: Et je pense que le but de Dieu, d'ailleurs dans le Nouveau Testament, on ne parle plus du tout de sacrifice, en tout cas d'animaux, c'est de dire, si on comprend qui est Dieu, si on comprend son amour, il n'arrête pas de nous dire qu'il nous aime, etc., peut-être qu'à un moment on va comprendre que les animaux, ils ne nous ont rien demandé, et qu'ils aimeraient bien aller vivre leur vie tranquille, à aller manger leur herbe. On pourrait commencer à ne plus avoir ça pour être dans un cœur à cœur avec Dieu, où on comprendra qu'il veut nous pardonner. Il veut être en relation avec nous. Donc non, le rite, c'est un moyen et c'est tout.
1: D'ailleurs, il y a des gens qui l'avaient bien compris dans l'Ancien Testament, comme David, par exemple, qui a fait des choses horribles. Il a pris la femme d'un gars qui l'a fait assassiner pour ne pas assumer sa faute. Enfin, vraiment, il était terrible. Mais il s'est repenti de tout son cœur et il dit dans le psaume 51, « Non, Dieu, tu ne veux pas de sacrifice. » Même si je t'offre un animal entier, il ne te fera pas plaisir. Mon sacrifice, ô Dieu, c'est moi-même avec mon orgueil brisé. Ô Dieu, tu ne refuses pas de regarder un cœur complètement repenti. Et il avait compris que finalement le sacrifice n'avait qu'un but. C'était d'accompagner chaque personne sur un chemin où il devient complètement inutile.
2: D'accord.
1: Je le dirais autrement. Je pense que c'est le sens même de toute religion. C'est d'accompagner chaque individu de telle manière que la religion devienne tout à fait inutile. Parce que les principes, les valeurs, la beauté, l'amour, la compassion, tout cela a été suffisamment intériorisé pour ne plus avoir besoin de se reposer sur des rituels, sur des pratiques. Autrement dit, le but de mon travail, de ton travail, Élise, et de toi aussi, puisque tu es aussi croyante que nous, c'est de faire en sorte que notre religion devienne tout à fait inutile et que nous soyons au chômage.
0: On assumera d'être au chômage, tant pis.
1: Il y a un pôle emploi juste à côté de la maison.
2: Alors, est-ce que vous auriez des références bibliques qui portent un regard critique sur les sacrifices?
1: Oui, alors moi je pense par exemple, tu vas dans le Nouveau Testament. Si tu vas dans le Nouveau, je vais dans...
0: Je cherchais le fameux texte d'Ésaïe pour le lire.
1: Premier, chapitre
0: oui,
1: premier.
0: Oui, Ésaïe premier.
1: Et moi je vais aller dans Hébreu pendant ce temps-là.
0: Hop.
1: Alors, le chapitre de 10 de l'Épître aux Hébreux, bon...
2: Hébreux 1 à 10.
1: Ouais. Chapitre 10. Je ne vais pas tout lire, je vais juste lire un petit passage, disons... partir du verset au premier. La loi de Moïse ne reproduit pas exactement ce qui existe, elle est seulement l'ombre des biens qui seront donnés plus tard. Elle demande qu'on offre sans arrêt, tu en parlais tout à l'heure, chaque année des sacrifices, toujours les mêmes sacrifices. C'est pourquoi elle ne peut absolument pas rendre parfait ceux qui s'approchent de Dieu. Sinon, ceux qui rendent ce culte à Dieu seraient lavés de leurs péchés une fois pour toutes. Ils ne se sentiraient plus coupables. Mais au contraire, chaque année, ces sacrifices rappellent le souvenir des péchés parce que le sang des boucs et des taureaux ne peut pas enlever les péchés. Donc là, il y a un texte explicite dans la Bible qui dit que le sacrifice, comme disait Élise, n'a aucun pouvoir en soi-même. Le rite n'a aucune puissance intrinsèque. Par contre, le rite peut, pour certaines personnes à certaines époques, faciliter quelque chose. Il est évident que maintenant, ce même rite de sacrifice ne nous apporterait pas grand-chose à nous qui vivons dans notre culture. Mmh. On serait horrifiés de devoir égorger quoi que ce soit.
0: Oui.
1: Surtout qu'on a péché, je veux dire, je sais pas moi, ce serait quand même épouvantable, je veux dire, on voudrait pas faire une chose pareille.
2: Non.
1: Voilà.
0: Je vais juste prendre, si tu veux bien, le.
2: Bien sûr.
0: Puisque je l'ai cité, comme ça, je vais lire exactement ce que ça dit. Donc c'est Ésaïe 1. Je vais prendre le verset 11, lire quelques versets. Le Seigneur dit : à quoi me servent vos nombreux sacrifices ? Vous brûlez entièrement des moutons pour moi, vous m'offrez la graisse des veaux, j'en ai assez de tout cela, le sang des taureaux, des agneaux, des boucs, je n'en veux plus. Quand vous vous présentez devant moi, vous occupez inutilement les cours de mon temple, est-ce que je vous ai demandé cela ? Arrêtez de m'apporter des offrandes qui ne servent à rien, la fumée, je l'ai en horreur. Vous fêtez la nouvelle lune et le sabbat, vous organisez des grands rassemblements et en même temps vous commettez le mal. Je ne peux plus supporter cela. Et je vais prendre le verset 15. Quand vous étendez les mains pour prier, je détourne mon regard. Même si vous faites beaucoup de prières, je n'écoute pas. Vos mains sont couvertes de sang. Lavez-vous, rendez-vous purs. Éloignez de mes yeux vos actions mauvaises. Arrêtez de faire le mal. Apprenez à faire le bien. Cherchez à respecter le droit.
2: C'est clair.
0: C'est
1: voilà. parce que ces gens ont cru que les rites avaient un pouvoir en soi-même et n'étaient pas connectés à leur état d'esprit, alors que tout ce qui comptait, c'était cette réconciliation dont parlait très bien Élise.
0: Tu sais, encore aujourd'hui, j'entends parfois des gens qui reprochent au christianisme de dire « Ah, ben le christianisme, c'est trop facile, je vais faire tout le mal que je veux, et puis sur la fin de ma vie, je vais dire « Ah, pardon Dieu, hein, je suis désolée, c'était pas bien, et puis tout va aller bien », en se moquant un peu. Le système sacrificiel, je pense qu'aussi il était là pour rappeler aux gens que non, c'est pas un truc on claque des doigts et puis tout va bien. C'est quelque chose de profond. Et faire les sacrifices, autant c'est horrifique pour nous aujourd'hui, autant ça mettait aussi la main à la poche. Mmh. Et ça rappelait aux gens que c'est pas anodin d'avoir fait le mal. Mais on voit là que ben, cette première étape qui était de dire « attention, c'est pas anodin », les gens l'ont détournée pour dire « ah ben, je peux faire le mal, et puis après, ben, si je suis riche, je peux faire plein de mal, parce que de toute façon, j'amènerai des veaux, des taureaux, des moutons, et puis
1: d'ailleurs,
0: ça passe. »
1: Je me ferais bien voir, et d'ailleurs, je serais reconnue socialement parce que j'ai offert 10 taureaux purs, ça veut dire que j'ai les moyens de passer, voilà. Ça devenait un moyen de frime, quoi, à la limite.
0: Et donc Dieu met l'étape supérieure en disant « j'en ai rien à faire, tu es riche, tu amènes 10 taureaux ?» J'ai tous les taureaux de la terre, ils sont à moi. Qu'est-ce que tu veux que ça me fasse ? Je n'ai aucun plaisir à ça. Donc tu vois Dieu qui fait étape par étape avec les gens pour vraiment leur faire comprendre. Quand vous agissez mal, vous blessez les autres, vous vous blessez vous-même.
2: Oui.
0: La repentance, c'est quelque chose qui fait mal quelque part. Parce que vraiment, on déteste ce qu'on a fait, ce qu'on a vécu, et on veut que ça change. Et heureusement, aujourd'hui, Dieu nous invite à le faire sans passer par tous ces rituels, encore qu'on pourrait dire que prier pour demander pardon, c'est un rituel. oui. de dire, ben voilà, je me mets à genoux et je demande à Dieu, voilà, j'ai fait ça, je te demande pardon. C'est du rite, mais ça nous sert à être dans cette tranquillité de dire, je peux recommencer à avancer et je peux être en paix parce que je sais que mon passé n'est pas en train de m'enchaîner, de m'empêcher. Voilà, je ne suis pas cataloguée pour Dieu à vie. La fille, elle a fait ça. Elle a fait ça, elle a fait ça. À vie, ça te suit. Non. Dieu te dit, je te libère, je te fais avancer.
2: Et amen, et heureusement, parce que sinon, ça serait bien triste pour nous. Jétro, est-ce que tu peux me lire Hébreux 10, versets 8 à 10, s'il te plaît ?
1: Bien volontiers. Le Christ dit d'abord, tu n'as pas voulu de sacrifice, ni d'offrande, ni d'animaux brûlés sur l'autel, ni de sacrifice pour les péchés, ils ne te plaisent pas. Et pourtant, la loi demande qu'on offre tous ces sacrifices. Le Christ dit ensuite, me voici, je viens faire ce que tu veux. Le Christ supprime les anciens sacrifices, il les remplace par le sien. Jésus-Christ a fait ce que Dieu voulait, il a offert son corps une fois pour toutes, et nous sommes alors libérés du péché. Voilà.
2: Je suis trop novice, il faut que tu me l'expliques un petit peu plus. En quoi le sacrifice de Jésus est meilleur pour les autres ? Qu'est-ce que veut dire ce texte ? Qu'est-ce que...
1: Alors, je crois qu'Élise a commencé à développer quelque chose de tout à fait intéressant en ce sens-là.
2: Chouette.
1: Je vais lui céder la parole.
0: Ah, je le sentais venir, ce coup-là.
2: Du coup, que démontre ce sacrifice ? En quoi il me sauve ? En quoi il sauve les autres ?
0: Je vais donner une vision personnel, parce que je pense que c'est un sujet très très profond et qu'on peut en parler deux jours, on n'a toujours pas fait le tour. Voilà comment moi je vois les choses. Dans ce monde, il y a une séparation entre les hommes et Dieu qui s'appelle le péché, qui fait que nous, on est comme prisonniers d'instincts qui nous font faire le mal.
2: D'accord.
0: Dieu, il avait créé un monde parfait, dans lequel il y a des lois parfaites pour que tout soit en harmonie. Et nous, ben on est en désharmonie avec ça parce qu'on n'y arrive pas. Quand Jésus, c'est-à-dire Dieu, vient s'incarner, c'est-à-dire se tasser, se rétrécir pour rentrer dans ce corps d'humain, il ne triche pas. Il le fait vraiment d'être pleinement humain, qui doit manger, qui doit boire, qui a faim, qui a soif, qui est fatigué, qui en a marre des gens, qui pleure, qui a des vraies émotions. Il vit réellement. Et il va tout vivre comme un humain. Et un humain passe aussi par la mort. Mais comme il va vivre vraiment pour que n'importe qui puisse dire « Jésus est capable de me comprendre », il va vivre le pire de l'injustice de ce qu'un être humain peut vivre. Il n'a jamais péché. Il n'a jamais été faux. Il a toujours voulu le bien des autres. Il a guéri un nombre incroyable de gens et il se retrouve avec des sales types, je suis désolée, hein, je vois pas d'autres mots, des leaders religieux qui disent, lui là, il est en train de nous enlever du prestige, du pouvoir, parce qu'il fait tout bien, ça montre que nous on n'est pas bien, il faut qu'on le supprime. Donc on va créer un faux procès, avec des faux témoins, pour faire en sorte qu'il soit tué de la pire manière qu'il soit, pour l'époque, et peut-être même du monde entier, parce que aujourd'hui, les historiens disent que mourir sur une croix, c'est l'une des formes de torture les plus abominables qui existent. Il va vivre tout ça alors qu'il n'a rien fait et continuer à dire « Ces êtres humains, je les aime. » Ses derniers mots sur la croix, c'est de dire « Dieu, Père, pardonne-leur parce qu'ils ne savent pas ce qu'ils font. » Et en vivant tout ça, en tenant bon à chaque moment, en disant « C'est possible de vivre » sans tomber dans le péché. C'est possible de vivre le pire et en continuant à aimer. Il est vainqueur de ce que nous, on n'arrive pas à vaincre. Ce que nous, on n'arrive pas à faire, lui a réussi. Et parce qu'il est incroyable, il dit à tout être humain, « Moi, j'ai réussi. Je vous donne la possibilité d'être gagnant avec moi. Si tu n'y arrives pas tout seul, je l'ai fait pour toi et je te propose d'être dans mon équipe et donc de gagner. » Donc c'est pas un truc magique, c'est pas Dieu qui fait « Ah, enfin, quelqu'un est mort pour le péché de tout le monde, c'est bon, allez, la dette est payée, on avance. » C'est vraiment une relation qui se reconstruit et Jésus qui décide de faire un lien entre Dieu qui est parfait et nous qui sommes imparfaits pour nous permettre d'être reconnectés.
1: D'ailleurs, un petit témoignage peut-être. Si moi-même je suis chrétien aujourd'hui, c'est parce que j'ai été séduit par cet amour de Jésus. J'ai été séduit. Et pourquoi est-ce que j'ai été séduit? Parce que j'ai découvert que si au centre de la religion des hommes, il y a Dieu, ou en tout cas une représentation, souvent erronée d'ailleurs, de Dieu, au centre de la religion de Dieu, ben, il y a chacun d'entre nous. Et Dieu est obsédé par l'idée de reconstruire quelque chose avec nous. Et le sacrifice de Jésus, je pense, en est l'illustration la plus parfaite. Alors, il y a des controverses théologiques qui ne m'intéressent pas. Est-ce qu'il est mort à notre place? Est-ce qu'il porte mon péché? Ou est-ce que ceci, est-ce que cela? Je ne vais pas trop en parler. La seule chose que je trouve magnifique et dont je veux parler, c'est que Jésus me montre l'image d'un Dieu qui est prêt à tout pour marcher avec moi. Vraiment à tout. Un Dieu qui me dit quelque part, la divinité, je la laisse tomber, je viens marcher à côté de toi. Mon confort, je laisse tomber, je viens marcher dans les pires conditions. Et je vais te montrer l'exemple jusqu'au bout et je vais assumer cette envie d'amour et cette envie de relation libre. Je vais l'assumer jusque sur la croix. Et je ne vais pas me défendre alors que je pourrais me défendre. Je ne vais pas anéantir tous ces méchants alors que je pourrais, parce que je les aime aussi. Mmh. Et donc, pour moi, le sacrifice, et c'est pour ça que je parle de témoignage, je ne fais pas de grande théologie, je ne fais rien, juste un témoignage. Cette mort et ce don de Jésus, finalement, c'est la révélation du caractère de Dieu. C'est vraiment la révélation complète de l'amour de Dieu. Et je trouve qu'il n'y a pas plus beau que de donner sa vie pour les gens qu'on aime. Là, on est très très loin des idéologues chrétiens, musulmans, bouddhistes, peu importe, qui vous envoient au casse-pipe en vous disant « Vas-y, tu vas avoir des vierges au ciel, des récompenses, de l'or, et puis qui, eux, restent bien au chaud, confortablement. » Non, Jésus ne fait pas de grands discours, mais il met la main à la pâte parce qu'il nous aime, et son sacrifice est le comble de l'amour. On ne peut pas aller plus loin dans le don de soi. Donc voilà, pour moi, ce que signifie ce texte, c'est le sacrifice ultime qui montre quel est le caractère de Dieu et qui rend possible cette reconnexion dont parle très bien Élise, cette réconciliation. Mais ce n'est pas Dieu qui a besoin d'être réconcilié avec nous, parce que lui nous aime. C'est nous qui avons besoin d'être réconciliés avec Dieu. Et je crois que pour en être convaincu, il suffit de regarder l'état de cette planète, de ce monde, et des actions que mènent les hommes pour être convaincu qu'il faut une réconciliation avec Dieu.
2: Alors, jusqu'à présent, j'ai bien compris, et avant de vous demander de lire Apocalypse 5, versets 1 à 6, je vais rebondir sur ce que tu as dit précédemment, c'est très profond en fait, cette image où j'ai souvent entendu dans les églises qui serait capable de donner son fils pour sauver les autres. Mais en entendant ce que tu viens de dire, ça va au-delà de ça, et en fait, c'est pas qu'il a donné son fils, c'est que lui-même... il s'est fait homme et s'est suicidé en fait.
1: Il s'est donné.
2: Pas suicidé parce que c'est pas le terme, mais il s'est donné, il s'est offert pour nous. Alors que je sais pas si je vous aime bien tous les deux, il y a pas de souci.
0: On t'aime aussi.
2: Mais je vais être franche avec vous. Si demain on me dit oui, ben il va falloir que tu donnes ton cœur pour qu'il vive, malgré tout l'amour que je vais vous porter. Je vais vous accompagner dans la maladie, mais je ne suis pas sûre d'être en mesure de pouvoir vous donner mon cœur.
1: Tu sacrifieras bien une chaussure ou un pantalon, quelque chose comme ça.
2: Sans problème.
1: C'est déjà ça.
2: Peut-être pas mes sacs, mais en tout cas, ça, c'est déjà ça. Mais du coup, est-ce que, pour en revenir à tout ça, pouvons-nous lire Apocalypse 5, versets 1 à 6, au premier qui trouve le texte? Et j'aimerais qu'on m'explique ce contraste entre le lion, l'agneau, et en quoi cette faiblesse de tout ce qui s'est passé devient une force dans ce cas.
3: Je vois un livre en forme de rouleau. Il est dans la main droite de celui qui est assis sur le siège royal. Ce rouleau est écrit des deux côtés et il est fermé avec sept attaches en cire. Je vois un ange puissant, il crie d'une voix forte, « Qui est digne de défaire les attaches et d'ouvrir le livre ?» Mais dans le ciel et sur la terre et sous la terre, personne ne peut ouvrir le livre, personne ne peut regarder ce qu'il y a dedans. Alors je pleure beaucoup. En effet, personne n'est digne d'ouvrir le livre, personne n'est digne de regarder ce qu'il y a dedans. Mais un des anciens me dit, « Ne pleure pas, regarde !» Il est vainqueur, le lion de la tribu de Juda, l'homme de la famille du roi David. Il va défaire les sept attaches et ouvrir le livre. Alors je vois un agneau debout. Il est près du siège royal, au milieu des quatre êtres vivants et des anciens. L'agneau semble offert en sacrifice. Il a 7 cornes et 7 yeux. Les yeux sont les 7 esprits que Dieu envoie dans le monde entier. L'agneau s'avance, il vient prendre le livre dans la main droite de celui qui est assis sur le siège royal. Quand l'agneau a pris le livre, les 4 êtres vivants et les 24 anciens tombent à genoux devant lui. Chacun tient une harpe et des coupes en or pleines de parfums. Ce sont les prières de ceux qui appartiennent à Dieu. Ils chantent un chant nouveau. « Tu es digne de prendre le livre et de défaire ses attaches. Oui, tu as été offert en sacrifice. Avec ton sang, tu as racheté pour Dieu des gens de toute tribu et de toute langue, de tout peuple et de tout pays. Tu les as offerts à Dieu. »
2: Et du coup, je vais vous demander à clôturer ce moment, mais en quoi cette faiblesse est une force? Parce qu'on a tendance à penser souvent, là je vais, petit témoignage, mais pensez pour moi, j'ai quand même un caractère qui est très fort, et parfois, pour pouvoir être conforme à ce que je lis, je m'efforce de mettre ma personnalité derrière, et souvent j'ai l'impression que les gens pensent que c'est une faiblesse, et du coup, appuie dessus. Est-ce que... Non.
1: Alors, nous, on a arrêté, je vais répondre par notre témoignage.
2: D'accord.
1: Nous, on a arrêté il y a plusieurs années de ça, de donner des fessées à mes fils.
2: D'accord.
1: Parce que on donnait des fessées pour corriger, etc. Ma femme, qui est éducatrice, elle m'a fait évoluer dans ma mentalité. Et je me suis rendu compte que finalement, pour faire court, mes fils sont beaucoup plus épanouis, beaucoup plus performants, que tout va beaucoup mieux, puis ils participent mieux. En accompagnant, en éduquant, en corrigeant et en réprimant. Et donc, en ce sens-là, la douceur, la patience, ce qui est considéré comme la faiblesse, sont des outils beaucoup plus puissants et beaucoup plus efficients, quoi, que la contrainte, que le fait de taper du poing sur la table, que le fait de bomber le torse, de lever le menton. Tout ça, ça impressionne les hommes. Mais finalement, si, je l'ai dit tout à l'heure, si moi je suis ici, c'est parce que Dieu m'a séduit. Et s'il m'a séduit, c'est pas avec sa toute puissance, c'est avec cette simplicité, cet amour et cette humilité qu'il a manifesté. En ce sens-là, la faiblesse est une vraie puissance.
3: Moi, je dirais que faiblesse n'est pas le bon terme. Parce que faiblesse, ça veut dire que tu n'es pas en capacité de faire quelque chose, tu es en état de faiblesse. Je sais pas moi, si tu me demandes de porter des cartons et que je peux pas le faire, je suis en faiblesse. Je ne peux pas le faire.
2: Oui.
3: Si Jésus, parce qu'il ne pouvait pas faire autrement, on l'attrape et on le met sur une croix et qu'il n'a pas le choix et qu'il doit le subir, il est en état de faiblesse. Or, ce n'est pas le cas. Jésus avait la toute puissance de Dieu. Il n'est pas en faiblesse. Il est en don de soi. Et c'est là toute la différence. Parce que quand tu es tout puissant, que tu choisis de ne pas être dans l'action de violence, mais d'être dans le pardon, dans l'accompagnement, dans la douceur et dans le don de soi, il n'y a rien de plus beau. Je reprends l'exemple que tu as donné. Si tu avais une maladie tout d'un coup qui fait que tu ne peux plus utiliser tes mains et que tu ne peux plus donner de fessée à tes fils...
1: Ça n'a pas le même sens.
3: Tu es en faiblesse, tu dois changer ton éducation parce que tu ne peux plus faire ce que tu faisais avant. Mais tu es tout à fait en état de le faire. Tu as choisi de ne pas utiliser cette méthode pour aller dans quelque chose d'autre qui est en plus d'écoute, de douceur, d'accompagnement. C'est ça qui est beau. Et c'est toute la différence pour tes garçons. C'est pas le même impact. Pour moi, savoir que Jésus avait à n'importe quel moment la possibilité de dire stop, c'est fini, je ne veux pas subir ça, et qu'il a choisi de dire j'irai jusqu'au bout pour eux, c'est ça qui fait toute la beauté de ce qu'il a fait.
2: Alors si j'ai bien compris tous les éléments qu'on a vus aujourd'hui, encore une fois, c'est l'amour de Jésus qui nous sauve, un amour incommensurable où il a donné, j'aime bien cette expression où les gens disent qu'ils ont tout donné en fait, mm-hmm. Mais dans son cas,
1: c'est littéral,
2: il a tout donné, mm-hmm. Jusqu'à l'humiliation. Nous, en tant qu'êtres humains, on n'aime pas être humiliés, mais on a laissé Dieu aller jusqu'au bout. Et aussi de se dire que ce qu'il a fait, c'est pour nous sauver. Et est-ce qu'on le mérite? Est-ce qu'on doit faire des choses pour le mériter? Est-ce que...
1: Lui a jugé qu'on le méritait, en tout cas, puisqu'il l'a fait.
2: Merci à vous pour toutes ces explications. Merci Élise, merci parce que j'ai compris beaucoup de choses et ça va bien me servir cette semaine. Merci Jethro pour tes témoignages. Je vous donne rendez-vous la semaine prochaine. Si vous avez des commentaires à mettre, n'hésitez pas et on y répondra. Bonne semaine à tous.
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0: Merci de nous avoir rejoints sur Hop Radio, c'est 30 minutes non-stop avec vos plus beaux gospels sur Hop Radio, le son gospel, avec notamment Liz Mycombe, les Brookline Tabernacle Choir, Kurt Carr, Rufus Johnson, il y a aussi Église sans frontières. Mais tout de suite, voici Rivers of Babylon, interprété par Soweto Gospel Choir. 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

vos plus beaux gospel sont sur Hope Radio. La preuve, nous venons d'écouter Kurt Carr avec Say All Is Well. Et tout de suite, c'est Brookline Tabernacle Choir avec Psalm 34, suivi de Liz Mycombe. Give Him Up, c'est Hope Radio, c'est le son gospel, le gospel.

0: Liz McComb sur Op Radio avec Give Him Up, juste avant la chorale gospel The Brookline Tabernacle Choir qui nous a interprété magnifiquement bien Psalm 34, et tout de suite c'est Gather Vocal Band, excellent, tout aussi excellent, avec Mary Did You Know. 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
1: Bonjour à toutes et à tous, bienvenue dans Paroles Solidaires, votre rendez-vous avec celles et ceux qui font avancer la solidarité au quotidien. Aujourd'hui, nous parlerons d'un moment clé dans la vie d'Adra Belgium, l'obtention d'un agrément majeur. Alors, quelle perspective cela ouvre-t-il pour Adra Belgium ? C'est ce que nous allons voir tout de suite, puisque j'ai le plaisir de recevoir à ce micro le directeur d'Adra Belgium, qui est Jonathan Lobulio. Bonjour.
2: Bonjour.
1: Merci de nous recevoir dans vos bureaux. Jonathan, parlez-nous de cet agrément qui va venir ou qui révolutionne peut-être déjà Adra Belgium.
2: Écoutez, avec plaisir. Donc, en effet, on a obtenu ici fin décembre 2025 un nouvel agrément après presque 3 ans de procédure et de travail. Alors, c'est un agrément, en fait, c'est la plus haute distinction pour une organisation comme la nôtre, donc pour une ASBL de coopération internationale. Et c'est un agrément fédéral, donc c'est-à-dire ça nous permet d'être une extension de la coopération internationale de l'État belge. Donc on est maintenant parmi les 70 organisations.
1: Je traduis,
2: oui,
1: 70.
2: Pardon, 70, tout à fait, ben voilà, c'est la Belgique. Hein. 70, tout à fait, organisations qui ont ce sésame, cette accréditation, et qui changent complètement en fait, la donne pour nous, même si ça a été un long travail pour l'obtenir, c'est très exigeant.
1: Quand vous dites un long travail, est-ce que vous pouvez nous donner un petit ordre de grandeur ?
2: Alors ça, déjà, on a mis 3 ans, 3 années complètes, et il faut savoir que pour obtenir cette accréditation, vous ne pouvez postuler que tous les 5 ans. Donc ça ne s'ouvre que tous les 5 ans et vous êtes accrédité pour 10 ans. Mais pour pouvoir obtenir cette accréditation, vous devez passer par des audits externes, vous devez répondre à toute une série de critères. Il y a des centaines de critères qui passent de votre transparence financière jusqu'à votre gouvernance, jusqu'à la façon dont vous assurez vos équipes sur le terrain ou les procédures de plainte, par exemple, s'il y a des manquements quelque part sur le terrain. Enfin, c'est très, très, très complexe, très détaillé. C'est aussi voilà, notre vision par rapport à l'écologie dans nos projets, notre capacité à agir de manière durable, à envisager les notions de paix et de défense des minorités. Enfin, il y a toute une série d'éléments où il faut démontrer notre capacité. Et donc, on a des inspecteurs qui viennent vérifier après. Voilà, vous avez soumis tel et tel document, mais est-ce que c'est la réalité ? Donc, ils viennent sur place. Ils contactent aussi les bureaux.
1: Vous voulez dire qu'il y a une enquête qui est
2: faite ? Tout à fait. Oui, c'est une enquête, quasi une enquête de bonne vie et mœurs. Hein. C'est vraiment une enquête assez détaillée. En fait, l'État veut savoir si vous avez la capacité de gérer ses financements et d'agir en son nom. C'est très important et vous êtes redevable, évidemment. Donc, il veut savoir si vous pouvez maintenir un haut degré de professionnalisme et d'exigence avec ces fonds. C'est relativement complexe parce que vous devez, après, une fois que vous êtes accrédité, prouver ça de manière régulière. Mais heureusement, vous avez 10 ans. Donc, pendant 10 ans, vous avez ce fameux statut qu'il faut après renouveler.
1: Et alors, est-ce que vous pouvez nous dire, on en a une petite idée peut-être, mais est-ce que vous pouvez nous dire concrètement qu'est-ce que ça va vraiment changer pour Adra Belgium ?
2: Le changement, il est quand même relativement notable parce qu'il faut savoir qu'Adra, ici en Belgique, à un moment donné, on était limité parce qu'on n'avait pas cette fameuse accréditation, donc limité dans la recherche de subventionnement. C'est-à-dire que nos dons viennent principalement de donateurs privés, donc de vous et moi, mais pas d'institutions publiques, très peu, parce que nous n'avions pas ce fameux statut. Ici, avec cette accréditation, nous pouvons aller vers l'État fédéral, vers les différentes régions, solliciter des financements pour la coopération internationale. Nous avons aussi des appels à projets dont les montants sont augmentés puisqu'on a cette accréditation. Donc, toute une série de possibilités qui s'ouvrent à nous et qui permettent d'augmenter considérablement l'impact sur le terrain.
1: Et alors, est-ce que vous avez déjà une petite idée de ce que vous allez faire à partir de 2027 ?
2: C'est
1: parce que je crois que l'agrément démarre en 2027.
2: Tout à fait. Donc, au 1er janvier 2027, donc cet agrément, finalement, c'est un sésame, mais vous devez quand même proposer après des programmes de financement au gouvernement. Un programme, c'est quoi ? C'est une accumulation de projets qui vont dans le même sens. Donc, vous avez plusieurs projets qui amènent un changement. Ça,

0: c'est votre programme. Et ce programme, vous pouvez en soumettre deux fois 5 ans, pendant la période de l'agrément. Et évidemment, bah, ce programme nous permet d'avoir en effet accès directement à ces financements et de pouvoir avoir un impact même dans des zones ou dans des secteurs auxquels on n'avait pas l'habitude.
1: Et alors, quand on parle de programme, ça veut dire que dès maintenant, vous avez déjà dû prévoir, anticiper les différentes actions que vous allez mener de 2027 à 2031. C'est aussi précis que ça ?
0: C'est aussi précis que ça. Donc, on doit démontrer, c'est ce qu'on est en train de faire maintenant avec une date limite fin juin. On doit démontrer maintenant, pendant les 5 prochaines années, où est-ce qu'on va agir, avec quels bénéficiaires, quel type de population, dans quelles conditions et qu'est-ce qu'on va faire. Ici, nous nous concentrons sur 2 zones dans un secteur géographique assez proche. On se concentre sur l'est de la RDC et l'ouest de l'Ouganda sur les populations déplacées. Donc d'un côté, on a en RDC des populations qui ont fui les zones de conflit de l'est, qui aimeraient bien retourner après dans leur lieu de vie. Et de l'autre côté de la frontière, en Ouganda, vous avez ces mêmes populations qui ont fui la RDC et qui se sont installées en Ouganda, mais là, qui potentiellement ne veulent plus revenir dans leur pays d'origine. Donc on a 2 types de populations qui sont assez similaires, mais 2 types d'interventions, 2 types de projets qui vont être légèrement différents. Et ces 2 projets rentrent dans notre programme qui a pour vocation, finalement, d'augmenter et d'améliorer la stabilité dans cette région qui est une région hautement sensible.
1: Vous voulez dire, Jonathan, que vous allez devenir monotâche ? Vous n'allez faire que ça ?
0: Alors non, c'est le programme. On va faire que ça, si vous voulez, avec le gouvernement belge. Donc
1: d'accord.
0: On se concentre là-dessus avec le gouvernement belge, mais on maintient aussi toutes les activités qu'on avait sur le côté, parce que malheureusement, le gouvernement belge, comme tout gouvernement, a des priorités. Priorités qui sont de plus en plus en fonction de sa stratégie des affaires étrangères et pas spécialement en fonction des besoins des gens ou des pays. Donc il y a des pays et des populations qui sont complètement oubliés des États, que ce soit la Belgique ou autre. Et nous, on ne va pas spécialement les laisser tomber. Je prends un exemple, la Mauritanie. La Mauritanie n'est pas dans le catalogue des interventions de l'État belge. Mais nous, à Dra Belgique, on travaille avec la Mauritanie depuis longtemps. On va continuer à travailler avec eux, mais avec d'autres financements.
1: Voilà, donc en fait, ça veut dire que vous ouvrez votre possibilité à des nouveaux financements pour vous concentrer notamment sur l'est de la RDC, mais qu'en même temps, vous continuerez à accomplir vos actions, et notamment, je pense au food truck, par exemple.
0: Tout à fait, le food truck également.
1: Dont vous avez déjà parlé dans cette émission.
0: Exactement. Oui, tout à fait, c'est l'idée, en fait, donc on augmente, en effet, notre capacité d'action, mais on ne laisse pas tomber spécialement nos autres projets, parce qu'il faut savoir que notre façon de travailler dans le réseau ADRA, c'est d'aller vers les personnes les plus vulnérables et plus en besoin, sans spécialement nous baser sur les desiderata des gouvernements. Parce que souvent, et de plus en plus malheureusement, les gouvernements agissent par intérêt et plus par solidarité ou par compassion envers des populations touchées. Donc nous, notre rôle, c'est, oui, d'un côté, on va en effet chercher des financements du gouvernement et travailler sur une population hautement fragile telle que l'est du Congo et l'ouest de l'Ouganda. Mais de l'autre côté, avec des financements privés, donc des personnes...
1: Nos donateurs
0: classiques. On va quand même aller dans des zones où personne d'autre ne travaille. La Mauritanie est un exemple, le Soudan est un autre, le Yémen, enfin voilà, il y a plein de zones qui sont complètement oubliées.
1: Et est-ce que vous pensez que le fait d'avoir cet agrément peut avoir un impact justement sur vos donateurs qui peuvent être encouragés à vous donner plus ou peut-être à ce que vous ayez plus de donateurs encore?
0: Bon, on espère évidemment, parce que c'est une première étape, cet agrément, et même le programme de financement est une première étape. Et il faut bien comprendre que la logique aussi derrière ces programmes de financement du gouvernement belge, c'est qu'eux financent 80% du projet, mais on doit quand même venir avec 20%. Mais donc ça veut dire que si vous donnez 1 euro chez nous, eh bien c'est 5 euros qui vont aller sur le terrain. Donc on multiplie finalement les donations grâce à cette collaboration avec l'État et ces nouveaux agréments. Donc c'est une opportunité qui est quand même assez incroyable. Et c'est vraiment une bénédiction pour notre bureau dans un monde où les financements diminuent de partout, les possibilités de développement pour des organisations comme nous sont en train de disparaître, il y a de moins en moins de solidarité et de moins en moins de soutien de la part des États. Eh bien, en Belgique, comme on n'a jamais eu accès à ces possibilités, nous, au contraire, on a des opportunités comme jamais auparavant.
1: Merci beaucoup, Jonathan. Jean-Paul Bouliot pour ses contributions à cette émission Parole solidaire. Vous nous avez parlé aujourd'hui bien de cette étape déterminante pour ADRA Belgium avec cet agrément. On comprend bien que c'est une forme de reconnaissance du travail déjà accompli sur le terrain. Quand je dis le terrain, c'est peut-être sur le territoire national et puis international. Et puis, c'est pour vous aussi un véritable tremplin pour l'avenir.
0: Tout à fait.
1: Alors, on se retrouve très vite pour une nouvelle émission de Parole solidaire où vous nous donnerez d'autres informations concernant vos actions. Et quand je parle d'actions, je parle de celles d'ADRA Belgium. À bientôt. Merci beaucoup. Au revoir.
0: Merci à vous.
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3: Merci à Oscar Miani qui nous a précédemment présenté son émission Parole solidaire.
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3: 10h41, vous nous rejoignez sur Hope Radio. Merci d'être là. Jehovah Shalom, a cappella, suivi de Spirit of Praise pour Let My People Go. C'est tout de suite sur Hope Radio. Bienvenue.

tout au long du week-end et de la semaine. D'ailleurs, nous pouvons nous contacter, nous rencontrer, nous pouvons partager sur nos réseaux sociaux. Vous avez opradio.live avec l'espace contact qui va vous permettre de nous laisser un message, mais aussi les réseaux sociaux Facebook, Instagram, YouTube. Vous êtes les bienvenus, vous êtes sur Opradio, c'est Louis Orlando.

0: Bonjour et bienvenue à Boost Espoir. C'est une grande joie de te retrouver aujourd'hui pour cette nouvelle émission. Un grand bonjour à toi qui nous suis depuis la Suisse, le Brésil, la France, le monde entier. Sois le bienvenu. Tu es connecté avec nous à travers YouTube ou peut-être sur Hope Radio. Merci beaucoup de ta compagnie. Avec moi dans le studio, mes fidèles coéquipières, Amandine et Marina.
1: Allez, Mildred.
2: Hello.
1: Ça fait plaisir.
0: C'est chouette. Et bien sûr, nous avons un invité spécial, Joan Nogueiro. Salut.
3: Salut, bonjour à vous trois.
2: Bienvenue.
0: Joan, présente-toi s'il te plaît à nos auditeurs.
3: Alors, Joan Nogueiro, marié, deux enfants, infirmier de profession et très content d'être ici avec vous.
0: Ah, bah, c'est un grand plaisir. Alors Joan, de quoi allons-nous parler aujourd'hui?
3: Alors, je vais vous proposer de parler de croissance. En fait.
0: Ok, on va grandir alors.
3: Grandir, j'espère en tout cas, et que ça puisse être enrichissant pour tous. Une petite image que je vais aussi vous amener avec un petit arbre que j'aime beaucoup.
1: T'as ramené un arbre dans le studio.
3: Un arbre, carrément.
1: Très bien, bientôt. Nous avons hâte.
3: Voilà.
0: Bah, c'est super. On a hâte de découvrir tes idées tout à l'heure.
3: Avec plaisir.
0: Que Dieu t'inspire et qu'il soit aussi avec toi, cher auditeur, là où tu te trouves. Donc, nous venons d'apprendre que Joan va nous parler des croissances. Qu'est-ce que ça fait résonner chez toi? Par hasard, tu aurais une expérience que tu as vécue et que tu pourrais partager aujourd'hui?
1: Oui, bah, comme d'habitude, ça m'a fait cogiter. Puis ça m'a fait penser à il y a quelques années. J'avais l'impression qu'à force des épreuves de la vie, mais aussi, tu sais, des défis pour me sentir intégrée, ne pas avoir peur de déranger avec ma personnalité, ma four, mon trop-plein de dynamisme.
0: Tu passais
1: la personne. Ouais. En fait, je m'étais un peu rétrécie, pour être tout à fait honnête, un petit peu rapetissée. Je ne savais pas comment me développer pleinement et puis oser découvrir qui je suis pleinement en devant gérer l'impact des autres sur moi et puis l'impact de moi sur les autres. Et c'était compliqué, c'était frustrant, c'était stressant. J'en rigole, mais c'était pas drôle. Hein. Et puis, avec les années, le Seigneur m'a accompagnée et je suis toujours en process. D'ailleurs, c'est un très bon coach pour oser grandir, en fait. Oser trouver cette place et devenir celle que Dieu m'appelle à être. Clairement, l'expérience que je vis actuellement avec mon mari, être artiste chrétienne, sortir un album, préparer une tournée, participer à la création d'une église de maison, oser faire des choix et prendre des positions qui ne font pas l'unanimité, c'est très formateur. Retrouver ma taille normale et même grandir, c'est bouleversant, c'est défiant, mais c'est vivifiant. Parce qu'en fait, je veux suivre le Seigneur, parce que je veux grandir, je veux être bousculée par mon Sauveur, parce que je veux pas me reposer sur mon intelligence ou mes propres forces, parce que je veux obéir à Dieu, parce que j'ai soif de lire la Bible et d'apprendre, de construire, puis de déconstruire aussi, même si c'est bouleversant. Et que servir Dieu et avancer et parler de lui, ben, au plus grand nombre, c'est maintenant, quoi, les gars. Jésus revient bientôt.
0: Voilà, Jésus.
1: Alors voilà, Joao, tu as choisi comme titre « L'ombre d'une ambition inachevée ». J'ai l'impression parfois d'être ou d'avoir été cette ombre, dans cette ombre, parfois par instinct de protection, dans un sens. Mais tu vois, en ce moment, c'est le printemps. Et j'observe beaucoup mon jardin et je vois comment mes plantes grandissent, se développent et le rôle que je joue de les guider, de les soigner, de les tailler et de m'émerveiller de leur beauté, de leur senteur, comme je pense que Dieu fait avec nous. Pas pour nous réduire, mais pour que nous puissions être pleinement nous-mêmes et à notre juste place dans son jardin. Alors voilà ce que je peux te partager, Mildred, pour le clin d'œil de la semaine.
0: Bah, c'est magnifique. Et c'est vrai que Dieu, il nous met toujours à notre juste place. Et je dis ça pas dans un sens négatif, mais j'ai l'impression que Dieu, il nous donne souvent une place d'honneur et bah, parfois on ne la mérite même pas.

0: Je sais que dans la Bible, nous trouvons toujours des paroles encourageantes, inspirantes, qui nous permettent de mieux réfléchir. Voyons ensemble la promesse du jour que Amandine a trouvée pour toi et pour moi.
1: Alors, la promesse qui m'est venue m'a un peu surprise au début.
2: Je me suis dit, mais Seigneur, c'est quoi le lien
1: avec... Bon, la voici, elle se trouve dans Ésaïe 41, verset 18.
2: « Je ferai jaillir des fleuves sur les collines et des sources au milieu des vallées. Je changerai le désert en étang et la terre aride en courant d'eau. » C'est le Dieu créateur qui promet l'abondance dans un élan de vie, une fertilité, une croissance du mouvement de la vie, quelque chose qui prend de la place. Les fleuves sur les collines, ça prend de la place. L'étang dans le désert, les courants d'eau dans la terre aride, laisser la place à Dieu, c'est laisser la place à du changement, des bouleversements qui sont bons, qui sont chargés de vie. Alors, c'est une promesse qui peut déranger, hein, dans un sens.
1: Ah,
2: suis-je prêt à accueillir un courant d'eau là où je m'étais adaptée, hein, même si c'était un lieu aride, pas si bon pour moi, où je ne pouvais pas vraiment grandir, mais j'avais mes repères, mes habitudes. J'espère que oui. Le Seigneur peut nous rafraîchir et faire abonder la vie sous des formes très différentes.
0: Voici un des moments forts de notre émission. C'est mon histoire t'apporte toujours un témoignage personnel, authentique et souvent bouleversant. 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Reste à l'écoute, car ce témoignage risque fort de bien, bien te plaire.
3: J'ai envie de te partager un petit extrait d'Alain Auderce, le BDiste bien connu de notre émission, dans son livre « Rendez-vous dans la forêt numéro 2 ». Et c'est une petite histoire qu'il a appelée « Le syndrome du pommier ». Je récupère la pluie du ciel, elle coule du toit, elle remplit un gros tonneau bleu dans mon jardin. Souvent, en même temps que j'y plonge mon arrosoir, j'adresse cette requête au Seigneur. « Si tu es comme l'eau, alors, remplis-moi pareil, que je puisse arroser de vie les gens autour de moi, que ce soit par mes dessins, mes sketchs, mes écrits, ma musique ou simplement par un regard bienveillant. Je suis loin d'être plein, un peu pompette tout au plus, mais si j'en crois l'avalanche de courriers dans ma boîte aux lettres, je crois que ma prière a été entendue. En tout cas, je sais au moins que ça marche pour mes pommiers. Pour eux, la canicule, c'est de la rigolade puisque je suis là pour les arroser. De tous mes pommiers, celui qui me procure le plus de bonheur, c'est celui à droite, de l'entrée de l'atelier. Enfin, à droite si tu rentres, mais si tu sors, ça fait à gauche. Bon, pour plus de simplicité, on l'appellera Maurice Georges Édouard Dupont. Maurice, c'est incontestablement le plus robuste, celui qui a grandi le plus vite. Et il porte un maximum de fruits. Oyez, reste du jardin, voici le modèle à suivre. Maurice Georges Édouard Dupont s'est cassé. Pas aux Seychelles, cassé en deux, au niveau de la racine. Il s'est écroulé sous le poids de ses propres pommes. Maurice, tes pommes me font plaisir, mais franchement, au secours! Tu aurais mieux fait de mettre ton énergie à fortifier tes racines. Pourquoi je lui parle à cet imbécile? Il m'entend pas si ça se trouve. Il est mort. Ressemblez-vous à mon pommier? Êtes-vous formaté à produire toujours plus, plutôt qu'à être? Empêtré dans 1000 activités pour une bonne cause paraît louable, car alors vous produisez beaucoup de fruits. Mais si c'est Dieu le jardinier de votre vie, sachez juste qu'il vous aime bien plus que tout ce que vous ne pourrez jamais produire. N'ayez pas peur de laisser une énième activité pour prendre racine, même si c'est devenu une expression péjorative. Prenez du temps avec lui. Pensez long terme. Avec l'aide des coloristes de l'atelier, je redresse le pommier. Je lui mets des attelles et des cordages pour le soutenir. Purée, ces cordages, pourquoi je n'y ai pas pensé plus tôt? Il y a un étrange sentiment qui flotte dans l'air, comme si tout cela était un avertissement. Tout comme Maurice, je m'efforce de produire un maximum pour mon jardinier et mon prochain. Le jardinier, c'est Jésus. Mais pour ne pas déranger ce dernier, j'essaie de me débrouiller seule. Là, je viens de recevoir la visite officielle d'un expert qui m'a intimé l'ordre de changer mon chauffage. Le mien n'est plus aux normes. Pour ma petite entreprise, c'est une dépense colossale. Je n'ai qu'un mois pour m'exécuter. Je sens que je suis sur le point de m'écrouler financièrement. Ok, j'ai compris le message. J'ai pris mon courage à deux mains, j'ai mis ma fierté dans ma poche. Et parce que cette fois, je crois avoir reçu au travers de Maurice un message clair pour cette situation précise, j'ai exceptionnellement envoyé un email général à mes contacts pour leur exposer cette situation préoccupante. Heureusement, les craquements ont été entendus par plusieurs et aussitôt des amis sont intervenus juste à temps avant que la situation ne dérape. Un grand merci à ceux qui me permettent de tenir debout mois après mois par des aides concrètes, du soutien, du bénévolat, en utilisant mes BD ou simplement par un mot gentil. À l'instar de Maurice, je ne suis pas aussi fort qu'on l'imagine. J'ai arrosé un maximum les racines de mon pommier en espérant qu'il lui en reste encore quelques-unes de connectées à la terre. J'ai ensuite méchamment taillé ses branches, particulièrement celles qu'on appelle les orgueilleuses. Tu sais, celles qui grandissent vite, qui prennent sa force et ne portent pas de fruits, pour le forcer à concentrer son peu d'énergie restante dans ses racines. Maurice ne comprend sûrement pas pourquoi le sort s'acharne ainsi sur lui. Il se croit maudit. Alors que c'est tout le contraire, je fais tout pour qu'il survive. Tout comme le divin jardinier le fait pour nous. Je ne m'attends pas à ce qu'il puisse comprendre. Maurice, comprendre, vous êtes sérieux. J'espère juste que, de son côté, il fait tout pour survivre et qu'il garde confiance. La vérité, c'est que ça me fait plus mal qu'à lui de l'émonder. Mais s'il survit, il me remerciera peut-être un jour.

0: si tu viens tout juste de nous rejoindre, sois le bienvenu. Ici, tu es à Boost Espoir et nous recevons notre invité spécial, João Nogueiro. À toi, João.
1: Merci beaucoup, Mildred. Comme je vous ai dit au début, donc, j'ai amené un arbre ici dans ce studio que je vous présente. Alors voilà, c'est un tout petit arbre.
2: Pour ceux qui ne voient pas l'image, c'est quoi?
1: Alors, c'est un arbre en potentiel. C'est un bonsaï, comme vous pouvez voir. C'est un type de bonsaï qui vient du sud de la Chine.
0: Du sud de la Chine,
1: donc, mais qui pourrait grandir jusqu'à 2 mètres.
2: Waouh! Ah, mais là, ça ne fait pas 2 mètres.
1: Ça fait
2: 1 cm, 20 cm, peut-être.
3: C'est bien un arbre en devenir, comme tu dis.
1: Non, mais ce qui est drôle, c'est qu'en fait, elle a déjà peut-être plusieurs années, cet arbre. Hein, ouais. Mais on n'a jamais laissé vraiment grandir jusqu'à son potentiel de croissance. C'est un bonsaï qu'en fait il y a même une utilité. Hein. Les Chinois utilisent souvent ces feuilles pour guérir ou pour aider en tout cas les personnes qui souffrent de dysenterie, par exemple. Ils utilisent ces feuilles pour faire du thé pour ces gens de.
0: C'est aussi un médicament.
1: C'est aussi un médicament, exactement.
0: Et qu'est-ce qu'on va apprendre avec cet arbre?
1: Alors en fait, ce qui est intéressant dans ce petit arbre, pour ceux qui ont des bonsaïs et qui savent, moi je ne suis pas un expert en bonsaïs, d'ailleurs je viens même de commencer à m'intéresser à cet arbre, au bonsaï, et ça vient aussi d'une histoire, d'une illustration qui a été amenée par un collègue, ancien collègue Pierre Bouillard, d'ailleurs je salue d'ici s'il nous écoute. Pierre Bouillard, qui était pasteur, donc aujourd'hui il est à la retraite, et qui un jour nous a partagé une expérience, une histoire autour de justement de cet arbre, du bonsaï. Et il nous a dit en fait que des fois, nous dans la vie, on peut être comme des bonsaïs aussi. C'est une belle image, hein. Ne jamais grandir à notre plein potentiel. Je ne sais pas si on peut dire comme ça. Donc, même au niveau chrétien, donc si on passe du côté chrétien, on peut se dire, est-ce qu'on est devenu juste des petits chrétiens parce qu'on s'est empêché de grandir jusqu'au plein développement de notre foi, de notre connaissance de Dieu? Ça veut dire ça, en tout cas moi, ça m'aide à me poser pas mal de questions sur moi-même, sur ma croissance spirituelle, mais pas seulement, hein, parce que si on regarde un bonsaï, donc pourquoi il reste comme ça, ce petit arbre qui pourrait avoir jusqu'à 2 mètres. Pourquoi il reste si petit? En fait, le traitement, il est très simple. On coupe les branches et on coupe les racines. Voilà, on empêche de grandir vers le haut, donc d'atteindre ses ambitions. Et on empêche aussi de s'enraciner plus profondément, de prendre la place. Et ça, dans mes termes à moi actuels, sans infirmier, on appelle ça un peu la castration. En fait, ce qu'on fait tout simplement, c'est de castrer cet arbre, c'est de l'empêcher de grandir, c'est de casser son potentiel de développement.
0: On le limite.
1: On le limite, exactement. Et des fois, peut-être que ça, on peut l'appliquer à différents domaines un peu de la vie. Hein. On peut,
0: c'est sûr, dans le domaine professionnel,
1: social, familial, l'éducation avec les enfants, tout ça. C'est-à-dire, on vise quelque chose, mais si les personnes qui sont avec nous et nous font que nous rabasser, que nous dire tu seras pas capable, tu es nul,
0: tu seras rien.
1: Voilà. Ça c'est une façon de nous castrer, de nous limiter. Surtout quand on est dans des moments de la vie, des étapes de la vie où on est sensible à ça. Hein. Quand on est adulte, on a d'autres défenses, d'autres façons de se protéger aussi. Mais quand on est jeune, quand on est plus petit, on est plus vulnérable, on est attaqué, on est touché par ce genre de propos d'une façon différente. Mais même, parfois quand on est adulte aussi, hein, ça n'empêche pas.
0: Il y a des impacts aussi.
1: Bien sûr, bien sûr. Et au niveau spirituel, donc, je reviens un petit peu au côté plus un peu biblique. Il y a un verset que j'aime vraiment beaucoup, c'est en Éphésiens 4, 13 et 14. Je demanderai peut-être à quelqu'un de lire, je ne sais pas si vous avez le titre.
2: Alors, Éphésiens 4, 11 à 14. C'est lui qui a donné les uns comme apôtres, d'autres comme prophètes, d'autres comme annonciateurs de la bonne nouvelle, d'autres comme bergers et maîtres, afin de former les saints, donc les croyants, les chrétiens, pour l'œuvre du ministère, pour la construction du corps du Christ, jusqu'à ce que nous soyons tous parvenus à l'unité de la foi et de la connaissance du Fils de Dieu, à l'état de l'homme adulte, à la mesure de la stature parfaite du Christ.
1: Moi, j'aime beaucoup ce mot, cette expression, la stature parfaite du Christ. C'est qu'on arrive jusqu'à cette stature et ça a une idée de croissance, justement. Et on peut se poser la question de à quel niveau de cette stature on se trouve, en fait. Comment je me trouve, moi, dans cette croissance. Et je pense que c'est une réponse très personnelle et qui implique aussi de fait tenir compte qui est dans ce mouvement de croissance, il n'y a pas que des réussites, il y a aussi des échecs, il y a aussi des moments où on revient en arrière, où on essaie de monter, c'est-à-dire il y a un effort constant et grandir, ce n'est pas évident. Et je me souviens, peut-être vous vous souvenez aussi, que le moment où on grandit, on est en train de grandir les os par exemple, ça fait mal.
3: Je me souviens de ma adolescence, souvent fait gêner.
1: Je me souviens de ma petite, quand j'avais 14 ans, mais ma petite, elle des fois, elle m'appelait la nuit, papa, parce qu'elle avait tellement mal à ses genoux, à ses pieds, disons, c'est. Et peut-être que vous vous souvenez, donc ça fait déjà, pour nous tous, ça fait déjà un petit moment hein, que ça s'est passé. Voyons des fils, hein, mais grandir, ça peut faire mal. Ça peut faire mal et donc, c'est pas évident. Et si on applique ce verset donc au domaine qui nous intéresse peut-être un peu plus là aujourd'hui, c'est le domaine spirituel, grandir jusqu'à la stature parfaite du Christ, c'est pour moi c'est un défi, mais c'est aussi quelque chose qui me donne beaucoup d'espoir, parce que dans la Bible, il n'est pas question de faire ce chemin tout seul. Et il y a un autre verset donc l'apôtre Paul il a écrit dans le livre de Philippiens chapitre 1 verset 6 où il nous dit que celui qui a commencé en nous cette œuvre il la accomplira l'achèvera jusqu'à ce jour-là.
3: Il va nous accompagner
1: tout au long de ce cheminement. Donc, on n'est pas seul dans ce processus de croissance. Et même si des fois, on peut avoir l'impression qu'on n'est pas à l'auteur, peut-être qu'on n'est pas à l'auteur, mais c'est parce que justement, ce qui nous attend, en tout cas, je pense que ça pourra nous donner cette aspiration à arriver à quelque chose de plus. Si on va encore, c'est un peu plus loin du point de vue moral, parce que là on parle de l'image de stature du Christ, donc on parle aussi de l'image morale de l'être humain. Des fois, je me demande quel est notre rôle en tant que chrétien qui grandissent à la stature du Christ dans une société comme celle où nous vivons, où il y a tellement de questions qui sont soulevées, où il y a tellement de conflits, même idéologiques qui existent autour de nous, comment nous nous plaçons là-dedans, en tant que cette image de Jésus, en fait. Comment est-ce que nous grandissons dans le milieu de tout ça? Et je finis peut-être avec une petite phrase que j'ai découverte cette semaine. Je ne me souviens plus de l'auteur, mais il était question de dire, pour que le mal puisse réussir, il n'y a rien d'autre à faire que les bons puissent se taire. Si le mal est réussi, c'est en grande partie parce que les bons ils se taisent. Donc du coup, c'est-à-dire que nous les bons, nous. C'est loin. On va couper ça. Nous les bons, je ne considère pas. Non, mais je dis que, disons en tout cas, qu'ils aspirons à quelque chose de mieux, si on reste dans notre coin et qu'on ne rentre pas dans quelque chose d'un peu plus agissant au milieu de tout ce qu'on vit, on grandit. Pourquoi alors? À quoi ça sert de grandir?
3: Alors, donc, qu'on prenne position, qu'on réagisse aux différentes choses qui nous entourent.
1: Exact. Et le choix, il est très simple. Soit je reste un bonsaï. Le bonsaï, ça ne sert pas à grand-chose, si ce n'est pour que décorer.
2: Ah, c'est de la déco.
1: De la décoration.
2: C'est compliqué à prendre soin. Hein.
1: C'est très compliqué à prendre soin. Hein. Et je vous dis ça par expérience maintenant. Et en plus, ils sont très susceptibles aussi.
2: faut bien changer.
1: Voilà, il faut pas changer des habitudes, il faut être toujours là, ne jamais être très attentif. Aussi. Ouais, non, pas. Pardon. Je parle pas aux enfants pour l'instant, hein, mais. Je ne vais pas parler, je ne sais pas, mais c'est vrai qu'ils disent que mettre un peu de musique, ouais, oui, ça.
3: Pas du bien.
1: Alors, je m'excuse, j'ai fait ça matin une fois, voilà, que je rentrais chez moi, je parlerai à mon bonsaï.
3: Alors, qu'est-ce que tu pourrais nous conseiller pour finaliser cette partie?
1: De laisser qu'en fait, notre vie, elle puisse. Être un reflet d'une relation profonde avec, avec Jésus. Ça, c'est mon plus grand désir, en fait, pour moi et pour nous tous. Le fait de recevoir cette eau aussi que tu, dont tu parlais tout à l'heure, le fait de se laisser nourrir par Dieu, se laisser grandir par Dieu, de, que vraiment puisse être une expérience qui nous aide dans cette croissance à devenir... Donc le potentiel, remplir ce potentiel de croissance que Dieu a pour chacun de nous. Et que d'une certaine façon notre existence, d'une certaine façon notre existence ne soit pas que pour la déco, qu'on soit vraiment dans l'action, qu'on puisse

0: Salut et bienvenue à toi qui nous retrouve ici à Boost Espoir. Comment ça va de ton côté? Aujourd'hui, nous recevons Johan ici dans le studio et il vient partager avec nous un thème très intéressant. Nous parlons des ambitions, des rêves que nous pouvons avoir, mais des fois, on n'arrive pas à atteindre ce qui a été prévu, ce qu'on en souhaite. Pour une raison ou autre, cela nous est castré, comme tu as dit, hein, Johan, tout à l'heure. Alors, nous pouvons appliquer cela dans plusieurs domaines de la vie, que ce soit dans le domaine spirituel, social, professionnel et bien d'autres. Et là, j'aimerais bien connaître l'avis de mes copines Amandine, Marina et Johan, où tu peux bien sûr participer.
1: Alors, moi, j'ai trouvé que, comme on dit dans notre émission des fois, ça piquait un petit peu ton message. Non, mais parce que, en gros, tu es quand même en train de nous dire, est-ce qu'on n'est pas un peu un bonsaï, tu vois? Est-ce qu'on n'est pas confort, genre, oh, je suis un arbre, oui, mais en fait, tu n'as pas de racines et tu n'as pas de... Et tu t'es rétréci. Ou alors, donc ça peut être une remise en question personnelle, ou alors, est-ce que je n'ai pas rencontré aussi, par exemple, dans nos églises, est-ce qu'on n'est pas des bonsaï qui empêchons... les gens
0: de grandir,
1: d'avoir des racines profondes et des arbres. Moi, ça fait cogiter, quoi.
2: Oui, en fait, c'est une très bonne question. Moi, je pense que effectivement, avec le temps, on est devenu assez confortable dans nos fauteuils d'église, en fait, dans notre responsabilité d'église, et on manque d'ambition, à mon avis. En ce sens-là. Et on se peut se demander quelle différence est-ce qu'on fait dans le monde, le fait qu'on soit là ou pas. Est-ce qu'on n'est pas juste une personne de plus ou pas? Donc ça, à mon avis, ça devrait nous aider à réfléchir, sans vouloir être dans le jugement, hein, c'est pas du tout ça, mais en tout cas nous faire réfléchir par rapport à nous-mêmes et nous dire, est-ce que moi je suis aussi comme un bonsaï, c'est-à-dire j'ai besoin qu'on soit toujours centré sur moi, qu'on s'inquiète toujours de moi, que quelqu'un soit toujours là pour me dire les bons mots, les bonnes paroles au bon moment, sinon s'il y a personne qui vient me saluer le matin par exemple, je me fâche et je veux plus venir à l'église par exemple, ou si quelqu'un y a eu un mot
0: ou ailleurs, hein, même au travail par exemple, oui. Ah bah si mon collègue ne m'a pas dit bonjour aujourd'hui, peut-être je serais trop fâché, frustré, énervé.
2: Disons que ça soulève peut-être un peu la question de la susceptibilité. On devient peut-être très susceptible si on vient trop centré sur nous aussi. Disons, l'idée d'un arbre, c'est aussi que Dieu il a créé sa création. En fait, c'est la base de sa création, c'est le fait de donner, de se donner à quelque chose, donner aux autres. Les arbres, elles se donnent, elles donnent de l'ombre, elles donnent des fruits,
0: elles offrent quelque chose.
2: Offrent aux autres. Un abri, une protection. C'est un arbre, c'est immense ce qu'elles peuvent donner. Et là où elles sont, à la place où elles sont, elles peuvent faire la différence des fois pour un oiseau, pour nous si on a faim, on a besoin d'un abri, je sais pas. C'est immense. Du coup. Le fait qu'on soit capable de sortir de notre zone de confort et nous dire, attends, je suis fatigué de peut-être de cet état de confort, de léthargie, ça tourne, ça tourne, ça tourne, et j'arrive pas à me projeter. Voilà, je

0: à l'église le samedi, dimanche, autre jour, et en fait, on sent que ça avance pas, que ma foi elle reste stagne. Ça fait pas différence, il y a pas.
1: Mais comment ? Dire comment ? Je veux dire, comment tu passes d'un état de bonsaï à un état de croissance, tu vois ? Laquelle est où ?
0: Alors, je peux vous, peut-être
1: Comment Marina, t'as une idée toi ?
0: Allez, Marina.
2: Moi, j'ai expérimenté ça. C'est vrai que je me. On peut le trouver très beau le bonsaï en vrai, hein. Super objet. Mais finalement, de ce qu'on vient de partager, c'est pas suffisant en fait. Tu es en train de nous dire, mais moi, je vois plus en toi. Plus de racines, plus de fruits, etc. Moi, j'ai vécu il y a quelques années vraiment cette perception de devoir m'ouvrir un tout petit peu plus, m'élargir un peu plus. Et c'est vrai que j'ai vécu un temps de prière avec Dieu en lui demandant justement de sortir de mon petit carcan, de mon petit pot qui m'empêchait peut-être de grandir et d'être prête aussi à découvrir des choses que j'étais pas prête à connaître jusqu'à maintenant. Parce que c'est comme si qu'on est un peu caché, on a les yeux fermés sur ce que Dieu veut déployer dans notre vie. Et c'est vrai que par une simple prière, en demandant à Dieu cet élargissement, j'ai vraiment senti, mais presque physiquement...
1: Tu as senti un changement.
2: J'ai senti que je grandissais. Mais comme si que ma colonne vertébrale, elle se remettait un peu plus droite, comme ça, que j'allais pouvoir me déployer. Et c'était un bel exemple de me dire, mais waouh, il se passe quelque chose. Dieu va probablement, au-delà de cette sensation physique, me permettre aussi de m'étendre et de découvrir autre chose. Pour moi, peut-être un peu plus d'abord dans racine, manque de fruits. Et ça, c'est peut-être un comment. C'est simplement de demander à Dieu, viens élargir. Il y a un texte de la Bible qui dit que Dieu renouvelle notre intelligence. Peut-être qu'on a besoin d'un renouvellement de notre esprit pour pouvoir mieux comprendre là où Dieu nous a placés, ce qu'il attend de nous en racines et en fruits pour nous-mêmes, mais aussi pour le monde.
1: Donc, demander et se mettre à disposition, ouvrir son esprit et permettre ce changement.
2: Par exemple.
0: Mais moi, j'ai envie de rajouter, je sais pas si... Ouais.
2: Bien sûr.
0: À part bon, j'ai envie de rajouter que pour arriver à faire ça, il faut aussi être capable de questionner notre situation là où on est.
1: Se remettre en question, quoi. Ah, bon,
0: questionner, voilà.
2: Parce qu'on est beau, en fait, finalement. On est des beaux bonsaï, mine de rien.
0: Ça est tranquille, je sais pas, fait mal du mal à personne. Ouais, ouais. Hein, on fait de belles déco. Mais en fait, il faut pouvoir se défier aussi. Et de se dire, ok, ce que moi, à quoi je tenais jusqu'à maintenant, est-ce que je suis capable de par exemple, de me dire, de changer de perspective dans ce sens où je prends un peu de distance de tout ça, et je me dis, ok, je questionne peut-être ma foi, mes valeurs, ma vie, ma profession ou autre. Et est-ce que moi, je pourrais me voir ailleurs qu'ici ? Et comment arriver jusqu'à là ? Et il y a une autre image, si vous voulez, je peux vous la partager, que j'aime beaucoup parce que ça me fait penser beaucoup à ça. Ça vient d'un livre d'un psychiatre suisse qui est aussi un grand explorateur, c'est Bertrand Piccard, vous avez déjà entendu peut-être en oui. parler, c'est lui qui est à la base de Solar Impulse, etc. Un jour, il s'est mis au défi de faire le tour du monde en montgolfière. Il est parti de Châteaudet, donc ici en Suisse, il a fait le tour du monde en montgolfière sans s'arrêter pendant 23 jours. C'était immense. Et en fait, il a écrit un livre là-dessus où il a dit que le secret pour pouvoir aller dans la bonne direction, à la bonne vitesse, c'est de changer d'altitude. Il dit, pour arriver à trouver la bonne, comment on appelle ça, le vent qui te pousse vers là où tu veux aller, des fois, il faut lâcher des choses, il faut lâcher, laisser tomber, hein, et des fois, il faut gonfler un peu notre capacité à monter. Disons, il disait, il faut monter, descendre à chaque fois. Et c'est ça qui nous permet d'avancer. Et moi, cette image-là, je l'associe un peu aussi à celle-ci du bonsaï, parce que je me dis, des fois, il faut aussi peut-être faut couper des choses, des fois, il faut lâcher, mais c'est ça qui nous aide aussi
1: à trouver le bon équilibre et avancer.
0: Et avancer dans la vie. On peut pas...
1: On peut pas rester confortable.
0: Je cite encore un autre, ok.
1: Vite fait.
0: Einstein disait, ce qui est stupide, c'est de faire toujours la même chose et vouloir des résultats différents. Donc, ça, c'est la stupidité. Il disait le mot, disons. Si on utilise toujours la même formule et on va avec cette formule, on va arriver à des résultats différents, ça marche pas. Il faut changer quelque chose dans la formule. Il faut changer quelque chose dans notre posture, dans notre façon d'être. En fait, pour essayer justement de grandir et d'aller là vers où on veut aller.
3: Ben voilà, tout bien compris. On change de perspective et bon vent.

0: Et maintenant, place à la chronique surprise. Bah maintenant, soit on rigole, soit on pleure. On va voir avec Amandine. Je crois qu'on va pleurer si c'est Amandine.
1: Bah, oh, tout de suite.
0: Alors, bon, non, j'avoue, c'est défiant ce que je vous ai préparé.
2: J'ai peur, j'ai repris
0: une vieille chronique qu'on faisait avant qu'à nos invités. Je me suis dit, je vais l'étendre à tout le monde.
2: On pourrait garder que pour les invités.
0: C'est questions et vérités. Alors, je me suis inspirée de la métaphore du jour pour vous proposer des petites questions piquantes à répondre, si possible, de manière personnelle, parce qu'on aime bien aller chercher dans du concret de nos vies. Donc, j'adresse une question à une personne, et c'est des questions différentes à chacun d'entre vous. Puis, la personne à qui je m'adresse a le droit de répondre à la question ou de dire joker.
2: Il y a
0: une porte d'issue, si jamais. Et le reste de l'équipe, si vous êtes inspirée, vous pouvez. Est-ce que je vais dire qu'il n'y a qu'un seul joker? Non, allez, on va voir. Et puis, bien sûr, toi, cher auditeur, chère auditrice, tu peux répondre à ces questions en commentaire sur YouTube ou toi-même, là, chez toi, en réflexion perso, ou faire comme moi, prendre une victime et avoir cet échange avec cette personne. Alors, bon, on va commencer par notre invité.
3: Joker, tu vois.
0: Qu'est-ce qui, selon toi, coupe les racines d'un chrétien dans sa croissance?
2: Vite fait, vas-y.
3: C'est vrai que c'est une chose, mais je pense que l'excès de travail.
0: Ça coupe les racines de trop travailler.
3: On n'a plus le temps de nourrir notre foi, d'aller chercher plus, d'aller comprendre plus, de lire plus.
0: Ça me parle complètement ce que tu... Mais en même temps, on n'a pas le choix, il faut travailler.
2: Ouais. Oui, mais pas trop. Il a dit trop de travail.
0: Bah, alors moi, je dirais les critiques. Les critiques, encore les remarques un peu inappropriées. Ça peut couper aussi les gens.
4: Une atmosphère qui n'est pas sereine, ben, je pense justement au travail, hein, où les gens se critiquent les uns les autres, où même sinon on n'est pas dans les critiques, mais on baigne dans un truc où il y a un climat qui n'est pas serein. Et je pense que ça peut nous empêcher parfois aussi de vivre autre chose.
2: Ben oui, ça taille et du coup, on n'ose plus rien dire parce qu'on va nous couper.
0: Très bien. Alors, Marina, quelle serait une racine à nourrir cette semaine pour grandir spirituellement?
4: Alors moi, j'en ai une tout à fait, en tout cas pour moi, peut-être que ça va vous parler. C'est ce texte de la Bible qui dit d'écouter avec attention et d'être lent, être prompt à écouter et être lent à parler.
2: Ah. D'ailleurs, on a deux oreilles et une bouche. Hein. Souvent, on nous dit ça.
4: Il paraît, voilà, c'est ça. Alors moi, j'ai plutôt 5 bouches et une seule oreille. Donc, je pense que ça peut être une piste très intéressante de prendre le temps d'écouter les choses, d'écouter ce que Dieu est en train de nous dire, d'écouter l'environnement, d'écouter les personnes autour de nous. Et puis surtout la lenteur de la parole. Je pense que, comme tu le disais aussi, Mildred, c'est qu'on, dans notre manière aussi de parler, dans les mots qu'on va relâcher sur les gens, on peut leur apporter des choses qui vont les nourrir ou qui vont un peu les tailler, les couper durement, que ça peut faire mal. Et donc de prendre conscience de ça pour cette semaine, ça peut être une belle chose.
2: Waouh.
0: Mildred, t'es prête?
2: Pour la prochaine question.
0: Oui, voilà, prochaine question. Quelle est une taille que Dieu veut retirer dans ta vie pour te faire grandir? C'est Dieu personnel. Alors, de manière plus générale, le genre de taille que Dieu fait des fois dans des vies pour les aider à grandir.
2: Alors, de quelle manière il aimerait me tailler?
0: Toi ou de manière générale?
2: Je pense qu'on a tous quelque chose à... Sûrement, j'ai des choses à corriger.
0: Marina, je crois que t'as un truc là.
4: C'est vrai que j'en ai déjà parlé dans cette émission et à vous aussi les filles. Moi, j'ai été confrontée il y a quelque temps à Dieu qui était en train de me dire il y a de l'orgueil en fait dans ta vie. Et ça, c'est quelque chose à couper. Ça a pris du temps et je pense que tout n'est pas encore taillé comme Dieu voudrait.
0: Tu crois pas que c'est un process? Parce que moi, j'ai eu la même
4: il y a pas longtemps. Alors, je pense que c'est un process. Il y a eu de la grosse taille et franchement, j'aimerais qu'on revienne sur le fait que ça fait mal quand même. Hein. Et est-ce qu'à chaque fois, ça doit toujours faire mal? Je ne sais pas, mais franchement, ça fait mal. Et après, il y a peut-être comme un bonsaï, les petites coupes, quoi, les petites coupes annuelles qui sont un peu moins mal d'entretien.
0: Voilà. Puis t'as pas que des phases de coupe, tu vois, quand un arbre il pousse, magnifique, puis il y a des trucs qu'on coupe et pendant que ça pousse, ça fait pas forcément mal.
4: Alors c'est ça. Mais la grosse taille du départ, en tout cas pour moi, en lien avec l'orgueil, c'était violent quand même, mais je sais que c'était salutaire, enfin, c'était important.
0: J'aimerais vous laisser deux autres questions, mais qu'on ne va pas déverrer. C'est juste pour que chacun puisse réfléchir. Est-ce que tu as déjà eu l'impression que ta vie spirituelle était en pot? Voilà. Et le deuxième, est-ce que tu te reconnais dans l'image du bonsaï à certains moments de ta vie? Voilà, je vous laisse avec ces questions, que vous puissiez cogiter avec l'aide du Saint-Esprit, si tu le désires, et pouvoir, pourquoi pas, commencer ce process de croissance.
2: Bon, le temps avance, on s'approche de la fin de cette émission, mais on ne va quand même pas te laisser sans l'action du jour ou de la semaine. D'ailleurs, Marina, qu'est-ce que tu nous proposes?
4: Eh bien, je vais nous conduire dans une action réflexive autour de l'image d'un petit arbre, vous savez, le bonsaï.
0: Ah, tiens!
1: On reste dans la métaphore, là.
4: On va rester dans la métaphore. Si tu veux grandir avec Dieu en ressemblant de plus en plus à Jésus, en portant du fruit, voilà quelques actions très concrètes qui vont être possible pour toi et qui vont t'aider à cultiver une foi un peu plus vivante peut-être. Alors quelques idées, tu prends 15 minutes chaque jour pour te poser, pour apprendre à connaître Dieu, par la Bible par exemple. La Bible, c'est la parole de Dieu, donc si tu veux si tu veux entendre Dieu, tu cours vers la Bible. Tu peux aussi passer du temps à prier, à être à l'écoute de Dieu. Une autre idée, c'est que tu vas prendre le temps, dans ces temps-là aussi, de te questionner, un petit peu comme ce qu'a proposé Amandine, est-ce qu'il y a une racine dans ma vie qui devrait être coupée? Et puis, tu penses peut-être à une blessure, ça peut être une peur, une habitude, un manque de foi peut-être qui t'empêcherait de grandir, qui t'empêcherait de te développer, d'expérimenter, merci, quelque chose de différent dans ta vie. Tu peux t'engager dans une action très concrète qui te sorte un tout petit peu de ta zone de confort. On a décidé, pour cette semaine, on va sortir un petit peu de notre peau.
2: Un petit peu, beaucoup.
4: Un tout petit peu. Tu peux servir à l'église, tu peux encourager quelqu'un, tu peux oser initier une réconciliation avec quelqu'un que tu aurais pu offenser ou qui t'a offensé. Évite de rester dans ton pot. Ce serait tellement réducteur, ce serait tellement dommage en fait pour ta vie, parce que Dieu t'appelle à te déployer. Alors décide de participer à un temps de prière ou de partage avec d'autres chrétiens. Ne t'isole pas, ne reste pas dans ton pot. Et puis une dernière idée, tu peux prendre note chaque jour de tes petits pas de croissance et puis de faire comme le fait ma chère amie à maman, les danses de la victoire. À chaque fois, quelque chose se passe et qui est positif. C'est hyper important de célébrer chaque étape. Waouh, j'ai passé 5 minutes avec Dieu aujourd'hui, mais c'est fantastique. Prends le temps de fêter ça. C'est super comme première étape, je viens de surmonter cette peur, mais c'est fantastique aussi. Pareil, fais la danse de la victoire, t'as appris de Dieu une vérité, réjouis-toi, partage-le avec tes amis, remercie Dieu, note-le. Et quand tu vas vivre des petits moments où tu seras en pleine taille, grosse taille ou petite taille de confort, va relire ces notes. Rappelle-toi de tout ce chemin que tu as pu engager, de toutes les victoires que tu as réussies. Le chemin n'est pas fini, mais tu es déjà bien engagé. Tu sais, Dieu a des grands projets pour ta vie. Il te voit porter du fruit, sortir de ton petit pot, être nourri en profondeur, porter du fruit, te développer avec l'aide de Dieu. Ce Dieu qui veut restaurer tes blessures, qui est là pour te rempoter en pleine terre, pour porter du fruit, qui te fera du bien autant à toi que pour les autres.
2: C'est ça, les personnes qui sont autour en profitent aussi.
4: C'est ça, et qui sera utile pour le monde. Choisis de t'enraciner en Christ cette semaine. Laisse-lui l'opportunité de te faire grandir et de te surprendre.
2: On a tout feu tout flamme. D'ailleurs, ça me fait penser à un proverbe chinois qui dit « N'ayez pas peur de grandir lentement et seulement peur de stagner. » Ah, c'est beau, hein? Merci beaucoup.
4: Excellent.
2: Et voilà, on arrive à la fin de notre émission. Le temps est passé très, très vite. Alors, un grand merci à toi, Johan, d'être venu. Tu nous as apporté de paroles encourageantes. Tu nous as fait bien réfléchir à ces bonsaïs et aux différentes manières que nous avons de grandir.
3: Merci à vous, pour votre dynamisme, votre énergie. Tout ce qu'on a pu vivre ici, c'est très sympa. Merci.
4: Merci. Merci beaucoup.
2: Et merci à vous, mes amis, Marina et Amandine. Vous êtes tout simplement merveilleux.
4: Mais toi aussi.
0: tout pareil, que d'amour.
2: Et merci à toi, cher auditeur, d'avoir été avec nous. C'est toujours très agréable de te retrouver. On espère qu'ensemble, nous avons pu t'encourager, nous avons pu te booster et éclairer un petit peu. Peu importe les ambitions et les défis que tu as, que tu traverses, souviens-toi, Dieu a un plan pour chacun de nous. Fais-lui confiance, marche avec foi et il guidera tes pas. On se retrouve tout bientôt dans un nouveau Boost Espoir.
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7: 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Voici tout de suite S.E.K. Walker, No Time to Waste.
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0: 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Excellent morceau d'Ezekiel Walker qui vient de nous interpréter No Time to Waste. C'est terminé en ce qui concerne cette matinale de ce samedi 6 juin. C'est avec joie que je vous retrouve demain dimanche 7 juin de 8h à midi, toujours pour votre matinale week-end. D'ici là, passez une très belle journée. Ciao, ciao.
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2: Bonjour, bonjour à tous. À la une ce midi, la mort de Bernadette Chirac. L'ancienne première dame nous a quittés. Elle s'est éteinte à l'âge de 93 ans. Le gouvernement sous pression après la mort de Liana, une affaire qui suscite un mélange d'émotions, d'incompréhension et de colère dans tout le pays, alors que le principal suspect avait déjà fait l'objet de plaintes pour viol sur mineur sans jamais être entendu. Et puis qui disputera les phases finales en top 14? Une dernière journée pleine d'enjeux ce soir. On fait le point à la fin de ce journal. Le clan Chirac de nouveau en deuil. On a appris ce matin la mort de Bernadette Chirac. L'ancienne première dame s'est éteinte à l'âge de 93 ans. Très affaiblie depuis la mort de son époux Jacques Chirac en 2019, elle n'apparaissait plus dans les médias. Bien évidemment, son nom restera lié à jamais à celui de l'ancien président, mais pas seulement Clémence Lebarry.
3: Et Bernadette Chaudron de Courcelles épouse Jacques Chirac en 51 contre l'avis de sa famille. Et malgré les infidélités et les drames, elle reste à ses côtés jusqu'au plus haut sommet de l'État. Elle entre ainsi à l'Élysée en 95 après l'élection de Jacques Chirac. Elle y exerce une influence croissante, parfois même contre les propres conseillers de son mari. Mais Bernadette Chirac ne s'est pas cantonnée au rôle de première dame. Elle est élue dès 71 conseillère municipale de Saran en Corrèze avant de faire son entrée au Conseil général en 79. Elle y restera jusqu'en 2015. Enfin, son nom reste toujours lié à l'opération des pièces jaunes. Elle occupe ainsi le poste de présidente de la Fondation Hôpitaux de Paris, Hôpitaux de France jusqu'en 2019.
2: Bernadette Chirac s'est éteinte paisiblement entourée des siens, indique sa fille Claude Chirac. Forcément, les réactions sont nombreuses dans la classe politique. Emmanuel Macron salue notamment une première dame qui a marqué notre histoire aux côtés de Jacques Chirac et qui a changé tant de vies avec discrétion et obstination, selon le chef de l'État. Dans l'actualité également, la famille de Liana ne veut pas de présence politique en dehors des maires du secteur demain lors de l'hommage qui sera rendu à la collégienne. L'émotion s'annonce très vive ce dimanche à Florence où une marche blanche est prévue à partir de 15h. Un drame qui vire peu à peu au scandale d'État alors que le principal suspect du meurtre avait déjà fait l'objet de signalements et même de plaintes pour viol sur mineur, de quoi susciter beaucoup de colère et d'incompréhension dans tout le pays. Mais si cette affaire touche autant les Français, c'est aussi car le suspect est un homme que l'on peut croiser au quotidien, selon François Van Berten, consultant en criminologie à l'École française des sciences criminelles.
4: Ce qui dérange vraiment les gens, c'est pas le fait divers en lui-même, c'est l'idée qu'un type comme Jérôme Barella, on le connaisse, il soit identifié, et qu'il puisse aller la chercher à l'école, dans un cadre tout à fait classique, banal, devant un collège en plein jour. Et ça, c'est pas entendable pour nous. C'est de l'ordinaire qui devient extraordinaire. Donc la difficulté à accepter, si vous préférez, que notre société en général, elle ne peut pas maîtriser totalement le danger, elle ne le maîtrisera jamais en vérité.
2: Invité hier soir aux 20h de TF1, Gérald Darmanin a présenté ses excuses à la famille de la victime au nom de la justice. Le garde des Sceaux s'est dit furieux et a reconnu des défaillances dans le traitement judiciaire du suspect. Il assure qu'il proposera des sanctions si les manquements sont avérés. L'enquête administrative doit rendre ses conclusions le 19 juin. À l'étranger, le Koweït et Bahreïn visés dans la nuit par des tirs de missiles iraniens. Les gardiens de la révolution disent avoir ciblé des bases ennemies dans le Golfe en représailles de bombardements américains. L'armée libanaise annonce de son côté la mort de plusieurs militaires dans une frappe israélienne et ce malgré le cessez-le-feu théoriquement en vigueur entre Israël et le Hezbollah. On passe au rugby. La dernière journée du top 14 se joue ce soir. Le Stade Toulousain est déjà assuré de terminer à la première place et d'aller directement en demi. Pour le reste, les enjeux sont nombreux, notamment pour Montpellier et le Stade français, qui vont se disputer à distance la deuxième place, synonyme également de qualification directe. Florian Salva.
5: Oui, car les deux équipes sont à égalité de points, avantage tout de même aux Héroletais, surtout que les joueurs du MHR restent sur 9 victoires de suite et le titre de champion en Challenge Cup. Ils jouent sur la pelouse de Lyon qui n'a plus rien à disputer. Ce sera en revanche plus compliqué pour les Parisiens qui se déplacent à La Rochelle. Les Maritimes sont toujours en course pour une place en barrage, même s'ils sont dépendants des résultats de leurs concurrents, notamment le Racing qui reçoit des Toulousains qui auront peut-être déjà la tête aux demi-finales, mais aussi l'UBB et Clermont qui seront face à face dans un match aux aires de phase finale.
2: Et puis en bas de tableau, l'USAP ira à Bayonne pour préparer son match de maintien, alors que Montauban disputera à Pau son dernier match dans l'élite. Coup d'envoi de cette dernière journée du top 14 à 21h. Et puis du tennis au programme aussi ce samedi. Deux joueuses visent leur premier titre en grand chelem lors de la finale dames de Roland-Garros. La Russe Mira Andreeva, 8e mondiale, et la Polonaise Maya Walinska, invitée surprise issue des qualifications. Le match débute à partir de 15h. C'est la fin de ce journal. Excellent après-midi à tous.

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3: Nous commençons à Lausanne, où le Musée cantonal des sciences naturelles accueille Mimesis, la nature aux origines de l'innovation. Quel point commun entre des skis, un tuba, une imprimante 3D et un avion espion ? Toutes ces inventions ont été créées ou perfectionnées en s'inspirant du vivant. Lotus et revêtements hydrophobes, bardane et velcro, soie d'araignée et soie synthétique. Une exposition qui invite à redécouvrir l'intelligence du vivant et nous offre une leçon d'humilité face à l'élégance de ses solutions. À Genève, où le musée d'ethnographie propose « Le futur, c'est quoi ?» Une exposition qui questionne toutes les façons d'imaginer, prévoir ou fabriquer l'avenir. Robots et créations d'élèves genevois mettent en regard technologie et futur possible. L'exposition débute par un cabinet de curiosité, rassemblant des futurs d'hier et d'aujourd'hui, d'ici et d'ailleurs. Un constat s'impose, depuis des siècles, partout dans le monde, ouvert du mardi au dimanche, entrée gratuite pour les moins de 25 ans. À Nice, la Galerie Depardieu présente jusqu'au 13 juin Confluence, une exposition d'œuvres récentes de Daniel Rothbart. 17 collages numériques et dialogues avec une nouvelle sculpture cinétique intitulée « Roue des rêves napolitaines », une roue de forme en plexiglas fluorescent suspendue entre lumière et projection en temps réel. Les confluences, lieux où deux fleuves se rejoignent, sont depuis longtemps considérés comme sacrés. Rothbart explore ce territoire symbolique à travers des sculptures flottantes qui s'animent au gré du vent et des courants, interrogeant l'identité culturelle, le déracinement et la résonance changeante du sens selon le temps et l'espace. À Marseille, la galerie Maupetit sur la Canebière accueille jusqu'au 20 juin « Quant au Soudan, je te porterai en moi », une exposition réunissant 6 jeunes photographes soudanais. Armés de leurs appareils, parfois d'un simple téléphone, Mossab Abu Shama, Isra Al-Raya, Jod El-Kassi, Jod El-Sheikh, Mohamed Jaafer, Marwan Mohamed et Amar Yassir ont documenté leur quotidien au cœur des combats et leur chemin d'exil. Loin des images frontales des conflits armés, ces artistes photographient l'intime, les cicatrices invisibles que la guerre a creusées. En exil pour la plupart, ils tentent de retisser les fils de leur vie suspendue et de préserver la mémoire d'un Soudan qu'ils refusent de voir disparaître. Et pour Paris, où la photographe Emma Mena présente du 5 au 7 juin les écorchés vifs à l'espace Couture Saint-Gervais au cœur du Marais. Une recherche visuelle autour du temps et du vivant. Cette exposition s'inscrit dans la seconde édition du collectif Singulier, une proposition collective réunissant 14 créateurs autour du bijou contemporain, du design, de la photographie, de la mode et de l'artisanat. 3 jours seulement, à ne pas manquer.
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1: 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À Cagnes-sur-Mer, le dimanche 14 juin, la plus grande chorale gospel des Alpes-Maritimes vous invite pour un concert plein d'énergie et d'émotion avec ses 80 choristes et ses 5 musiciens, Shiny Gospel, à 18h30 au Shopping Promenade Riviera à Cagnes-sur-Mer. 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
3: Bonjour à tous. À la une, les hommages qui se succèdent après l'annonce du décès de Bernadette Chirac. L'ancienne première dame, longtemps élue de Corrèze et figure de l'opération Pièce Jaune, s'est éteinte hier à 93 ans, 7 ans après la mort de son mari Jacques Chirac. Elle fut bien plus qu'une première dame, souligne le patron des LR, Bruno Retailleau. Emmanuel Macron salue, lui, une grande dame de cœur qui a changé tant de vies avec discrétion et obstination. De son côté, François Hollande se souvient d'une femme entière et engagée. L'actualité, c'est aussi ses réactions à l'affaire Liana, cette adolescente dont le corps a été identifié hier dans le Gers, une semaine après sa disparition. Alors que le principal suspect était déjà visé par plusieurs plaintes et signalements transmis à la justice pour des violences sexuelles, l'affaire tourne au scandale national. Hier, Gérald Darmanin a présenté ses excuses au nom de la justice. Il s'est dit furieux et a regretté un immense échec, mais aussi des défaillances et des fautes professionnelles de la part de certains magistrats. 5 blessés graves, dont 4 enfants, dans un incendie en Moselle. Le sinistre s'est déclenché la nuit dernière dans un appartement de Forbach. Tous ont été victimes d'intoxication par inhalation de fumée. 80 pompiers ont été mobilisés. Les sports, après 2 semaines d'échanges, Roland Garros touche à sa fin ce week-end. On commence cet après-midi avec la finale dames. La Russe Mira Andreeva affronte la surprenante Polonaise Maja Szwalińska, issue des qualifications. Clap de fin aussi sur la saison régulière de Top 14, c'est du rugby. Dernière journée ce soir avant les barrages et il y a de l'enjeu. Pour la deuxième place d'abord, elle est importante, elle permet de se qualifier directement en demi-finale. En plus de Toulouse assurée de terminer en tête, 3 clubs peuvent encore l'atteindre. Montpellier qui joue à Lyon, le Stade français qui se rend à La Rochelle et Pau qui accueille Montauban. Du suspense aussi pour les places de barragistes, 4 équipes se disputent les 2 dernières places du top 6. Le Racing qui affronte Toulouse, l'UBB et Clermont qui jouent l'un contre l'autre et enfin La Rochelle. Tous ces matchs débutent à 21h15. Voilà pour l'essentiel de l'actualité. Très bon après-midi à notre écoute.
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1: Bonjour à toutes et à tous, bienvenue dans Paroles Solidaires, votre rendez-vous avec celles et ceux qui font avancer la solidarité au quotidien. Aujourd'hui, nous parlerons d'un moment clé dans la vie d'Adra Belgium, l'obtention d'un agrément majeur. Alors, quelle perspective cela ouvre-t-il pour Adra Belgium ? C'est ce que nous allons voir tout de suite, puisque j'ai le plaisir de recevoir à

0: la plus haute distinction pour une organisation comme la nôtre, donc pour une ASBL de coopération internationale. Et c'est un agrément fédéral, donc c'est-à-dire ça nous permet d'être une extension de la coopération internationale de l'État belge. Donc on est maintenant parmi les 70 organisations.
1: Je traduis,
0: oui,
1: 70.
0: Pardon, 70, tout à fait, ben voilà, c'est la Belgique. Hein. 70, tout à fait, organisations qui ont ce sésame, cette accréditation, et qui changent complètement, en fait, la donne pour nous, même si ça a été un long travail pour l'obtenir, c'est très exigeant.
1: Quand vous dites un long travail, est-ce que vous pouvez nous donner un petit ordre de grandeur ?
0: Alors, ça, déjà, on a mis trois années complètes, et il faut savoir que pour obtenir cette accréditation, vous ne pouvez postuler que tous les 5 ans. Donc ça ne s'ouvre que tous les 5 ans et vous êtes accrédité pour 10 ans. Mais pour pouvoir obtenir cette accréditation, vous devez passer par des audits externes, vous devez répondre à toute une série de critères. Il y a des centaines de critères qui passent de votre transparence financière jusqu'à votre gouvernance, jusqu'à la façon dont vous assurez vos équipes sur le terrain ou les procédures de plainte, par exemple, s'il y a des manquements quelque part sur le terrain. Enfin, c'est très, très, très complexe, très détaillé. C'est aussi notre vision par rapport à l'écologie dans nos projets, notre capacité à agir de manière durable, à envisager les notions de paix et de défense des minorités. Enfin, il y a toute une série d'éléments où il faut démontrer notre capacité. Et donc, on a des inspecteurs qui viennent vérifier après. Vous avez soumis tel et tel document, mais est-ce que c'est la réalité ? Donc, ils viennent sur place. Ils contactent aussi les bureaux.
1: Vous voulez dire qu'il y a une enquête qui est faite ?
0: Tout à fait. Oui, c'est une enquête, quasi une enquête de bonne vie et mœurs. Hein. C'est vraiment une enquête assez détaillée. En fait, l'État veut savoir si vous avez la capacité de gérer ses financements et d'agir en son nom. C'est très important et vous êtes redevable, évidemment. Donc, il veut savoir si vous pouvez maintenir un haut degré de professionnalisme et d'exigence avec ces fonds. C'est relativement complexe parce que vous devez, après, une fois que vous êtes accrédité, prouver ça de manière régulière. Mais heureusement, vous avez 10 ans. Donc, pendant 10 ans, vous avez ce fameux statut qu'il faut après renouveler.
1: Et alors, est-ce que vous pouvez nous dire, on en a une petite idée peut-être, mais est-ce que vous pouvez nous dire concrètement qu'est-ce que ça va vraiment changer pour ADRA Belgium ?
0: Le changement, il est quand même relativement notable parce qu'il faut savoir qu'ADRA, ici en Belgique, à un moment donné, on était limité parce qu'on n'avait pas cette fameuse accréditation, donc limité dans la recherche de subventionnement. C'est-à-dire que nos dons viennent principalement de donateurs privés, donc de vous et moi, mais pas d'institutions publiques, très peu, parce que nous n'avions pas ce fameux statut. Ici, avec cette accréditation, nous pouvons aller vers l'État fédéral, vers les différentes régions, solliciter des financements pour la coopération internationale. Nous avons aussi des appels à projets dont les montants sont augmentés puisqu'on a cette accréditation. Donc, toute une série de possibilités qui s'ouvrent à nous et qui permettent d'augmenter considérablement l'impact sur le terrain.
1: Et alors, est-ce que vous avez déjà une petite idée de ce que vous allez faire à partir de 2027
0: C'est
1: parce
0: ça.
1: Que je crois que l'agrément démarre en 2027.
0: Tout à fait. Donc, au 1er janvier 2027, donc cet agrément, finalement, c'est un sésame, mais vous devez quand même proposer après des programmes de financement au gouvernement. Un programme, c'est quoi ? C'est une accumulation de projets qui vont dans le même sens. Donc, vous avez plusieurs projets qui amènent un changement. Ça, c'est votre programme. Et ce programme, vous pouvez en soumettre deux fois 5 ans, pendant la période de l'agrément. Et évidemment, ce programme nous permet d'avoir en effet accès directement à ces financements et de pouvoir avoir un impact même dans des zones ou dans des secteurs auxquels on n'avait pas l'habitude.
1: Et alors, quand on parle de programme, ça veut dire que dès maintenant, vous avez déjà dû prévoir, anticiper les différentes actions que vous allez mener de 2027 à 2031. C'est aussi précis que ça ?
0: C'est aussi précis que ça. Donc, on doit démontrer, c'est ce qu'on est en train de faire maintenant avec une date limite fin juin. On doit démontrer maintenant, pendant les 5 prochaines années, où est-ce qu'on va agir, avec quel bénéficiaire, quel type de population, dans quelles conditions et qu'est-ce qu'on va faire. Ici, nous nous concentrons sur deux zones dans un secteur géographique assez proche. On se concentre sur l'est de la RDC et l'ouest de l'Ouganda sur les populations déplacées. Donc d'un côté, on a en RDC des populations qui ont fui les zones de conflit de l'Est, qui sont, voilà, qui aimeraient bien retourner après dans leur lieu de vie. Et de l'autre côté de la frontière,

0: En Ouganda, vous avez ces mêmes populations qui ont fui la RDC et qui se sont installées en Ouganda, mais là qui potentiellement ne veulent plus revenir dans leur pays d'origine. Donc on a deux types de populations qui sont assez similaires, mais deux types d'interventions, deux types de projets qui vont être légèrement différents. Et ces deux projets rentrent dans notre programme qui a pour vocation finalement d'augmenter et d'améliorer la stabilité dans cette région qui est une région hautement sensible.
1: Vous voulez dire, Jonathan, que vous allez devenir monotâche ? Vous n'allez faire que ça ?
0: Alors non, on a donc ça c'est le programme. On va faire que ça, si vous voulez, avec le gouvernement belge. Donc d'accord. On se concentre là-dessus avec le gouvernement belge, mais on maintient aussi toutes les activités qu'on avait sur le côté. Parce que malheureusement, le gouvernement belge, comme tout gouvernement, a des priorités. Priorités qui sont de plus en plus en fonction de sa stratégie des affaires étrangères et pas spécialement en fonction des besoins des gens ou des pays. Donc il y a des pays et des populations qui sont complètement oubliés des États, que ce soit la Belgique ou autre. Et nous, ben, on ne va pas spécialement les laisser tomber. Je prends un exemple, la Mauritanie. Ben, la Mauritanie n'est pas dans le catalogue des interventions de l'État belge. Mais nous, à Dra Belgique, ben, on travaille avec la Mauritanie depuis longtemps. On va continuer à travailler avec eux, mais avec d'autres financements.
1: Voilà, donc en fait, ça veut dire que vous ouvrez votre possibilité à des nouveaux financements pour vous concentrer notamment sur l'Est de la RDC, mais qu'en même temps, vous continuerez à accomplir vos actions, et notamment, je pense au food truck, par exemple.
0: Tout à fait, le food truck également.
1: Dont vous avez déjà parlé dans cette émission.
0: Exactement. Oui, tout à fait, c'est l'idée, en fait, donc on augmente, en effet, notre capacité d'action, mais on ne laisse pas tomber spécialement nos autres projets, parce qu'il faut savoir que notre façon de travailler dans le réseau ADRA, c'est d'aller vers les personnes les plus vulnérables et plus en besoin, sans spécialement nous baser sur les desiderata des gouvernements. Parce que souvent, et de plus en plus malheureusement, les gouvernements agissent par intérêt, et plus par solidarité ou par compassion envers des populations touchées. Donc nous, notre rôle, c'est, oui, d'un côté, on va en effet chercher des financements du gouvernement et travailler sur une population hautement fragile telle que l'Est du Congo et l'Ouest de l'Ouganda, mais de l'autre côté, bah, avec des financements privés, donc des personnes...
1: Vos donateurs
0: classiques. On va quand même aller dans des zones où personne d'autre ne travaille. La Mauritanie est un exemple, le Soudan est un autre, le Yémen, enfin voilà, il y a plein de zones qui sont complètement oubliées.
1: Et est-ce que vous pensez que le fait d'avoir cet agrément peut avoir un impact justement sur vos donateurs qui peuvent être encouragés à vous donner plus ou peut-être à ce que vous ayez plus de donateurs encore ?
0: Bon, on espère évidemment, parce que c'est une première étape, cet agrément, et même le programme de financement est une première étape. Et il faut bien comprendre que la logique aussi derrière ces programmes de financement du gouvernement belge, c'est qu'eux financent 80% du projet, mais on doit quand même venir avec 20%. Mais donc ça veut dire que si vous donnez 1 euro chez nous, eh bien c'est 5 euros qui vont aller sur le terrain. Donc on multiplie finalement les donations grâce à cette collaboration avec l'État et ces nouveaux agréments. Donc c'est une opportunité qui est quand même assez incroyable et c'est vraiment une bénédiction pour notre bureau dans un monde où les financements diminuent de partout, les possibilités de développement pour des organisations comme nous sont en train de disparaître, il y a de moins en moins de solidarité et de moins en moins de soutien de la part des États. Eh bien, en Belgique, comme on n'a jamais eu accès à ces possibilités, ben nous, au contraire, on a des opportunités comme jamais auparavant.
1: Merci beaucoup Jonathan Le Bouliot pour ses contributions à cette émission Paroles Solidaires. Vous nous avez parlé aujourd'hui bien de cette étape déterminante pour ADRA Belgium avec cet agrément. On comprend bien que c'est une forme de reconnaissance du travail déjà accompli sur le terrain. Quand je dis le terrain, c'est peut-être sur le territoire national et puis international. Et puis c'est pour vous aussi un véritable tremplin pour l'avenir.
0: Tout à fait.
1: Alors, on se retrouve très vite pour une nouvelle émission de Paroles Solidaires où vous nous donnerez d'autres informations concernant vos actions. Et quand je parle d'actions, eh bien, je parle de celles d'ADRA Belgium. À bientôt, merci beaucoup. Au revoir.
0: Merci à vous.
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3: Si tu connaissais le don de Dieu et qui est celui qui te dit « Donne-moi à boire », c'est toi qui le lui aurais demandé et il t'aurait donné de l'eau vive. Jean 4, verset 10.
4: Jésus dit qu'il aurait lui-même puisé de l'eau pour cette femme si elle le lui avait demandé. Sûr, il l'aurait fait. Mais la femme, se sentant infréquentable pour un juif, n'aurait pas osé lui demander ce service. Ô Dieu, comme je me sens indigne de m'approcher de toi. Ma vie est trop décousue et je vois bien que je suis loin de l'idéal spirituel. Et pourtant, j'ai soif d'une vie meilleure.

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0: trouver la confiance et la force. Installez-vous dans la grâce et laissez-la opérer son changement lent mais profond. Rien n'est plus naturel pour ceux dont le cœur a été réchauffé par Dieu que de s'engager à remplir de nouvelles tâches exigeantes. Nous lirons la Bible une heure par jour. Nous prierons pour tous nos amis et même pour certains de nos ennemis. Nous dirons à nos collègues, voisins, voire à des inconnus non convertis, qu'ils doivent faire comme nous avons fait. Nous avançons à une vitesse fulgurante, comme pour rattraper les mois, les années où nous-mêmes étions insensibles à l'Évangile. Mais ce dont nous avons besoin et ce dont nos amis et nos ennemis ont grandement besoin, c'est de répondre au premier appel de la grâce.
1: Arrêtez et sachez que je suis Dieu.
0: Notre empressement à promettre de nouvelles obligations vertueuses, à accomplir de nouvelles œuvres saintes et à raconter ce que nous commençons à peine à vivre n'est souvent qu'un acte d'auto-expiation insensé. Le ciel, dans sa sagesse, nous exhorte au silence.
1: Voici ce que dit le Seigneur, le Saint d'Israël. Ce n'est qu'en revenant à moi et en vous reposant en moi que vous serez sauvés. C'est dans le calme et la confiance que réside votre force.
0: La grâce reçue se transforme toujours en grâce vécue pleinement. Mais gardez-vous de promettre vos bonnes œuvres avant d'avoir pleinement compris tout ce que le Seigneur a fait pour vous avec amour. Et demeurez dans la grâce.

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1: Bonjour à tous, 93 ans, dont 12 en tant que première dame, 36 en qualité de conseillère générale de la Corrèze ou encore 25 comme présidente de la Fondation Hôpitaux de France. Bernadette Chirac, veuve du président Jacques Chirac, s'est éteinte hier, annonce de sa famille aujourd'hui. Les réactions de la classe politique se succèdent, un registre de condoléances est disponible en face de l'Élysée pour tous ceux qui veulent lui rendre hommage. Le système judiciaire français dans la tourmente, le garde des Sceaux Gérald Darmanin se dit furieux, il reconnaît des dysfonctionnements après la mort de la jeune Liana dans le Gers. Le principal suspect avait déjà fait l'objet de signalements pour des violences sexuelles sur mineurs sans jamais être inquiété. Des manifestations sont prévues lundi devant tous les tribunaux de France à l'appel de plusieurs associations. Le ministre de la Justice proposera des sanctions au Conseil de la magistrature si des erreurs individuelles sont mises au jour. C'était il y a 82 ans, le 6 juin 1944, les Alliés débarquaient sur les plages de Normandie. De nombreuses cérémonies ont lieu partout en France et notamment en région normande. Le Premier ministre Sébastien Lecornu est à Langrune-sur-Mer pour la cérémonie internationale à laquelle le secrétaire américain Pete Hegseth ne s'est finalement pas rendu. Il a assisté à une autre commémoration du côté de Colville-sur-Mer. Dans l'actualité internationale, le Koweït s'émeut d'une escalade dangereuse. Cet état du Golfe ciblé hier par des frappes iraniennes. Des attaques aussi au Bahreïn, qualifiées de menaces directes par le Koweït. 6 des 7 missiles tirés ont été interceptés. Le dernier n'a pas atteint sa cible. Un peu plus tôt, les gardiens de la révolution iranien avaient affirmé avoir frappé des bases ennemies dans la région. Les sports, les essais libres sont terminés à Monaco. Place aux qualifications pour le 6e Grand Prix de Formule 1 de la saison. Premier tour de piste à partir de 16h pour les pilotes. À noter qu'à la mi-journée, c'est le leader du championnat du monde, Kimi Antonelli, qui a réalisé le meilleur temps de la 3e session d'essai. Hier, le monégasque Charles Leclerc s'était montré le plus rapide sur les deux premières séances. La course, c'est demain à partir de 15h. Bon après-midi à tous.
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1: C'est depuis le plateau de Hop Channel pour Hop Radio que j'ai le plaisir d'accueillir pour l'invité gospel Laurence et Michael Mathiasi, mais également Dara. Alors bonjour à vous trois, vous venez de loin, on peut dire, pour cette émission un peu. Vous venez d'où?
2: De Normandie.
1: Alors la Normandie, c'est grand, d'où la Normandie?
2: Aux portes de l'Île-de-France, on est à Vernon.
1: D'accord, donc un peu moins loin quand même.
2: Un peu moins loin.
1: Bon voilà, en
3: tout cas, deux heures quand même.
1: Deux heures de route quand même, ça dépend qui conduit, c'est ça. En tout cas, merci beaucoup à vous d'être venu jusque derrière les micros de Hop Radio sur le plateau de Hop Channel.
2: Merci.
1: Alors Dara, je ne savais pas que tu allais venir, c'est une surprise agréable parce que j'ai appris aussi la signification de ton prénom, mais que j'ai déjà oublié.
4: Les perles de sagesse.
1: Perles de sagesse, c'est vraiment très joli, ça vient d'où?
2: C'est biblique.
1: C'est biblique?
2: Ouais,
1: Dara.
2: Dara, c'est où déjà?
4: C'est pas un chronique, ouais.
1: Ouais, parce que c'est facile de dire que c'est biblique, mais après...
3: C'est quel livre? On va chercher un
4: peu.
1: Perles de sagesse. Alors Dara, je vais te demander de bien vouloir nous présenter tes parents. Qu'est-ce que tu dirais de ta maman?
4: C'est une chanteuse de gospel, qui est dans un groupe qui s'appelle du coup So Gospel, comme on l'a nommé, qui est créé depuis 2009, qui commence aussi une carrière solo, et qu'elle a sorti déjà deux sons, donc à les streamer. Voilà. Après, il y a mon père, pianiste et chanteur, et producteur aussi. Il est très très polyvalent, il est aussi dans un groupe de gospel. Et
1: C'est pas facile, hein, de parler de ses parents comme ça au micro.
4: Ouais, c'est...
1: Bon, elle a pas tout dit, qu'est-ce qu'on pourrait dire d'autre? Qu'est-ce que tu peux nous dire de ton épouse, Michael?
3: Alors, c'est une excellente chanteuse mezzo-soprano, donc... Qui est une voix très chaleureuse aussi. Et puis, c'est la meilleure femme du monde. Enfin, c'est ma femme, quoi.
1: C'est un peu la mienne.
3: Non, je pense que tu t'es trompé. C'est une merveilleuse femme. C'est une merveilleuse mère aussi de cinq enfants. On a cinq enfants ensemble. On travaille aussi également ensemble. Et donc, je la vois tous les jours et je suis émerveillé de la voir tous les jours.
1: Ah, super! Super. Laurence, qu'est-ce que tu peux nous dire d'autre sur Michael?
2: Alors, ce que je peux ajouter sur Michael, c'est un très très bon père aussi, avec ses cinq filles, ses cinq princesses. C'est le roi du monde à la maison. Il est très talentueux. Et puis, c'est un très très bon mari, un leader de louange incroyable et inspiré de Dieu. Il inspire parce qu'il transpire dans la présence de Dieu. Ouais. Pour moi, c'est un homme de Dieu. Pour moi aussi, c'est un pasteur sans lettre, même s'il ne veut pas le mot pasteur, mais c'est un pasteur sans lettre. Il est très drôle. Il est très, très drôle.
4: C'est un peu le clown de la famille.
2: Ouais, c'est ça.
1: Là, vous êtes trois, mais est-ce qu'il y a d'autres artistes dans la famille?
4: Oui. Il y a ma grande sœur qui s'appelle Belia, l'aînée. Elle est dans une école d'acting pour être comédienne et faire du doublage. Anaya, elle fait du piano, elle dessine. Donc Anaya, c'est ma deuxième grande sœur.
3: Elle chante aussi à So Gospel.
4: Elle chante aussi à So Gospel.
1: Ah oui,
3: ouais. Elle chante aussi à So Gospel.
4: Puis après, j'ai une petite sœur qui s'appelle Teila. Elle chante aussi un peu, mais elle est beaucoup dans la création. Elle crée beaucoup, beaucoup de choses. Et Eliakim, du coup, la dernière, elle chante tout le temps. Elle s'arrête pas.
1: Alors, je sais pas comment vous le vivez en tant que parent, mais c'est quelque chose qui m'a toujours fasciné de constater en fait que Dieu donne ce merveilleux talent comme ça au niveau familial. Vous pourriez être tous les trois mezzo, ben non. Il y a ténor, il y a mezzo, il y a soprane.
3: C'est ça.
1: C'est extraordinaire comment il fait des trucs.
4: Ouais.
1: C'est extraordinaire.
3: C'est extraordinaire. Même au niveau des caractères, même au niveau de, enfin, voilà, on fait pas les mêmes enfants, mais ils viennent de nous et pourtant ils ont des identités différentes, ils ont des dons différents aussi, et c'est ça qui est incroyable.
1: Alors on va en parler un petit peu plus tout à l'heure, mais ta fille t'a présenté en disant que tu démarrais aussi une carrière solo à côté, on va en parler plus amplement tout à l'heure, mais on vient de dire que tous vos enfants sont aussi artistes quelque part.
4: Ouais.
1: Une idée de... Jamais eu l'idée de faire un groupe familial?
2: Alors moi, je sais que ça va venir, que toutes mes... Chaque... comme on l'a dit, chacun a sa personnalité et puis son chemin. Donc il faut qu'elles vivent leurs choses, avec Dieu dans leur expérience aussi, à droite, à gauche, pour revenir, comme Dara et Anaya par exemple. Mais Alia, sa formation d'acting, ça va l'amener aussi vers quelque chose de familial. Je crois que j'ai la vision. Mais il faut que les choses se fassent petit à petit. Oui, chacun prend son expérience pour la ramener.
1: Vous n'êtes pas des parents qui imposent. Nous, on est artistes, on veut que nos enfants soient artistes.
2: Non.
3: Pas du tout. Puis il ne faut pas.
1: C'est ça l'amour, non ?
3: De laisser pas faire,
1: que chacun fasse son chemin.
3: Évidemment. Mmh. Parce que forcer, ça ne sert à rien. C'est pas...
1: Et alors, dites-moi un petit mot sur votre fille.
2: Dara ? Alors, elle a présenté toutes ses sœurs. Dara, c'est...
3: La princesse
2: qui vit dans un monde tout rose avec des licornes. Tout est beau, tout le monde est mignon. Oui, c'est quelqu'un quand même d'exceptionnel, je vais dire. Partout où on passe, on nous dit que Dara, elle rayonne.
3: Elle brille.
2: Mmh. Et elle est aussi remplie de Dieu aussi. Elle a beaucoup d'amour pour le Seigneur. C'est une bonne grande sœur. Une petite sœur agaçante et une fille et une fille très très câline, ouais, et elle chante très bien
3: et très très douée
2: et très douée. Mmh. Et a beaucoup de talent.
1: Mais alors, c'est parce que vous avez fondé So Gospel que vous êtes mariée femme, ou c'est parce que vous êtes mariée femme la poule, c'est comment ça s'est passé?
2: Alors on s'est mariés nous en 2002. Et on a fondé So Gospel en 2009. Et c'est suite à un concours de circonstances quand on a déménagé en Normandie. Et il y a un couple qui cherchait un groupe de gospel pour son mariage. Et ils ont contacté Mickaël sur MySpace. Ils ont trouvé Mickaël sur MySpace à l'époque. Et Mickaël, il leur dit pas qu'il n'a pas de groupe de gospel. Et ce qu'il fait, c'est qu'il contacte tous les copains qu'on a, qui chantent. Et on fait ce mariage. Et dans la foulée, il se dit, pourquoi pas faire un concert à la suite. Et ça a très bien marché. C'est comme ça que ce gospel a commencé.
3: C'est comme ça que c'est né. Ça nous a vraiment bien propulsé. Et ça a commencé très très vite, parce que 2 mois après la création, on faisait déjà la première partie de Marvin Sapp avec Léa. Mmh.
1: Léa Bicep, qui s'est mariée, il s'appelait plus Bicep. Mais...
3: Exactement. Ouais. Et donc on était là, et même moi à ce moment-là, je me disais, mais qu'est-ce qui se passe, Seigneur ? On voyait Eddie Benoît, le pianiste Eddie Benoît, on voyait Kélian, tout ça. On se dit, mais qu'est-ce qui se passe ? Et puis après, c'est lancé comme ça, en fait. Ça s'est jamais arrêté, parce qu'on a vraiment ressenti ce... On voulait faire quelque chose, on ne savait pas quoi. Il y avait quelque chose qui brûlait, il y avait quelque chose qui prenait, mais on se dit, mais qu'est-ce qui... On a envie de travailler pour Dieu, on a envie d'être à plein temps pour Dieu. On a envie de vivre de ça et vraiment être utilisé par lui. Et en fait, on ne savait pas quoi. Et c'est cette circonstance-là, avec le MySpace, on s'est dit, allez, c'est parti. Ce qu'il faut savoir, c'est qu'on a travaillé aussi à Master Music à l'époque. Donc moi, je travaille aussi avec Master Music. On a été formé par aussi Master Music.
1: Edgar Van Den Broek.
3: Edgar, voilà, avec mon New Gospel Family. Et donc, du coup, on a acquis plein de compétences, etc. Et puis après, on s'en est servi pour tout ça. Donc,
1: mais avant la rencontre, vous étiez déjà artiste chacun dans votre côté. Cette rencontre amoureuse.
2: Moi, j'étais leader de louange dans mon église. L'église de mon père, et toi aussi de ton côté.
3: Exactement. T'étais leader. Alors, c'est pas l'église de mon père.
2: Non. T'étais leader de louange dans ton église. Ouais. Et après, on s'est rencontrés.
3: Dans une session jeune, quoi.
2: Dans une session jeune.
3: Voilà, exactement. Et après, on. Mais c'est pas. Au départ, c'était pas la musique qui nous a.
1: Qui vous a rapproché. Mm-hmm. Ok.
3: C'est pas la musique, c'est la beauté.
1: Alors j'ai lu sur vos réseaux que So Gospel, c'est pas une chorale, c'est pas un groupe. Vous parlez de collectif.
3: Exactement.
1: C'est quoi la différence? Qu'est-ce que expliquez-moi.
2: La différence, c'est pas un chœur avec plein de gens qui. Je ne sais pas comment le dire. En fait, pour nous, à So Gospel, chaque personne a son identité et apporte aussi, par exemple, Dara qui va aussi faire son truc solo. Bientôt, elle se prépare. On a Jean-Marc le Rigab qui est avec nous, qui tourne avec d'autres artistes et qui fait ses productions avec sa femme Marilyn. C'est des artistes qui se mettent ensemble et qui mettent leur talent ensemble pour faire ce gospel.
1: Mais alors, est-ce que ça veut dire que là, vous étiez en tournée Ouais. Est-ce que ça veut dire que tous les soirs, c'est peut-être pas spécialement les mêmes artistes qu'on
2: c'est
1: voit?
2: Pas spécialement les mêmes artistes.
1: Ah oui.
2: Là, cette semaine, bah, en fonction des emplois du temps,
3: mm-hmm. disponibilité,
2: tout ça. La semaine dernière, on a fait une tournée en Haute-Savoie et on a pu être 4, comme 6 ou 5, ça dépendait, mais voilà, on est capable, on peut faire à 4 ou à 6 ou à 8. Ou à
1: et c'est une structure qui vous convient, qui vous plaît comme ça?
3: Oui.
1: Que ça change, que c'est jamais.
2: Oui, oui.
1: Il y a quand même un noyau.
3: On est là, voilà.
1: Oui, c'est vrai, il y a un noyau.
3: On est là. Et après, avec les dispos, tout ça, on arrive à faire des choses, des belles choses, quoi.
2: Ouais.
1: D'accord. Et alors, dans So Gospel, est-ce que tout le monde est chanteur professionnel?
3: Eh bien.
2: C'est en train de devenir.
3: Oui, exactement. Ouais. Exactement.
2: Vous êtes très bon chanteur. Ouais. Mais tous ne sont pas encore professionnels. Mais
1: d'autres ont d'autres activités professionnelles à côté.
2: Voilà, c'est ça.
1: Voilà. Dara, toi, que la musique, que la chanson.
4: Ouais, que la chanson, que la musique.
1: Qu'est-ce que ça fait à papa et maman de chanter, de vous retrouver en fait quelque part sur le même, alors, je ne sais pas si c'est vraiment la bonne expression, mais sur le même piédestal que votre fille en fait.
2: C'est une fierté,
1: ouais,
2: déjà, de l'entendre chanter, de l'entendre progresser aussi, parce que c'est... T'as beaucoup progressé, ma fille. Ouais, c'est une fierté. Et puis de se dire que, qu'elle rentre dans les plans de Dieu, moi, c'est un truc incroyable. Donc, c'est de la fierté. Même si on n'est jamais sur le même pied, Stéphane, tu vois.
1: Oui.
2: Juste.
1: et alors, ça s'est passé comment? Tu étais jeune fille, tu étais à l'école, tu faisais tes études, et papa et maman partaient souvent faire des concerts. T'en avais envie. Comment tu leur as appris, comment tu leur as dit que tu avais envie de faire comme eux et tout le temps?
4: Alors déjà, dès toute petite, on était tout le temps là à leur concert, ouais, en tournée, même aux répétitions. On connaissait, avec mes sœurs, mes grandes sœurs, on connaissait toutes les musiques par cœur. Voilà. Après, on a pu rentrer dans le staff, parce que du coup, pour avoir un concert, il faut payer quand même. Donc nous, on est là pour accueillir les gens. Et je suis entrée dans le staff de So Gospel, je devais avoir 12-13 ans. Et puis après, en 2022, je crois que c'est mes parents m'ont dit « bah, tu viens avec nous ». Voilà. Après, on a fait des répétitions et tout. Bon, le premier concert, c'était assez stressant. Mmh. Assez, voilà, j'ai fait quelques erreurs, même scéniques. J'ai failli tomber.
1: Mais... Ah oui, sur la scène.
4: Oui.
1: Sur la scène ou de la scène?
4: Sur la scène.
1: Mmh.
4: Ouais. Oh, parce que tomber de la scène, c'est...
1: Bon. Ah bah oui, il y en a qui l'ont fait.
3: Oui,
1: tomber de la scène.
4: Ouais. Mais ouais, depuis 2022, en fait, c'est vraiment ça aussi qui brûle sur mon cœur. Et c'est quelque chose que j'aime énormément faire. Parler de Dieu, toucher les personnes qui ne sont pas forcément chrétiennes. Et tout le temps, bah, en fait, proclamer ses bontés, c'est incroyable. C'est vraiment incroyable.
1: Et alors, les autres sœurs sont jalouses?
2: Non.
3: Il y en a une autre sœur qui chante aussi avec nous.
2: Mmh. Voilà. Et la première, elle est dans son activité de... C'est les deux dernières qui voudraient bien... Quand est-ce qu'on chante avec vous? Quand est-ce qu'on chante avec vous?
1: Et tout. Donc, il faut qu'elle grandisse
2: encore,
1: voilà,
2: un petit peu.
1: D'accord. On va faire une première pause musicale dans notre petit échange. Qu'est-ce que vous allez nous chanter?
2: Alors, on va vous chanter Holy.
1: Holy.
2: C'est un des morceaux qu'on fait en concert So Gospel. C'est un des morceaux qu'on fait dans notre voyage. Parce qu'avec So Gospel, on fait un voyage dans l'univers du gospel. Et on commence par des chants un peu traditionnels, et puis piano-voix. Et donc, Holy fait partie de...
1: Pourquoi dans l'univers du gospel? Dans vos concerts, il n'y a pas que du gospel?
2: Il n'y a que du gospel.
1: Ouais.
2: C'est du gospel. Mais on fait voyager les gens entre le gospel traditionnel contemporain, a cappella, piano-voix, et puis pour faire vraiment une belle découverte de l'ensemble du gospel, en fait.
1: Allez, on écoute Holy.

0: Voilà, toujours autant de plaisir de me retrouver avec Laurence, Michael et Dara Mathiasi, trois piliers de la formation oui. So Gospel. Mmh. Donc voilà, donc So Gospel qui n'est pas une chorale mais qui est un collectif de... Alors vous ne l'avez pas dit mais...
1: C'est un collectif d'artistes.
0: Collectif d'artistes, mais est-ce que tout le monde est même soliste, je crois? Tout le monde peut être soliste.
1: Oui. Ah oui,
0: tout le monde. Collectif de solistes.
1: Exactement. Voilà.
0: Alors, il y a trois petites boules là, devant vous, depuis tout à l'heure, vous vous demandez ce que c'est.
1: Exactement.
0: Alors comme vous êtes trois, on va faire que chacun en choisisse une, mais pour l'instant, il y a juste une à prendre. On va commencer par Laurence.
2: Ok.
0: Dedans, il y a un petit papier avec une question.
1: Une longue question.
2: Ah, y a plusieurs. Alors, si Michael était un livre, lequel serait-il?
1: Je suis désolée.
0: Tu peux te faire aider par ta fille.
2: Un j'aime l'éternel.
0: C'est le livre de
2: j'aime l'éternel. Mais ouais, c'est, lui, c'est vraiment la musique, la louange. C'est, ou l'adoration de Bob Sorge, le livre sur l'adoration de Bob Sorge. Là.
0: Allez, il y a encore autre chose.
2: S'il était une tradition, il serait laquelle? Une tradition?
0: Alors, il y a plusieurs traditions. Tradition culinaire.
2: Ah, culinaire.
0: Tradition. J'ai même pas le temps de proposer. Culinaire.
2: Culinaire.
0: Et laquelle? Bon, en tout cas, Michael, c'est la musique et la bouffe.
2: Et la
0: voilà
2: bouffe.
0: Comment on se voit qu'on épouse.
2: Mais non, mais.
1: Et pourtant, ça ne se voit pas. Je ne vois pas pourquoi.
2: Non, il est un très bon cuisinier.
0: Ouais.
2: Et puis, maintenant, toutes les occasions sont bonnes pour qu'on fasse la bonne nourriture, que ce soit la nourriture de chez nous, de chez moi, Haïti. Avec ça, il aime beaucoup. Dans chaque anniversaire, même si on mange la même chose, on ne s'en lassera pas. Et ouais, c'est. Ouais.
0: Donc, c'est comment on dit ça, un épicurien. C'est ça?
1: Mm-hmm.
0: Les gens qui aiment manger, qui aiment la bonne nourriture.
2: Ouais,
0: ils aiment
2: la bonne nourriture.
0: Se retrouver dans des grandes tables avec les gens parce qu'on aime partager. Et en plus, si on y met de la musique, un vrai artiste, quoi.
1: Voilà, c'est ça.
0: Ça te correspond bien?
1: Je pense, oui.
0: Oui. Alors, par contre, tu peux lui passer le petit papier.
2: Ok.
1: Michael, si Laurence était un mot, elle serait lequel? Elle est tellement de choses. Un mot, un seul mot. Splendide.
2: T'arrêtes, oui.
0: Je crois qu'elle acquiesce.
1: Merveilleuse.
0: Ça lui ressemble bien, à ta maman?
1: Femme de ma vie, quoi.
0: Wow. Splendide, merveilleuse. Après?
1: Alors, la deuxième question, Michael, si Laurence était un film, elle serait lequel?
2: Ouais, ce serait The Crown.
1: Ah oui, carrément.
2: De fou.
1: Mais carrément. Je refais.
0: Vas-y.
1: Michael. Michael, si Laurence était un film, elle serait lequel? The Crown, avec la couronne, oui.
0: Okay. Et pourquoi? Parce que ça veut dire que tu te prends pour une reine?
2: Non,
0: ou qu'est-ce qu'il y a dans ce film?
2: Je m'intéresse beaucoup à la famille royale d'Angleterre.
1: C'est ça, voilà, oui.
2: Je suis adolescente.
0: Tu es la Stéphane Bern féminine.
2: Voilà, c'est on ça. Va dire. C'est, je, ouais, c'est, le fait que, enfin, la mort de Diana m'a beaucoup affectée.
0: D'accord.
2: Mais ouais, je m'intéresse pas mal, je regarde les reportages, les séries.
0: Ouais. Depuis deux ans, So Gospel, vous faites des tournées. À chaque fois, je vois marqué complet, complet, complet, complet. Qu'est-ce qui se passe? Qu'est-ce que vous faites? Comment ça se passe?
1: Alors,
0: et tant mieux pour vous, je vous félicite.
1: Bah oui. On ne sait pas. On ne sait pas. C'est-à-dire que depuis la création, donc ça fait 2009, ça va faire 15 ans, ça va faire 16 ans bientôt là. Voilà. On a toujours voulu continuer, même s'il y a eu des périodes très compliquées où il y avait plus de monde sur scène que dans le public. Mais on voulait vraiment faire la volonté de Dieu et ça nous est bon. On a pensé aussi des fois même à stopper parce que financièrement c'était compliqué, comme on vivait à plein temps de ce ministère-là.
0: Mmh.
1: Donc c'est très compliqué. Et puis bah il s'est passé quelque chose il y a deux ans. Qui a fait que c'est complet, mais j'ai aucune idée de comment ça s'est passé. C'est-à-dire que je pourrais même pas te dire on a fait ça, on a fait une com en plus, on a fait ceci là. C'est Dieu, c'est tout. Je pourrais pas te dire ce que je peux te dire, c'est que avec le Covid, ça a été compliqué aussi pour nous, évidemment, puisque
0: comme tous
1: les artistes, parce qu'on a dû
0: arrêter.
1: On a dû arrêter. On a quand même fait une tournée. Alors, on est des malades. Hein.
0: Mm-hmm.
1: On a quand même fait une tournée en 2020. Mm-hmm. On a fait 4 concerts parce que Dieu nous l'avait demandé, et donc on l'a fait. Donc on était quasi les seuls à tourner à cette date-là.
0: Et il y avait du public ?
1: Il y avait, non, il y avait pas grand monde. Enfin, mais il y avait quand même des gens. Donc ils sont quand même venus, masqués, tout ça. Mais donc c'était compliqué. Donc on a dû stopper l'activité. Pour t'expliquer même, j'ai fait un petit côté où on a monté une pizzeria pendant un an et demi pour combler, parce qu'autrement on pouvait pas vivre.
0: Ah ouais.
1: Et puis après on est redevenu intermittent.
0: Puis au début de cette aventure So Gospel, vous êtes intermittent.
1: À plein temps, oui.
0: Vous faites ça à plein temps.
1: À plein temps.
0: Et donc le Covid est venu perturber tout ça.
1: Perturber, ouais.
0: Et tu me disais en off que le Covid a encore plus perturbé toi. Qu'est-ce qui s'est passé ?
1: Eh ben, il s'est passé que j'ai eu le Covid en décembre 2021. Et je suis tombé dans le coma. Du coup, on m'a mis dans le coma pendant 10 ou 11 jours, je ne me rappelle plus. Et j'ai vraiment failli mourir, en fait. J'ai vraiment frôlé la mort. Dans le coma aussi, j'ai vécu pas mal de choses aussi. Quand je suis ressorti du coma, pour moi, c'est une renaissance. Tu vois, je me suis réveillé le jour de mes 40 ans. Dans le coma. Voilà. Le jour de mes 40 ans, j'ai ouvert les yeux. C'était pas dit que j'allais ouvrir les yeux, mais en tout cas, je me suis réveillé. Et puis depuis, je sais pas si on peut dire que c'est depuis cette date qu'il y a des choses qui ont changé, oui. Qu'il y a des choses qui ont évolué, qu'il y a des choses. Mais moi, je suis plus le même homme. Alors, ce qu'il faut savoir aussi, c'est qu'après ce coma, j'ai eu des problèmes aux cordes vocales. Je me suis fait opérer 3 fois des cordes vocales. Parce qu'effectivement, ils n'ont pas fait forcément gaffe. Quand il faut sauver une vie, on y va. Mm-hmm. Et donc, ils m'ont abîmé les cordes vocales. Donc, j'ai dû subir 3 opérations. J'en ai sur une 4e. Et Dieu a fait en sorte que je sois guéri complètement. C'est à partir de là, en fait, je sais pas comment expliquer ce qui a fait que les personnes sont venues remplir les concerts de ce gospel. Mais alors, on sent vraiment une soif aussi derrière. On sent quelque chose où les gens ils veulent aller plus loin.
0: Vous disiez tout à l'heure que vous ne sauriez pas expliquer ce changement au niveau public de ce gospel, mais est-ce que c'est pas simplement peut-être vous qui avez changé votre vision? Tu parles de ce que tu as dit, que même dans le coma tu as vécu des choses, tu as eu cette sensation de, on va dire les mots, hein, que Dieu te parlait pendant le coma. Et donc, exactement, une fois réveillé, est-ce que c'est pas vous qui avez eu un autre regard et donc une implication peut-être différente et plus rempli de Dieu et qui fait que le public y vient?
1: Oh ben ça, c'est une certitude. Je pense que ça, c'est certain. Dans le coma, j'ai vécu des choses assez particulières aussi, spirituellement parlant. Alors c'est bizarre parce que j'en ai pas parlé du tout.
0: Vas-y, personne t'écoute, on est à la radio.
1: En fait, c'est la première fois que j'en parle. Voilà.
0: Mais merci de
1: tuer le.
0: Merci de
1: la première fois que j'en parle. Enfin, à tout le monde, quoi. J'ai vécu pas mal de choses spirituelles, des combats. Moi, j'étais surtout dans le combat. Parce que je voyais des choses, qui n'étaient pas très, très saines autour de moi et qui voulaient atteindre ma vie. Et puis, à un moment donné, le Seigneur m'a vraiment parlé aussi sur des points précis de ma vie. Et puis, j'ai appris que plein de gens ont prié pour moi. Enfin, voilà. Et quand je suis sorti du coma, effectivement, alors, moi, je m'en aperçois pas forcément, mais je sais que mes enfants, ma femme, me disent que j'ai changé, que je suis plus le même. Et ce qui s'est passé, c'est que, pour en revenir au fait que Dieu remplisse les salles, là. Alors je sais pas si ça a un rapport ou pas, mais en tout cas, parce qu'on n'a jamais arrêté, je veux dire, dès que je suis sorti dans le coma, 3 mois après, on était sur scène, avec les musiciens en train de faire un concert. Sauf que j'avais plus de voix, moi je pouvais plus chanter.
0: D'accord.
1: Je pouvais plus chanter du tout. Pendant...
2: Un an et demi ?
1: Même plus que ça, ouais. Puisque c'est en avril 2023. Pendant 3 ans. Donc un peu impossible de chanter. J'avais des nodules, des granulomes. Et il y a un concert qui arrive, et là, je ne peux pas chanter. Et j'ai dit, Seigneur, qu'est-ce qu'on va faire? Puisque je n'ai pas de chanteur avec moi, je n'ai pas de gars, qu'est-ce qu'on va faire? Et là, Seigneur me dit, appelle Jean-Marc Le Rigab. Jean-Marc Le Rigab, je l'ai connu il y a très longtemps. On s'était juste entretenu comme ça. Mm-hmm. Donc je l'ai appelé, j'ai expliqué le projet. Et puis il a adhéré tout de suite. Mm. Il a adhéré directement
2: à la vision.
1: Il est arrivé en avril 2023 et depuis il ne nous quitte plus. Et en fait, bizarrement. C'est pas lui, hein. Mais c'est à ce moment-là que ça a commencé à prendre de l'ampleur, et on était étonnés de ce qui se passait. On était même obligés de compter les places dans l'église, rajouter des bancs, des machins, ouais. parce que
0: le public répondait.
1: Le public répondait.
0: Ouais. Et comment est-ce qu'on vit ça, son mari, son père, mais surtout son compagnon de route sur scène est dans le coma, on ne sait pas comment il va en ressortir. Est-ce qu'à un moment, vous avez dit que peut-être que ce gospel, c'était fini?
2: Alors, au moment où il était dans le coma, c'était même pas une question que je me posais. La question que je me posais, c'était parce que les médecins m'avaient clairement dit pronostic vital engagé, sa condition physique ne permet pas qu'on puisse vous donner un peu d'espoir.
1: Je ne vois pas de quoi il parle.
2: Voilà. Et c'était vraiment plus là-dessus que. Voilà. Bien et sûr. Avec les filles aussi, qu'il fallait et préserver pour les petites et les grandes, c'est de rassurer, de continuer de prier. On était vraiment beaucoup soutenus par l'église, par les amis, les frères et sœurs, un peu partout. Et c'était plus ça. Je me disais que s'il se passait quelque chose de dramatique, le Seigneur pourvoirait de toute façon à son ministère, parce que c'est pas le nôtre. C'est lui qui gère, c'est lui qui donne, qui nous a confié ça. Et donc après, il gère comme bon lui semble, en fait. Mais c'était vraiment plus. Là, dans les prochains jours, demain, comment ça se passe, et après-demain.
1: C'est toujours le jour, quoi.
2: C'est toujours le jour.
0: Un moment difficile. Ouais. Et est-ce que tu. Alors, je vais pas dire, c'est peut-être pas le bon mot, mais est-ce que tu en profites maintenant sur scène? Est-ce que tu témoignes entre, je sais pas, peut-être entre deux chants? Est-ce que le public.
1: Non, je t'ai dit, c'est la première fois que je témoigne là. C'est avec toi dans ton émission.
0: Merci. Non, mais merci. Oui, je sais que c'est des choses qu'on entend comme ça des fois à la télé ou quoi. Peut-être qu'il y a quelque chose là à sortir, à dire au public que Dieu te parle même quand tu es dans le coma, quoi. Dieu peut te parler,
1: c'est ça,
0: et te rendre plus fort pour quand tu vas te réveiller, en fait.
1: C'est ça. Maintenant, bon, je suis peut-être pas. Enfin voilà, il faut que je sois encore un peu plus prêt. Mais voilà.
0: Et alors, je vous sens très très engagé, très très consacré. Vous parlez plusieurs fois que c'est le ministère de Dieu, c'est sa mission. Et j'ai lu sur vos réseaux que ce gospel puise sans compromis ses valeurs dans celles de l'Évangile. Est-ce que tous les artistes sont à ce niveau de foi? C'est comme ça que. Entre guillemets, peut-être vous les choisissez ou...
2: Bah oui, c'est comme bah, qu'on les choisit, qu'ils choisissent eux de rester, parce que c'est des choses que ça peut être des amis à nous qu'on aime de tout notre cœur, mais c'est comme tu dis, comme on a dit, c'est le ministère du Seigneur qui nous confie. Mais même si t'as pas cette consécration, on va dire, personne n'est parfait, hein, on n'est pas parfait, tout le monde fait. Voilà. Mais d'avoir cette consécration et de cette vie, cette relation avec Dieu, on va dire, pour apporter aussi aux personnes, parce que dans nos concerts, la plupart des gens qui viennent, et c'est la première fois qu'ils entendent parler de Dieu. C'est une vraie définition du gospel, tu vois. Et donc, il faut pouvoir le parler de ce que tu vis. Si tu vis pas le gospel, si tu vis pas l'évangile, tu pourras pas être authentique avec les gens qui seront en face de toi, quoi.
1: C'est ça.
0: Et justement, alors, tu parles de définition. Quelle est votre définition du gospel à vous? Alors, à chacun peut-être.
3: Bah, pour moi, le gospel, c'est l'évangile, c'est la bonne nouvelle. C'est aussi l'œuvre que Jésus a fait sur la croix. Et en fait, le gospel, c'est vraiment la bonne nouvelle. C'est le Nouveau Testament, c'est la Nouvelle Alliance. Pour moi, c'est ça, le gospel.
0: Laurence ?
2: Ouais, le gospel, c'est la parole de Dieu. Gospel, God speak, c'est la parole de Dieu. Et Voilà, c'est ce que Jésus a fait à la croix. C'est son amour.
0: Parle-toi, parce que tu n'as pas à redire la même chose.
2: Voilà. c'est aussi la définition, en fait. C'est son amour pour nous, en fait. Moi, j'aime bien dire dans les concerts, c'est une histoire d'amour entre Dieu et nous, et qui est inconditionnelle, et que, voilà, sans condition.
1: Mmh. Au-delà d'un style, je pense que c'est la vie. Enfin, c'est la vérité. Mmh. Voilà, c'est la vérité. Le gospel, c'est tout ce qui est la vérité. Voilà.
0: Et pourtant, les valeurs de l'évangile, les valeurs que l'on trouve dans la Bible, tu parles du Nouveau Testament, on peut les transmettre, les partager autrement qu'avec le gospel.
1: Mmh. Évidemment.
0: Mais oui. Vous ne vous sentez pas appelé à ça?
2: Non, bah, moi je sais que chanter.
0: Bon, voilà. C'est déjà pas mal. C'est déjà pas mal. Ok. Alors, je crois aussi avoir constaté, quand je regarde les villes où vous passez, dans vos tournées, que vous ne chantez qu'en église. Est-ce que c'est un choix? Est-ce que c'est vrai déjà? Mais souvent, je vois église. Mmh. Est-ce que c'est un choix? Est-ce que, voilà, expliquez-moi un peu ça.
2: Alors oui, on chante beaucoup dans les églises, parce que on faisait avant dans des théâtres. Et à l'époque, parce que c'est un moment, les gens disaient oui, on ne va pas dans les théâtres parce que le gospel, ça chante dans une église. Et c'est vrai que dans les églises, les gens sont plus à même à rentrer dans une église traditionnelle, on va dire, et à écouter du gospel avec la résonance, avec tout ça. Mais on fait aussi des théâtres, on fait des théâtres de verdure aussi quand on peut. Mais

0: Voilà, nous sommes toujours donc avec plaisir avec Laurence, Dara et Michael Mathiasi. Tous trois, vous êtes artistes professionnels, fondateurs, en tout cas pour vous deux, de la formation So Gospel. Voilà, et donc on reprend notre petit cheminement et on va le reprendre avec un tirage de boules. Alors l'expression n'est pas bonne du tout. Avec un choix que vous allez faire entre ces deux. Alors tout d'abord, c'est Laurence qui a choisi. Ouais. Alors les dames d'abord. Dara, excuse-moi.
1: Alors, vous avez chanté dans beaucoup de villes en France, mais quelle est cette ville qui secrètement a encore un rêve, un projet?
0: Alors, j'ai peut-être mal écrit. Hein. Est-ce que vous avez compris ou pas? Vous avez chanté dans beaucoup de villes, mais il y en a une peut-être dans laquelle vous n'avez pas chanté et qui c'est un projet pour que vous aimeriez beaucoup.
2: Okay.
0: C'est moi qui ai mal formulé, excuse-moi.
3: Il n'y a pas de souci.
2: Alors, déjà, on a fait plus de 600 concerts depuis la création.

0: On est quand même allé à pas mal d'endroits. On est parti en Israël, on a fait une tournée en Israël, on est parti en Angleterre, on est parti à Monaco, on est parti en Belgique. Et qu'est-ce qu'on pourrait faire? Bon, on est, toutes les villes possibles, tous les pays possibles, mais on avait une idée d'aller peut-être en Espagne, au revoir. Peut-être aller en Espagne ou en Suisse, ou voilà.
1: Mais pour un projet, pas maintenant, dans 5 ans, peut-être pour les 20 ans, on aimerait bien faire, parce qu'on n'a jamais fait Rouen, mais faire le Zénith de Rouen.
2: Qui est tout près de chez vous.
1: Qui est tout près de
2: quand même
1: maison.
2: Plus près que l'Espagne et tout
1: et
2: ça.
1: Et que la Suisse, ouais. Voilà. Et ouais, on aimerait bien, sans projet, on en discute comme ça, mais ouais.
2: Et alors quand vous dites que vous avez été en Israël, un peu partout, j'ai cru comprendre aussi que vous êtes dans de l'autoproduction ou est-ce,
0: oui.
2: Voilà, c'est vous qui prospectez ou c'est on vous invite?
0: Alors,
2: il y a les deux, j'imagine.
0: Il y a les deux, mais il y a beaucoup plus de prospection de notre part que
2: donc beaucoup de travail.
0: Beaucoup de travail.
2: Et alors comment c'est réparti tout ça? Qui s'occupe de tout ça un peu? Comment ça se passe au gospel?
0: Mais c'est nous.
2: Mais qui nous?
0: Tout.
2: Nous. Tout le monde a un rôle dans le
1: Nous qui faisons partie, qui sommes dans les bureaux avec Dara aujourd'hui maintenant, moi je m'occupe de la tournée estivale.
2: D'accord.
1: Mickaël de la tournée annuelle.
0: Ça.
1: Et puis Dara.
0: Elle fait de la com. Elle fait la billetterie aussi.
1: Elle fait la billetterie, la com.
0: Ouais.
1: Voilà.
2: D'accord. Et alors, comment quand on est comme ça dans un projet familial finalement, comment est-ce que vous travaillez? Comment ça se passe à la maison? Est-ce que d'un coup, il y en a un qui dit, tiens, on n'a jamais été là-bas, on aurait bien y aller, essaye de le faire, c'est à toi de le faire. Ouais, mais on n'a pas été là, c'est de ta faute. Comment ça se passe à la maison?
1: Écoute, ça se passe comme ça quand on prépare la tournée, par exemple, festival, on se met devant la carte, on a une grande carte de France, et on regarde où est-ce qu'on pourrait aller, où est-ce qu'on n'a jamais été.
0: Dans quelle région,
1: ouais. Quelle région on pourrait faire.
0: C'est ça.
1: Voilà.
2: Et là, vous sortez d'une tournée en Haute-Savoie.
0: Oui.
2: Est-ce que l'an prochain, il y a de nouveau une tournée en Haute-Savoie? Il y a des lieux où vous revenez, où on vous demande de revenir?
0: Il y a des lieux où on revient, mais parce qu'on le choisit.
1: Oui,
0: après, l'année prochaine, je pense qu'on va être un petit peu plus dans le Jura, un peu plus en haut. Et puis, non, en fait, on choisit ce qu'on veut. On fait ce qu'on veut, en fait, ouais. Ouais, voilà, très bien.
1: Bon. Mais c'est vrai qu'on nous demande parfois, vous revenez quand?
0: Oui,
1: c'est
0: oui,
1: vrai qu'on aime bien peut-être venir une ou deux fois, enfin faire deux fois au même endroit, et puis après aller ailleurs, quoi.
0: C'est ça.
2: Donc, si j'ai bien compris, le management de ce gospel, c'est plus Mathiasi.
1: Oui.
2: Les autres choristes qui ne sont pas de la famille, ils ne doivent pas en rester beaucoup d'ailleurs. Est-ce qu'ils ont des responsabilités
0: non.
2: Chez les chanteurs?
0: Non.
2: D'accord.
1: Les chanteurs.
2: Ok. Et alors, c'est combien d'artistes ce gospel? J'ai vu une fois sur une vidéo, il y avait facilement une vingtaine d'artistes.
0: C'était pour les 10 ans.
1: 10 ans, on a réuni tous les chanteurs, voilà. toutes les personnes qui avaient chanté dans ce gospel.
2: D'accord.
1: On les a réunis pour fêter.
2: Pour un anniversaire.
1: Voilà, pour fêter les 10 ans.
0: Et on fera le même.
1: Pour les 20 ans.
2: Et sur un clip qui tourne sur votre site,
0: ça.
2: Vous êtes 6 ou 8, un truc comme ça.
1: Ouais, c'est ça.
2: Beaucoup moins.
0: C'est
1: ouais.
0: Ça. Ouais, c'est...
2: Je me suis dit, il y a dû y avoir bagarre, il y en a qui sont...
1: Non, on peut être au minimum 4. Et ça sonne, et au maximum.
0: aujourd'hui,
1: on peut partir à 8, voire plus sur un
0: foyer. Oui, avec le programme que l'on a aujourd'hui. Ouais.
1: Voilà.
2: D'accord. Alors, vous avez cité un petit peu tout à l'heure Jean-Marc Lerigab. Mais il y a eu aussi Manu Vince.
0: Exactement.
2: C'est quoi l'histoire donc, avec Manu Vince?
0: Ah ben Manu Vince, c'est un ami d'enfance.
2: Ouais.
0: C'est un ami d'enfance que j'ai connu.
2: New Gospel Family aussi?
0: Bah oui. Je l'ai connu avant New Gospel Family, avant que je sois New Gospel Family. Parce qu'on faisait aussi des réunions jeunes aussi. Et donc, du coup, et comme il habite, sa maman habite aussi près de Vernon. Donc, du coup, on allait le voir, enfin j'allais le voir parce qu'on ne connaissait pas encore. Et puis après on s'est bien connu aussi à New Gospel Family, tout ça, etc. Il a chanté avec un groupe qui s'appelle Gospel à 4. Il m'a fait rentrer aussi dans Gospel à 4 en tant qu'ingé son. Et donc j'ai tourné aussi avec eux, tout ça. Donc Manu Vin, c'est un ami depuis longue date.
2: D'accord.
0: Ouais.
2: Et alors petite projection tragique, je ne vous souhaite pas. Si demain tout s'arrêtait, qu'est-ce que vous aimeriez que le public retienne de ce gospel, Dara?
3: Moi, j'aimerais qu'ils retiennent le voyage, du coup, et tout ce qu'ils ont pu ressentir, parce que, ma mère, elle a déjà dit, on a plusieurs escales. Et la première escale, c'est vraiment traditionnel, les gens, ils dansent un peu. La deuxième escale, c'est beaucoup plus profond. on parle vraiment de Jésus. On dit que c'est même notre commandant de bord. Il y a des personnes qui pleurent au son des voix, des paroles. Et même à la fin du concert, en fait, t'as un chant qui s'appelle Total Praise qu'on fait. Et les gens sont tellement émus. Et ils nous disent... Il y en a, ils nous ont dit, je suis reboostée pour toute l'année. Mmh. Et si ça se finit, je veux que les gens... ils puissent se dire, je me souviens de ce concert-là, il m'a reboosté, donc maintenant j'ai de la force. Et je veux aussi que les gens ils se disent, j'ai vécu ça, mais j'ai encore envie de le revivre. Et personnellement, j'ai envie de rentrer dans ma chambre et chanter un Isaïe Ball, il est capable de faire, tu vois. Voilà.
2: Elle parle bien, votre fille.
0: Elle,
2: hein,
0: elle,
2: bien.
0: Elle a dit, hein, wow.
2: Et alors, sans entrer dans des choses plus qui vous sont plus intimes, mais être producteur de sa propre aventure gospel comme ça, est-ce qu'on en vit bien? Est-ce que c'est pas, est-ce que financièrement, comment ça se passe?
0: Comme on a pu voir, depuis le début, c'est sûr qu'on passe par des moments très très difficiles. Quand il y a personne qui vient, forcément ça impacte notre famille, ça impacte tout le monde. Donc on a failli arrêter, etc. Mais on voulait toujours rester sur ce que Dieu voulait pour notre famille. Et puis tu vois complet, donc forcément ça va mieux. ça va.
3: Oui.
0: Ça va très bien. Ça va très bien.
2: Et alors, tu parlais tout à l'heure, Dara, du ressenti, des choses que vous entendez, que le public vous renvoie, les feedbacks, des gens qui pleurent, des gens qui vous disent, qui vous témoignent, tel chant m'a touché ou pas. Est-ce que vous pensez que le gospel, vraiment le message du gospel, est un message d'actualité aujourd'hui, un message, une réponse aux maux d'aujourd'hui?
3: Ah oui, moi franchement je pense que c'est une réponse aux maux d'aujourd'hui, parce que là même quand on avance dans le monde est de plus en plus sombre. Il se passe de plus en plus de trucs. En fait, ça nous impacte beaucoup dans notre vie. On peut être de plus en plus démoralisé. On peut beaucoup plus tomber aussi en dépression. Et beaucoup de personnes aussi, en ce moment, se posent aussi des questions existentielles. Quel est le but de la vie, etc. Et le gospel, t'as toutes les réponses dedans. Et t'as toutes les réponses et tout est déjà écrit dedans. Donc, c'est un message d'actualité. Et on a besoin, même en ce moment, et de plus en plus, on a vraiment besoin de ce message-là. Oui.
0: C'est peut-être aussi pour cela que les concerts se remplissent,
3: ouais.
0: Parce qu'on sent vraiment une soif de spiritualité, une soif de Dieu, une soif d'aller plus loin. Des gens, les personnes qui viennent, même s'ils connaissent pas forcément le gospel, ce que ça veut dire, des fois on dit c'est mon premier concert de gospel. C'est peut-être pour ça aussi que les concerts sont de plus en plus remplis, parce que il y a une vraie soif de Dieu.
3: Et aussi, les personnes ont besoin aussi d'entendre un message d'amour, d'espérance et de paix. Parce que quand on finit les concerts, ils sont en mode merci pour ce message d'amour. Mmh. C'est vraiment ce qu'ils nous disent, un message d'amour. Et c'est vrai que l'amour, c'est quand même d'actualité, mais on n'en parle pas forcément de cette manière-là.
2: Mmh.
3: Et c'est un amour pur, un amour inconditionnel. Et les gens ont besoin de ça aussi.
0: On parle jamais de ce que vivent les artistes entre eux en dehors de la scène. Les chanteurs et chanteuses de ce gospel sont-ils des amis? C'est évident.
2: Alors on a une partie des réponses, puisqu'une partie de ce gospel, c'est une famille.
0: C'est la famille. C'est évident. C'est-à-dire on a aussi une équipe technique, on a aussi une équipe de staff. Il faut qu'on connaisse les gens, il faut que... Oui, c'est vraiment des amis fidèles. Et ils sont tout le temps là, ils sont... Enfin, voilà, il y a quand même beaucoup de disponibilité, tout ça. Donc, Et d'ailleurs, on les remercie, parce que franchement, vous assurez, les gars. Partagez-vous des moments de vie en dehors du chant, justement pour souder le collectif? Alors oui, mais on aimerait un peu plus quand même. Sauf qu'avec les 50 concerts par an, et puis, tout ce qu'il y a à côté, les enregistrements, les machins.
2: Chacun sa vie,
0: les enfants.
1: Mais quand on peut, ouais.
0: Quand on peut, ça serait très très bien. Si oui, lesquels? Évidemment, mais partir au ski, hein. Ça serait bien.
3: On fait des restos aussi.
0: On fait des restos, on fait, oui, on fait des choses comme ça. C'est oui lesquelles, c'est parce que j'ai...
2: Donc So Gospel, c'est une autoproduction.
0: Oui.
2: Et donc tu parles d'équipe technique. Oui. Vous êtes combien qui s'occupe de la technique?
0: Alors, il y a une équipe de 3 techniciens, donc son, lumière, et puis un road pour aider. La technique, elle est assurée par une entreprise qui s'appelle Voxlux Event. Et donc, du coup, il nous suit partout, quoi. Voilà.
2: D'accord. On écoute un troisième chant. Qu'est-ce qui le présente?
1: Alors, c'est Combien Dieu est grand.
2: Ouais.
1: Et c'est un chant qu'on fait en français, pour aussi présenter et pour que les personnes dans nos concerts comprennent vraiment de qui on parle.

0: Dans ce chant, Combien Dieu est grand, tu fais une partie solo. Est-ce que c'était simple pour toi de te retrouver en soliste dans ce gospel, même peut-être même aussi le regard des autres choristes qui eux ne sont pas de la famille Matiasi?
1: En fait, moi, c'était beaucoup plus facile pour moi de chanter devant des gens que ce soit des amis ou des gens que je connais pas que devant mes parents. J'ai très très peur de chanter devant mes parents, même en solo. Quand tu sais qu'ils savent chanter, ça fout la trouille, quoi. Mmh. Et en tout cas, le premier concert que j'ai fait, j'étais super stressée. Et je me posais vraiment beaucoup, beaucoup de questions. Là, maintenant, en fait, je peux chanter devant eux, comme ça. Et j'aime ça. Et puis, on se fait de retour chacun. Et c'est vraiment édifiant. Et ça me fait progresser aussi. Donc, maintenant, j'ai plus peur de ça. Et puis, ouais.
0: Et alors, quand on est intermittent ou intermittente du spectacle, mais qu'on n'est ni en répétition, ni en concert, pas en tournée, c'est quoi la journée d'un artiste à la maison? Maman, elle te dit, il faudrait bien que tu fasses des gammes, va chauffer ta voix. Comment ça se passe?
1: La vaisselle.
2: Exactement, fais la vaisselle, passe le balai, passe l'aspi.
0: On peut chanter. Alors, l'aspi, c'est plus compliqué de chanter, s'il y a du bruit. Mais faire la vaisselle et le ménage, on peut chanter.
1: Oui, non, mais tout le temps de la musique, des musiques avec. On chante tout le temps. Même
0: ça
1: si
0: chante
1: on fait
0: tout
1: rien.
0: Tout le temps,
3: oui. Mais elle part faire ses gammes au studio, elle va travailler sa voix au studio. Nous, on travaille pour l'association, ouais. Mais tu prends ton piano, tu travailles au studio, on fait. Ouais. C'est beaucoup de travail à côté. Mm. En amont, c'est nécessaire pour pouvoir apporter un spectacle de qualité, des chansons de qualité. C'est du travail aussi. Parce que oui, c'est pas que le week-end. Chanteur.
0: C'est pas le centre de loisirs.
3: C'est pas le centre de loisirs.
0: Bon, même s'il y a beaucoup de plaisir, ouais, à faire ce que l'on aime. Et ce que vous aimez, vous, c'est chanter. Vous parlez beaucoup de cette consécration avec Dieu. Vous parlez de ministère. Vos talents vocaux, vous les avez travaillés, ça vient de vos parents. C'est vraiment un don de Dieu. Comment vous vivez ça? C'est quoi?
2: Alors, moi, mes parents ne sont pas du tout musiciens. Ils sont pas du tout chanteurs. Je suis arrivé dans cette famille un peu comme ça, je pense. Parce que moi, je suis musicien depuis l'âge de 6 ans. Alors, l'oncle de mon père, oui, était pianiste, mais c'est que ça. En tout cas, pour ma part, je suis arrivé un peu comme ça.
0: D'accord.
3: Moi, j'ai grandi dans une église, mm-hmm, haïtienne, donc il y a du chant tout le temps. Mm. Donc, moi, j'étais baignée dedans. Ma mère, elle nous a chanté avec ma sœur, elle prenait le piano, elle nous a chanté. J'ai toujours chanté.
0: Et toi, pareil.
1: Ouais,
0: béni.
1: Ouais.
0: Du coup, voilà. Mais vous êtes tous les trois convaincus aujourd'hui que c'est un ministère que vous avez reçu de Dieu.
3: Ouais.
0: De chanter. C'est quoi l'actualité, les jours prochains?
2: C'est marqué sur le site internet. On est en tournée toute l'année.
0: Vous êtes en tournée toute l'année?
2: Toute l'année.
0: Donc, alors vous ne le savez peut-être pas, parce que je ne vous avais pas demandé la permission, mais on peut trouver sur Hop Radio toutes les dates de la tournée de Saint-Pascal.
2: Ah, super, c'est
0: bah, évidemment.
1: Super.
0: Parce que nous avons un... Non, c'est pas une émission, c'est une rubrique, un agenda gospel. Et donc voilà, tous les concerts qu'on trouve, on les publie.
2: Ah, super.
0: Et toutes les dates de la tournée de ce gospel sont déjà sur le site.
2: Oh. Super.
0: Voilà, voilà.
2: Bah, un grand merci d'être déjà à Hop Radio. Un grand merci à toi.
0: De rien.
2: De nous avoir invités.
0: De rien.
2: Ça nous fait vraiment plaisir d'être là aussi.
0: Un grand merci à vous, parce que j'ai plaisir aussi. Alors, je ne vous ai jamais vu en concert, mais j'ai plaisir à voir. En tout cas, j'ai vu des vidéos. Et voilà, comme je vous l'ai dit, je suis un fan de gospel. Et y a un peu de tout dans le gospel aujourd'hui, malheureusement. Et j'aime vous écouter. J'aime beaucoup l'interprétation de Amazing Grace que vous faites. Et justement, si on chantait tous les quatre, pour terminer, là,
1: yes, okay,
0: comme ça, a cappella.

0: Merci pour ce petit, ce petit moment de chant. Que Dieu vous bénisse dans la suite de votre ministère, pour vos prochains concerts, pour vos prochains projets. Vraiment, c'était aussi un grand plaisir de vous accueillir, de vous voir. À très bientôt. Merci beaucoup.
1: Merci. Bye bye. Merci.
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6: Bonsoir à toutes et à tous. Des analyses complémentaires pour tenter de comprendre les circonstances de la mort de Liana. Le corps de l'adolescente de 11 ans a bien été identifié hier suite à l'autopsie, une semaine après sa disparition dans le Gers. Mais les légistes n'ont pas réussi à déterminer les causes de la mort. En parallèle, une enquête administrative doit rendre ses conclusions le 19 juin pour faire la lumière sur les dysfonctionnements du système judiciaire, alors que le principal suspect avait déjà été visé par plusieurs signalements pour violences sexuelles sans être inquiété. Une marche blanche est organisée demain dans le Gers. À la une également, la disparition de Bernadette Chirac, celle qui fut première dame pendant 12 ans, mais également conseillère générale de la Corrèze durant 36 ans, s'est éteinte hier à 93 ans. Les réactions politiques sont unanimes au moment de saluer le parcours de cette figure de la 5e République. Un carnet de condoléances est à disposition du grand public en face de l'Élysée. 5 blessés graves, dont 4 enfants, dans un incendie en Moselle. Le sinistre s'est déclenché la nuit dernière dans un appartement de Forbach. Tous ont été victimes d'intoxication par inhalation de fumée. 80 pompiers ont été mobilisés. À l'international, des tirs de missiles iraniens au Koweït et au Bahreïn. Selon l'Iran, il s'agit de représailles sur des bases ennemies après des bombardements américains. Dans le même temps, le Liban a annoncé la mort de plusieurs militaires, parmi lesquels un officier tué dans une attaque israélienne. Les sports pour terminer cette édition. Clap de fin sur la saison régulière de Top 14. Dernière journée ce soir avant les barrages et il y a de l'enjeu. Pour la deuxième place d'abord, elle est importante car elle permet de se qualifier directement en demi-finale. En plus de Toulouse assurée de terminer en tête du classement, 3 clubs peuvent encore l'atteindre. Montpellier qui joue à Lyon, le Stade français qui se rend sur la pelouse de La Rochelle et Pau qui accueille la Lanterne Rouge Montauban. Du suspense aussi pour les places de barragistes. 4 équipes se disputent les 2 dernières places du top 6. Le Racing 92 qui affronte Toulouse, l'UBB et Clermont qui jouent l'un contre l'autre et enfin La Rochelle. Tous ces matchs débutent à 21h05. Voilà pour l'essentiel de l'actualité. Très bonne soirée à notre écoute.
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0: à Paris, jeudi 11 juin, dirigée par le chanteur londonien Volney Morgan, la chorale Bridge Gospel Paris vous donne rendez-vous jeudi 11 juin à 20h pour un concert gratuit rue Antoine-Julien Hénard à Paris. 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
2: Bienvenue dans la revue santé, votre tour d'horizon hebdomadaire de l'actualité médicale. Docteur Jean Lincey, bonjour.
3: Bonjour Oscar.
2: Alors vous nous proposez, comme chaque semaine, eh bien, une sélection d'études et de recommandations qui font bouger le monde de la santé. Et aujourd'hui, il s'agira de la vitamine D. Vous nous parlerez aussi d'hygiène de vie et enfin des effets des amphétamines. Alors, on revient tout de suite à notre premier sujet, la vitamine D, docteur Jean Lincey. Du nouveau.
3: Bah oui, toujours du nouveau avec la vitamine D. Rouen, le centre de référence des maladies rares du calcium et du phosphore, du CHU de Rouen, a organisé une rencontre régionale sur la vitamine D le 23 mai de cette année. Le titre en était « Vitamine D au carrefour de tous les systèmes ». Et on a balayé à l'occasion de ce colloque l'ensemble des effets extra-osseux. Là, c'était, on ne s'est pas occupé de l'os. Le manque de vitamine D, on le sait très bien, fait le lit de l'ostéoporose et donc des fractures des os. Donc ça, c'est en béton armé, si j'ose dire. Les effets extra-osseux de la vitamine D restent sujets à discussion. On est certain que le manque de vitamine D augmente le risque de maladies auto-immunes, en particulier la sclérose en plaques, et également augmente beaucoup le risque de maladies infectieuses. Parce que tant que vous n'avez pas un bon taux de vitamine D, le système immunitaire ne fonctionne pas bien. Donc déjà, ce ne serait que ça, on s'en contenterait largement. Ce qui sort, c'est que cela n'est obtenable qu'avec des prises quotidiennes et suffisantes. Il ressort de ce congrès que tout le monde dit bien qu'il faut se doser de temps en temps son taux de vitamine D. Ça n'est remboursé que dans 3 affections, donc ça coûte entre 10 et 15 euros. Donc n'hésitez pas à vous faire des cadeaux les uns les autres, offrez-vous des dosages de vitamine D ou payez-vous un dosage de vitamine D environ une fois par an. Parce qu'il y a une grande variabilité individuelle. Certains ont besoin de moins de vitamine D, d'autres plus, pour savoir où on en est de temps en temps. Voilà, c'est tout. La grosse nouveauté de ce congrès, c'est la vitamine D et la dent. Apparemment, le manque de vitamine D pendant la grossesse et l'enfance fait le lit d'une mauvaise position des dents. C'est-à-dire que ça explique beaucoup l'augmentation des besoins en orthodontie. Si on avait des bons taux de vitamine D, on aurait sans doute besoin de moins d'orthodontie.
2: Donc, surtout chez la mère enceinte ?
3: Pendant la grossesse, oui. Et puis aussi les caries, parce que quand il n'y a pas assez de vitamine D, il y a des toutes petites lésions de l'émail des dents qui font le lit des caries. Ça explique, si vous voulez, la dent est mal armée face aux bactéries cariogènes s'il n'y a pas eu assez de vitamine D pendant la grossesse et l'enfance. Et puis alors, ça fait le lit des gingivites et des parodontites. Donc, si vous voulez, pratiquement la vitamine D, il faudrait, pour ce qui est de l'hygiène bucco-dentaire, il est nécessaire d'avoir un bon taux de vitamine D tout le temps.
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2: Un autre sujet,

0: que les comportements de santé s'installent avant 30 ans. Et qu'après, si vous n'avez pas eu l'habitude de ne pas fumer et de ne pas boire d'alcool et pris l'habitude d'avoir de l'activité physique, vous allez avoir des déboires. Ce que montre cette étude, c'est que le tabac est associé à une dégradation de la santé mentale, la consommation excessive d'alcool, comme l'inactivité physique, sont associés à une moins bonne santé métabolique et surtout une moins bonne auto-évaluation. C'est-à-dire que les gens qui sont sédentaires, les gens qui boivent de l'alcool, pensent être en meilleure santé qu'ils ne le sont. Et puis l'alcool est lié à des états dépressifs. Tout ça, on le savait, on s'en doutait, mais il faut le matraquer si on veut fonder des politiques de santé publique efficaces.
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2: Donc voilà pour l'hygiène de vie. Et enfin, pour terminer, vous nous parlez des effets des amphétamines, docteur Jean Lindsay.
0: Les amphétamines sont les excitants que prennent les gens dans les rêves parties.
2: C'est aussi une substance
0: excitante qui permet de ne pas avoir sommeil. C'était utilisé pendant les guerres par les pilotes d'avion, par les soldats même, parce que ça permet de tenir. Et c'était utilisé beaucoup par... C'est la drogue de Daesh. Et c'était la drogue d'Hitler aussi. Mmh. Parce qu'on venait de découvrir... C'est les Allemands qui venaient de découvrir les amphétamines et Hitler marchait aux amphétamines. Alors, ce qui est nouveau, c'est que les amphétamines peuvent donner des psychoses toxiques amphétaminiques avec hallucinations, délires, troubles de la pensée. Alors, ça apparaît plus volontiers en cas d'overdose, de consommation régulière ou chronique, mais on a vu des cas avec une seule prise. Alors, évidemment, ça pose des problèmes énormes de responsabilité, parce que si le sujet fait des choses pas bien sous amphétamine, est-il responsable ou non ? Est-il responsable du fait d'en avoir pris ? Enfin, ça occupe les juristes. Mais enfin, les amphétamines peuvent donner des psychoses toxiques.
2: Voilà, merci docteur.
0: Jamais d'amphétamine. Voilà.
2: Jean-Lindsay, donc vitamine D, hygiène de vie, substances stimulantes, ces sujets qui, à première vue, sont tous très différents les uns des autres, ont au moins un point commun. Ils nous rappellent que notre santé est un équilibre délicat entre ce que nous apportons à notre corps et ce que nous lui faisons subir.
0: Alors, et nous en sommes responsables.
2: Voilà, donc un mode de vie sain, une supplémentation adaptée si nécessaire et la vigilance face aux substances à risque sont autant de leviers pour préserver notre bien-être au quotidien. Docteur Jean Lindsay, merci beaucoup. À très bientôt.
0: Au revoir, Oscar.
2: Au revoir.
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1: Bonjour, bonjour à tous. À la une ce midi, la mort de Bernadette Chirac. L'ancienne première dame nous a quittés. Elle s'est éteinte à l'âge de 93 ans. Le gouvernement sous pression après la mort de Liana, une affaire qui suscite un mélange d'émotions, d'incompréhension et de colère dans tout le pays, alors que le principal suspect avait déjà fait l'objet de plaintes pour viol sur mineur sans jamais être entendu. Et puis qui disputera les phases finales en top 14? Une dernière journée pleine d'enjeux ce soir. On fait le point à la fin de ce journal. Le clan Chirac de nouveau en deuil. On a appris ce matin la mort de Bernadette Chirac. L'ancienne première dame s'est éteinte à l'âge de 93 ans. Très affaiblie depuis la mort de son époux Jacques Chirac en 2019, elle n'apparaissait plus dans les médias. Bien évidemment, son nom restera lié à jamais à celui de l'ancien président, mais pas seulement Clémence Lebarry.
2: Et Bernadette Chaudron de Courcelles épouse Jacques Chirac en 51 contre l'avis de sa famille. Et malgré les infidélités et les drames, elle reste à ses côtés jusqu'au plus haut sommet de l'État. Elle entre ainsi à l'Élysée en 95 après l'élection de Jacques Chirac. Elle y exerce une influence croissante, parfois même contre les propres conseillers de son mari. Mais Bernadette Chirac ne s'est pas cantonnée au rôle de première dame. Elle est élue dès 71 conseillère municipale de Saran en Corrèze avant de faire son entrée au Conseil général en 79. Elle y restera jusqu'en 2015. Enfin, son nom reste toujours lié à l'opération des pièces jaunes. Elle occupe ainsi le poste de présidente de la Fondation Hôpitaux de Paris, Hôpitaux de France jusqu'en 2019.
1: Bernadette Chirac s'est éteinte paisiblement entourée des siens, indique sa fille Claude Chirac. Forcément, les réactions sont nombreuses dans la classe politique. Emmanuel Macron salue notamment une première dame qui a marqué notre histoire aux côtés de Jacques Chirac et qui a changé tant de vies avec discrétion et obstination, selon le chef de l'État. Dans l'actualité également, la famille de Liana ne veut pas de présence politique en dehors des maires du secteur demain lors de l'hommage qui sera rendu à la collégienne. L'émotion s'annonce très vive ce dimanche à Florence où une marche blanche est prévue à partir de 15h. Un drame qui vire peu à peu au scandale d'État alors que le principal suspect du meurtre avait déjà fait l'objet de signalements et même de plaintes pour viol sur mineur, de quoi susciter beaucoup de colère et d'incompréhension dans tout le pays. Mais si cette affaire touche autant les Français, c'est aussi car le suspect est un homme que l'on peut croiser au quotidien, selon François Van Berten, consultant en criminologie à l'École française des sciences criminelles.
3: Ce qui dérange vraiment les gens, c'est pas le fait divers en lui-même, c'est l'idée qu'un type comme Jérôme Barella, on le connaisse, il soit identifié, et qu'il puisse aller la chercher à l'école, dans un cadre tout à fait classique, banal, devant un collège, en plein jour. Et ça, c'est pas entendable pour nous. C'est de l'ordinaire qui devient extraordinaire. Donc la difficulté à accepter, si vous préférez, que notre société en général, elle ne peut pas maîtriser totalement le danger, elle ne le maîtrisera jamais en vérité.
1: Invité hier soir aux 20h de TF1, Gérald Darmanin a présenté ses excuses à la famille de la victime au nom de la justice. Le garde des Sceaux s'est dit furieux et a reconnu des défaillances dans le traitement judiciaire du suspect. Il assure qu'il proposera des sanctions si les manquements sont avérés. L'enquête administrative doit rendre ses conclusions le 19 juin. À l'étranger, le Koweït et Bahreïn visés dans la nuit par des tirs de missiles iraniens. Les gardiens de la révolution disent avoir ciblé des bases ennemies dans le Golfe en représailles de bombardements américains. L'armée libanaise annonce de son côté la mort de plusieurs militaires dans une frappe israélienne et ce, malgré le cessez-le-feu théoriquement en vigueur entre Israël et le Hezbollah. On passe au rugby. La dernière journée du top 14 se joue ce soir. Le Stade toulousain est déjà assuré de terminer à la première place et d'aller directement en demi. Pour le reste, les enjeux sont nombreux, notamment pour Montpellier et le Stade français, qui vont se disputer à distance la deuxième place, synonyme également de qualification directe. Florian Salva.
4: Oui, car les deux équipes sont à égalité de points, avantage tout de même aux Héraultais, surtout que les joueurs du MHR restent sur 9 victoires de suite et le titre de champion en Challenge Cup. Ils jouent sur la pelouse de Lyon qui n'a plus rien à disputer. Ce sera en revanche plus compliqué pour les Parisiens qui se déplacent à La Rochelle. Les Maritimes sont toujours en course pour une place en barrage, même s'ils sont dépendants des résultats de leurs concurrents, notamment le Racing qui reçoit des Toulousains qui auront peut-être déjà la tête aux demi-finales, mais aussi l'UBB et Clermont qui seront face à face dans un match aux aires de phase finale.
1: Et puis en bas de tableau, l'USAP ira à Bayonne pour préparer son match de maintien alors que Montauban disputera à Pau son dernier match dans l'élite. Coup d'envoi de cette dernière journée du top 14 à 21h. Et puis du tennis au programme aussi ce samedi. Deux joueuses visent leur premier titre en Grand Chelem lors de la finale dames de Roland-Garros. La Russe Mira Andreeva, 8e mondiale, et la Polonaise Maya Walinska, invitée surprise issue des qualifications. Le match débute à partir de 15h. C'est la fin de ce journal. Excellent après-midi à tous.
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1: Bonjour à toutes et à tous, bienvenue dans Paroles Solidaires, votre rendez-vous avec celles et ceux qui font avancer la solidarité au quotidien. Aujourd'hui, nous parlerons d'un moment clé dans la vie d'Adra Belgium, l'obtention d'un agrément majeur. Alors, quelle perspective cela ouvre-t-il pour Adra Belgium ? C'est ce que nous allons voir tout de suite, puisque j'ai le plaisir de recevoir à ce micro le directeur d'Adra Belgium, qui est Jonathan Lobouliot. Bonjour.
2: Bonjour.
1: Merci de nous recevoir dans vos bureaux. Jonathan, parlez-nous de cet agrément qui va venir ou qui révolutionne peut-être déjà Adra Belgium.
2: Bah, écoutez, avec plaisir. Donc, c'est, en effet, on a obtenu ici fin décembre 2025 un nouvel agrément après presque 3 ans de procédure et de travail. Alors, c'est un agrément, en fait, c'est la plus haute distinction pour une organisation comme la nôtre, donc pour une ASBL de coopération internationale. Et c'est un agrément fédéral, donc c'est-à-dire ça nous permet d'être une extension de la coopération internationale de l'État belge. Donc on est maintenant parmi les 70 organisations.
1: Je traduis,
2: oui,
1: 70.
2: Pardon. 70, tout à fait, ben voilà, c'est la Belgique. Hein. 70, tout à fait, organisations qui ont ce sésame, cette accréditation, et qui changent complètement en fait la donne pour nous, même si ça a été un long travail pour l'obtenir, c'est très exigeant.
1: Quand vous dites un long travail, est-ce que vous pouvez nous donner un petit ordre de grandeur ?
2: Alors ça, déjà on a mis 3 ans, 3 années complètes, et il faut savoir que pour obtenir cette accréditation, vous ne pouvez postuler que tous les 5 ans. Donc ça ne s'ouvre que tous les 5 ans et vous êtes accrédité pour 10 ans. Mais pour pouvoir obtenir cette accréditation, vous devez passer par des audits externes, vous devez répondre à toute une série de critères. Il y a des centaines de critères qui passent de votre transparence financière jusqu'à votre gouvernance, jusqu'à la façon dont vous assurez vos équipes sur le terrain ou les procédures de plainte, par exemple, s'il y a des manquements quelque part sur le terrain. Enfin, c'est très, très, très complexe, très détaillé. C'est aussi voilà, notre vision par rapport à l'écologie dans nos projets, notre capacité à agir de manière durable, à envisager les notions de paix et de défense des minorités. Enfin, il y a toute une série d'éléments où il faut démontrer notre capacité. Et donc, on a des inspecteurs qui viennent vérifier après. Voilà, vous avez soumis tel et tel document, mais est-ce que c'est la réalité ? Donc, ils viennent sur place. Ils contactent aussi les bureaux.
1: Vous voulez dire qu'il y a une enquête qui est faite ?
2: Tout à fait. Oui, c'est une enquête, quasi une enquête de bonne vie et mœurs. Hein. C'est vraiment une enquête assez détaillée. En fait, l'État veut savoir si vous avez la capacité de gérer ces financements et d'agir en son nom. C'est très important et vous êtes redevable, évidemment. Donc, il veut savoir si vous pouvez maintenir un haut degré de professionnalisme et d'exigence avec ces fonds. C'est relativement complexe parce que vous devez, après, une fois que vous êtes accrédité, prouver ça de manière régulière. Mais heureusement, vous avez 10 ans. Donc, pendant 10 ans, vous avez ce fameux statut qu'il faut après renouveler.
1: Et alors, est-ce que vous pouvez nous dire, on en a une petite idée peut-être, mais est-ce que vous pouvez nous dire concrètement qu'est-ce que ça va vraiment changer pour Adra Belgium ?
2: Le changement, il est quand même relativement notable parce qu'il faut savoir qu'Adra, ici en Belgique, ben, à un moment donné, on était limité parce qu'on n'avait pas cette fameuse accréditation, donc limité dans la recherche de subventionnement. C'est-à-dire que nos dons viennent principalement de donateurs privés, donc de vous et moi, mais pas d'institutions publiques, très peu, parce que nous n'avions pas ce fameux statut. Ici, avec cette accréditation, nous pouvons aller vers l'État fédéral, vers les différentes régions, solliciter des financements pour la coopération internationale. Nous avons aussi des appels à projets dont les montants sont augmentés puisqu'on a cette accréditation. Donc, toute une série de possibilités qui s'ouvrent à nous et qui permettent d'augmenter considérablement l'impact sur le terrain.
1: Et alors, est-ce que vous avez déjà une petite idée de ce que vous allez faire à partir de 2027
2: C'est
1: parce
2: ça.
1: Que je crois que l'agrément démarre en 2027.
2: Tout à fait. Donc, au 1er janvier 2027, donc cet agrément, finalement, c'est un sésame, mais vous devez quand même proposer après des programmes de financement au gouvernement. Un programme, c'est quoi ? C'est une accumulation de projets qui vont dans le même sens. Donc, vous avez plusieurs projets qui amènent un changement. Ça, c'est votre programme. Et ce programme, vous pouvez en soumettre 2 deux fois cinq ans pendant la période de l'agrément. Et évidemment, bah, ce programme nous permet d'avoir en effet accès directement à ces financements et de pouvoir avoir un impact même dans des zones ou dans des secteurs auxquels on n'avait pas l'habitude.
1: Et alors, quand on parle de programme, ça veut dire que dès maintenant, vous avez déjà dû prévoir, anticiper les différentes actions que vous allez mener de 2027 à 2031. C'est aussi précis que ça ?
2: C'est aussi précis que ça. Donc, on doit démontrer, c'est ce qu'on est en train de faire maintenant avec une date limite fin juin. On doit démontrer maintenant, pendant les cinq prochaines années, où est-ce qu'on va agir, avec quel bénéficiaire, quel type de population, dans quelles conditions et qu'est-ce qu'on va faire. Ici, nous nous concentrons sur deux zones dans un secteur géographique assez proche. On se concentre sur l'est de la RDC et l'ouest de l'Ouganda sur les populations déplacées. Donc d'un côté, on a en RDC des populations qui ont fui les zones de conflit de l'est, qui sont voilà qui aimeraient bien retourner après dans leur lieu de vie. Et de l'autre côté de la frontière, en Ouganda, vous avez ces mêmes populations qui ont fui la RDC et qui se sont installées en Ouganda, mais là qui potentiellement ne veulent plus revenir dans leur pays d'origine. Donc on a deux types de populations qui sont assez similaires, mais deux types d'interventions, deux types de projets qui vont être légèrement différents. Et ces deux projets rentrent dans notre programme qui a pour vocation finalement d'augmenter et d'améliorer la stabilité dans cette région, qui est une région hautement sensible.
1: Vous voulez dire, Jonathan, que vous allez devenir monotâche ? Vous n'allez faire que ça ?
2: Alors non, on a donc ça c'est le programme. On va faire que ça, si vous voulez, avec le gouvernement belge. Donc d'accord. On se concentre là-dessus avec le gouvernement belge, mais on maintient aussi toutes les activités qu'on avait sur le côté, parce que malheureusement, le gouvernement belge, comme tout gouvernement, a des priorités. Priorités qui sont de plus en plus en fonction de sa stratégie des affaires étrangères et pas spécialement en fonction des besoins des gens ou des pays. Donc il y a des pays et des populations qui sont complètement oubliés des États, que ce soit la Belgique ou autre. Et nous, ben, on ne va pas spécialement les laisser tomber. Je prends un exemple, la Mauritanie. Ben, la Mauritanie n'est pas dans le catalogue des interventions de l'État belge. Mais nous, à Dra Belgique, ben, on travaille avec la Mauritanie depuis longtemps. On va continuer à travailler avec eux, mais avec d'autres financements.
1: Voilà, donc en fait, ça veut dire que vous ouvrez votre possibilité à des nouveaux financements pour vous concentrer notamment sur l'est de la RDC, mais qu'en même temps, vous continuerez à accomplir vos actions, et notamment, je pense au food truck, par exemple.
2: Tout à fait, le food truck également.
1: Dont vous avez déjà parlé dans cette émission.
2: Exactement. Oui, tout à fait, c'est l'idée, en fait, donc on augmente, en effet, notre capacité d'action, mais on ne laisse pas tomber spécialement nos autres projets, parce qu'il faut savoir que notre façon de travailler dans le réseau ADRA, c'est d'aller vers les personnes les plus vulnérables et plus en besoin, sans spécialement nous baser sur les desiderata des gouvernements. Parce que souvent, et de plus en plus malheureusement, les gouvernements agissent par intérêt et plus par solidarité ou par compassion envers des populations touchées. Donc nous, notre rôle, c'est, oui, d'un côté, on va en effet chercher des financements du gouvernement et travailler sur une population hautement fragile telle que l'est du Congo et l'ouest de l'Ouganda. Mais de l'autre côté, bah, avec des financements privés, donc des personnes...
1: Vos donateurs
2: classiques. On va quand même aller dans des zones où personne d'autre ne travaille. La Mauritanie est un exemple, le Soudan est un autre, le Yémen, enfin voilà, il y a plein de zones qui sont complètement oubliées.
1: Et est-ce que vous pensez que le fait d'avoir cet agrément peut avoir un impact justement sur vos donateurs qui peuvent être encouragés à vous donner plus ou peut-être à ce que vous ayez plus de donateurs encore ?
2: Bon, on espère évidemment, parce que c'est une première étape, cet agrément, et même le programme de financement est une première étape. Et il faut bien comprendre que la logique aussi derrière ces programmes de financement du gouvernement belge, c'est qu'eux financent 80% du projet, mais on doit quand même venir avec 20%. Mais donc ça veut dire que si vous donnez 1 euro chez nous, eh bien c'est 5 euros qui vont aller sur le terrain. Donc on multiplie finalement les donations grâce à cette collaboration avec l'État et ces nouveaux agréments. Donc c'est une opportunité qui est quand même assez incroyable et c'est vraiment une bénédiction pour notre bureau dans un monde où les financements diminuent de partout, les possibilités de développement pour des organisations comme nous sont en train de disparaître, il y a de moins en moins de solidarité et de moins en moins de soutien de la part des États. Eh bien, en Belgique, comme on n'a jamais eu accès à ces possibilités, ben nous, au contraire, on a des opportunités comme jamais auparavant.
1: Merci beaucoup Jonathan Le Bouliot pour ses contributions à cette émission Parole solidaire. Vous nous avez parlé aujourd'hui bien de cette étape déterminante pour ADRA Belgium avec cet agrément. On comprend bien que c'est une forme de reconnaissance du travail déjà accompli sur le terrain. Quand je dis le terrain, c'est peut-être sur le territoire national et puis international. Et puis c'est pour vous aussi un véritable tremplin pour l'avenir.
2: Tout à fait.
1: Alors on se retrouve très vite pour une nouvelle émission de Parole solidaire où vous nous donnerez d'autres informations concernant vos actions. Et quand je parle d'actions, je parle de celles d'ADRA Belgium. À bientôt, merci beaucoup. Au revoir.
2: Merci à vous.
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2: Bonjour à tous, j'espère que vous avez passé une très bonne semaine et bienvenue à l'Instant Bible. Aujourd'hui, on va étudier un sujet très délicat avec le pasteur Élise Lazarus. Et j'espère que tu vas bien, Élise.
3: Je vais très bien, et toi?
2: Je vais bien, merci.
3: Et bonjour à vous tous.
2: Nous allons aborder également le thème avec le pasteur Camille Jethro. Comment ça va?
4: Ça va, en pleine forme. Et toi, Nafi?
2: Ça va très bien, merci
4: beaucoup. Bien, bonjour et bonjour à tout le monde, bienvenue.
2: Alors, on va parler de notre religion chrétienne qui, à mon sens, me paraît un petit peu bizarre. Elle dit que Dieu, lui-même, s'est incarné en un petit être qui a grandi comme vous et moi. Donc, c'est vraiment le fait de se mettre à notre portée quand même. Et qui a grandi et qui s'est fait assassiner. Assassiner pour nous sauver. C'est quand même fort. Qu'est-ce que ça signifie ? En quoi le meurtre d'un juif il y a plus de 2000 ans d'années me sauve moi, te sauve toi Jethro, te sauve toi Élise? C'est ce que nous allons voir avec mes deux invités. Et je vais demander à Élise, s'il te plaît, de me lire le texte de Lévitique 4, versets 1 à 7, s'il te plaît.
3: Oui, bien sûr.
2: Je te remercie.
3: Alors, le Seigneur dit à Moïse de donner aux Israélites les enseignements suivants. Quand quelqu'un a péché sans le vouloir, quand il a commis un acte interdit par un commandement du Seigneur, voici ce qu'il faut faire. Supposons ceci. C'est le grand prêtre qui a commis un péché, et par là, il a rendu le peuple coupable. Il doit alors offrir en sacrifice au Seigneur un taureau sans défaut pour recevoir le pardon des péchés. Il conduit l'animal devant le Seigneur à l'entrée de la tente de la rencontre. Il pose la main sur la tête du taureau et il l'égorge à cet endroit. Le grand prêtre prend du sang du taureau et il l'emporte dans la tente de la rencontre. Il trempe un doigt dans le sang et, devant le Seigneur, il lance 7 fois un peu de sang sur le rideau du lieu très saint, sur sa partie visible. Ensuite, le grand prêtre met du sang sur les coins relevés de l'autel du parfum qui se trouve devant le Seigneur, dans la tente de la rencontre. Puis il verse tout le sang qui reste au pied de l'autel des sacrifices qui se trouve à l'entrée de la tente.
2: Bon, alors personnellement, je trouve ça un peu barbare. Et du coup, je souhaiterais savoir, est-ce que les Juifs étaient les seuls à faire ce type de rite ou est-ce qu'il y a d'autres personnes qui ont des rites un peu similaires ?
4: C'est clair que des associations de notre époque, comme L214 ou comme PITA, feraient des actions pour dénoncer cette barbarie, parce que c'est barbare. Indubitablement, c'est barbare. Mais ce texte-là, je trouve intéressant parce que finalement, la pratique qui est ici, qui est une pratique sacrificielle, c'est une pratique courante pour tous les peuples du bassin mésopotamien. Donc l'idée qui est derrière, c'est une idée très très simple, c'est qu'il y a des divinités un petit peu partout, des dieux, hein, et que ces dieux, il faut se les rendre propices, il faut se les rendre favorables, en leur faisant plaisir. Et pour leur faire plaisir, on leur offre des choses, des offrandes, et aussi des sacrifices, parce qu'il y a dans l'idée qu'offrir la vie à un dieu, c'est ce qui lui fait le plus plaisir. Et à mon sens, Il y a plusieurs raisons pour lesquelles Dieu demande à ce que les sacrifices soient faits, mais notamment, tout simplement, parce que c'est déjà la culture locale dans laquelle il vient s'inscrire. C'est le premier élément de réponse.
3: D'accord. J'en donnerai un autre, c'est que non seulement ce genre de choses existait à l'époque, mais ça nous paraît, nous, fou, mais pour l'époque, c'est très très soft, ce qui est demandé. En plus, alors là, on ne va pas tout lire, mais c'est marqué que pour les gens qui sont pauvres, si on ne peut pas donner un taureau, on amène un petit oiseau. Si même un petit oiseau, on ne peut pas, on amène de la farine. Voilà. Donc déjà ça, c'était relativement rare à l'époque. Hein. En général, c'était plus sors l'argent, même si tu es pauvre, t'as qu'à te donner tout ce que tu as et tes enfants crèveront de faim. Mais sinon, le Dieu, il va t'envoyer un éclair et tu vas mourir. Donc il y avait déjà ça. En plus, il y a plein d'endroits, et c'est d'ailleurs pour ça que dans la Bible c'est marqué exactement, il est interdit de donner son enfant en sacrifice et de le faire passer par le feu. Parce que c'était très commun à l'époque, qu'un de ses enfants, on le sacrifie à un dieu, on le brûle pour faire plaisir aux dieux, pour que les autres ils aient une bonne vie. On est encore à un niveau de barbarie bien plus haut. Ça justifie pas le fait qu'il faisait ça, mais faut bien comprendre que c'est une réalité qui n'a rien à voir avec ce qu'on vivait nous. Pour les gens de cette époque, un animal, il n'y a pas le côté « on les aime les animaux, on les chouchoute, les animaux domestiques », il n'y avait même pas cette idée. Et donc, faut prendre les gens, Dieu prend les gens là où ils en sont, et il essaie de leur faire un pas un peu plus loin. Et pour moi, si Dieu ne dit pas directement « on arrête tous les sacrifices », c'est parce que, imaginons, j'ai trop, tu me fais une saleté, tu me fais une crasse. Mais un truc.
4: Je raye ta voiture, par exemple.
3: Voilà.
4: Ou j'écrase ton chien.
3: Et voilà.
4: Avec ta voiture rayée.
3: Exactement.

0: C'est de la psychologie pour soi-même.
1: Ouais, c'est intéressant, ça.
0: Dieu n'a pas besoin qu'on lui fasse des cadeaux pour nous pardonner. Par contre, il sait
1: que nous,
0: on a besoin de se sentir un peu sécurisé. Ok, Dieu m'a pardonné. Donc sur ce peuple qui avait tellement l'habitude des rituels, ils ont passé plein de temps en Égypte où tout est ritualisé. La moindre petite chose, tu marches sur le pied de quelqu'un, tu as un truc à faire pour te faire pardonner. Donc c'est tellement ancré en eux qu'il dit, ok, pour que vous soyez tranquille, que vous ne soyez pas tout le temps dans l'angoisse, est-ce que je vais me prendre un coup de foudre d'un dieu parce qu'il est fâché, je ne le savais pas. On met en place des rituels pour vous permettre de vivre votre vie tranquille. Sachez-le, vous êtes pardonné, soyez en paix.
1: D'ailleurs, il y a dans ce verset, quelque chose de très symbolique, qui est au verset 2, où il amène le taureau sans défaut devant le terrain, ou la vache devant le Seigneur, et il pose sa main sur la tête de l'animal. Et l'idée qui était là derrière, c'était un transfert symbolique de ma faute sur l'animal, et au lieu que moi, je paye le prix de ma faute, c'est l'animal qui va la payer à ma place. Donc évidemment qu'on ne transfère pas vraiment un symbole, sinon je vais m'empresser de te transférer mes péchés et c'est toi qui vas les porter à ma place.
2: Oh là là, Élise, je ne te donne pas la main, mais
0: je vais reculer un peu.
1: Mais voilà, effectivement, Dieu se met au niveau des gens qui l'éduquent et utilisent leur rite. Et Élise a très bien dit, moi je ne peux qu'abonder dans ce sens-là.
2: Mais dans la Bible, on parle de beaucoup de rituels quand même, il y a beaucoup de choses. Et est-ce qu'ils ont un pouvoir en soi? J'ai du mal à penser que tous ces rituels ont un pouvoir, même si c'est dans la Bible.
0: Il y a un texte qui est très intéressant là-dessus, qui est dans Ésaïe, dans le début du chapitre d'Ésaïe, où c'est Dieu qui parle avec le peuple, et qui... parce que ça ne se passe pas très bien, ils font un peu n'importe quoi. Et donc il va commencer à leur dire, je n'en ai rien à faire de vos sacrifices. D'accord. Je n'en ai rien à faire de vos jeûnes, c'est-à-dire des moments rituels où tu ne mangeais pas, pareil, pour demander pardon. Je n'en ai rien à faire même de vos sabbats. Or, le sabbat, c'est quelque chose que Dieu a demandé et un jour qu'il a béni lui-même. Et il dit, j'en ai rien à faire. Là, tu fais, oh, hey, t'es pas cohérent, t'as demandé et puis tu veux plus. Pourquoi? Et après, il explique, parce que vos mains sont pleines de sang. Arrêtez de faire des rituels et commencez à travailler sur votre cœur. Agissez avec justice. Et là, on va pouvoir commencer à discuter. Et je pense que ça, ça te donne le cœur avec ce qu'on a dit tout à l'heure. Les rituels, ils étaient là pour aider les gens à aller sur un bon chemin. Mais le rituel en lui-même, il n'a aucun pouvoir. Ce n'est pas magique. Il sert juste à guider les gens pédagogiquement pour qu'ils comprennent des choses.
2: D'accord.
0: Et je pense que le but de Dieu, d'ailleurs dans le Nouveau Testament, on ne parle plus du tout de sacrifice, en tout cas d'animaux, c'est de dire, si on comprend qui est Dieu, si on comprend son amour, il n'arrête pas de nous dire qu'il nous aime, etc., peut-être qu'à un moment, on va comprendre que les animaux, ils ne nous ont rien demandé et qu'ils aimeraient bien aller vivre leur vie tranquille, à aller manger leur herbe. On pourrait commencer à ne plus avoir ça pour être dans un cœur à cœur avec Dieu où on comprendra qu'il veut nous pardonner. Il veut être en relation avec nous. Donc non, le rite, c'est un moyen et c'est tout.
1: D'ailleurs, il y a des gens qui l'avaient bien compris dans l'Ancien Testament, comme David, par exemple, qui a fait des choses horribles, il a pris la femme d'un gars qui l'a fait assassiner pour ne pas assumer sa faute, enfin vraiment, il était terrible. Mais il s'est repenti de tout son cœur et il dit, dans le psaume 51, « Non, Dieu, tu ne veux pas de sacrifice. Même si je t'offre un animal entier, il ne te fera pas plaisir. Mon sacrifice, ô Dieu, c'est moi-même avec mon orgueil brisé. » Oh Dieu, tu ne refuses pas de regarder un cœur complètement repenti. Et il avait compris que finalement le sacrifice n'avait qu'un but. C'était d'accompagner chaque personne sur un chemin où il devient complètement inutile.
2: D'accord.
1: Je le dirais autrement. Je pense que c'est le sens même de toute religion. C'est d'accompagner chaque individu de telle manière que la religion devienne tout à fait inutile. Parce que les principes, les valeurs, la beauté... l'amour, la compassion, tout cela a été suffisamment intériorisé pour ne plus avoir besoin de se reposer sur des rituels, sur des pratiques. Autrement dit, le but de mon travail, de ton travail, Élise, et de toi aussi, puisque tu es aussi croyante que nous, c'est de faire en sorte que notre religion devienne tout à fait inutile et que nous soyons au chômage.
0: On assumera d'être au chômage, tant pis.
1: Il y a un pôle emploi juste à côté de la maison.
2: Alors, est-ce que vous auriez des références bibliques qui portent un regard critique sur les sacrifices ?
1: Oui, alors moi je pense par exemple

0: Tu vas dans le Nouveau Testament ? Si tu vas dans le Nouveau, je vais dans...
1: Je cherchais le fameux texte d'Ésaïe pour le lire.
0: Premier, chapitre
1: oui,
0: premier.
1: Oui, Ésaïe premier.
0: Et moi, je vais aller dans Hébreu pendant ce temps-là.
1: Hop.
0: Alors, le chapitre de 10 de l'Épître aux Hébreux, bon...
1: Hébreux 1 à 10.
0: Ouais. Chapitre 10. Je ne vais pas tout lire, je vais juste lire un petit passage, disons... À partir du verset au premier, la loi de Moïse ne reproduit pas exactement ce qui existe, elle est seulement l'ombre des biens qui seront donnés plus tard. Elle demande qu'on offre sans arrêt, tu en parlais tout à l'heure, chaque année des sacrifices, toujours les mêmes sacrifices. C'est pourquoi elle ne peut absolument pas rendre parfait ce qui s'approche de Dieu, sinon ceux qui rendent ce culte à Dieu seraient lavés de leurs péchés une fois pour toutes. Ils ne se sentiraient plus coupables. Mais au contraire, chaque année, ces sacrifices rappellent le souvenir des péchés parce que le sang des boucs et des taureaux ne peut pas enlever les péchés. Donc là, il y a un texte explicite dans la Bible qui dit que le sacrifice, comme disait Élise, n'a aucun pouvoir en soi-même. Le rite n'a aucune puissance intrinsèque. Par contre, le rite peut, pour certaines personnes à certaines époques, faciliter quelque chose. Il est évident que maintenant, ce même rite de sacrifice... ne nous apporterait pas grand-chose à nous qui vivons dans notre culture. Mmh. On serait horrifiés de devoir égorger quoi que ce soit.
1: Oui.
0: Surtout qu'on a péché, je veux dire, je ne sais pas, moi, ce serait quand même épouvantable, je veux dire, on ne voudrait pas faire une chose pareille.
1: Non.
0: Voilà.
1: Je vais juste prendre, si tu veux bien, le...
2: Bien sûr.
1: Puisque je l'ai cité, comme ça, je vais lire exactement ce que ça dit. Donc, c'est Ésaïe 1. Je vais prendre le verset 11, lire quelques versets. Le Seigneur dit, « À quoi me servent vos nombreux sacrifices ? Vous brûlez entièrement des moutons pour moi, vous m'offrez la graisse des veaux, j'en ai assez de tout cela, le sang des taureaux, des agneaux, des boucs, je n'en veux plus. Quand vous vous présentez devant moi, vous occupez inutilement les cours de mon temple, est-ce que je vous ai demandé cela ? Arrêtez de m'apporter des offrandes qui ne servent à rien, la fumée, je l'ai en horreur. » Vous fêtez la nouvelle lune et le sabbat, vous organisez des grands rassemblements et en même temps vous commettez le mal. Je ne peux plus supporter cela. Et je vais prendre le verset 15. Quand vous étendez les mains pour prier, je détourne mon regard. Même si vous faites beaucoup de prières, je n'écoute pas. Vos mains sont couvertes de sang. Lavez-vous, rendez-vous pur. Éloignez de mes yeux vos actions mauvaises. Arrêtez de faire le mal. Apprenez à faire le bien. Cherchez à respecter le droit.
2: C'est clair.
0: Oui, voilà. parce que ces gens ont cru que les rites avaient un pouvoir en soi-même et n'étaient pas connectés à leur état d'esprit, alors que tout ce qui comptait, c'était cette réconciliation dont parlait très bien Élise.
1: Tu sais, encore aujourd'hui, j'entends parfois des gens qui reprochent au christianisme de dire « Ah, ben le christianisme, c'est trop facile, je vais faire tout le mal que je veux, et puis sur la fin de ma vie, je vais dire « Ah, pardon Dieu, hein, je suis désolée, c'était pas bien, et puis tout va aller bien », en se moquant un peu. Le système sacrificiel, je pense qu'aussi il était là pour rappeler aux gens que non, c'est pas un truc on claque des doigts et puis tout va bien, c'est quelque chose de profond. Et faire les sacrifices, autant c'est horrifique pour nous aujourd'hui, autant ça mettait aussi la main à la poche. Mmh. Et ça rappelait aux gens que c'est pas anodin d'avoir fait le mal. Mais on voit là que ben, cette première étape qui était de dire « attention, c'est pas anodin », les gens l'ont détournée pour dire « ah ben, je peux faire le mal, et puis après, ben, si je suis riche, je peux faire plein de mal, parce que de toute façon, j'amènerai des veaux, des taureaux, des moutons, et puis
0: d'ailleurs, je me ferais bien voir, et d'ailleurs, je serais reconnue socialement parce que j'ai offert 10 taureaux purs, ça veut dire que j'ai les moyens, ça devenait un moyen de frime, quoi, la limite.
1: Et donc Dieu met l'étape supérieure en disant « j'en ai rien à faire, tu es riche, tu amènes 10 taureaux ?» J'ai tous les taureaux de la terre, ils sont à moi. Qu'est-ce que tu veux que ça me fasse ? Je n'ai aucun plaisir à ça. Donc tu vois Dieu qui fait étape par étape avec les gens pour vraiment leur faire comprendre. Quand vous agissez mal, vous blessez les autres, vous vous blessez vous-même.
2: Oh oui.
1: La repentance, c'est quelque chose qui fait mal quelque part. Parce que vraiment, on déteste ce qu'on a fait, ce qu'on a vécu, et on veut que ça change. Et heureusement, aujourd'hui, Dieu nous invite à le faire sans passer par tous ces rituels. Encore qu'on pourrait dire que prier pour demander pardon, c'est un rituel.
2: Oui.
1: De dire, ben voilà, je me mets à genoux et je demande à Dieu, voilà, j'ai fait ça, je te demande pardon. C'est du rite, mais ça nous sert à être dans cette tranquillité, de dire, je peux recommencer à avancer et je peux être en paix parce que je sais que mon passé n'est pas en train de m'enchaîner, de m'empêcher. Voilà, je ne suis pas cataloguée pour Dieu à vie. La fille, elle a fait ça. Elle a fait ça, elle a fait ça. À vie, ça te suit. Non, Dieu te dit, je te libère, je te fais avancer.
2: Et amen, et heureusement, parce que sinon, ça serait bien triste pour nous. Jethro, est-ce que tu peux me lire Hébreux 10, versets 8 à 10, s'il te plaît ?
0: Bien volontiers. Le Christ dit d'abord, tu n'as pas voulu de sacrifice, ni d'offrande, ni d'animaux brûlés sur l'autel, ni de sacrifice pour les péchés, ils ne te plaisent pas. Et pourtant, la loi demande qu'on offre tous ces sacrifices. Le Christ dit ensuite, me voici, je viens faire ce que tu veux. Le Christ supprime les anciens sacrifices, il les remplace par le sien. Jésus-Christ a fait ce que Dieu voulait. Il a offert son corps une fois pour toutes et nous sommes alors libérés du péché. Voilà.
2: Je suis trop novice, il faut que tu me l'expliques un petit peu plus. En quoi le sacrifice de Jésus est meilleur pour les autres ? Qu'est-ce que veut dire ce texte ?
0: Alors, je crois qu'Élise a commencé à développer quelque chose de tout à fait intéressant en ce sens-là.
1: Chouette.
0: Je vais lui céder la parole.
1: Ah, je le sentais venir, ce coup-là.
2: Du coup, que démontre ce sacrifice ? En quoi il me sauve ? En quoi il sauve les autres ?
1: Je vais donner une vision personnelle, parce que je pense que c'est un sujet très très profond et qu'on peut en parler deux jours, on n'a toujours pas fait le tour. Voilà comment moi je vois les choses. Dans ce monde, il y a une séparation entre les hommes et Dieu qui s'appelle le péché, qui fait que nous, on est comme prisonniers d'instincts qui nous font faire le mal.
2: D'accord.
1: Dieu, il avait créé un monde parfait dans lequel il y a des lois parfaites pour que tout soit en harmonie. Et nous, ben on est en désharmonie avec ça parce qu'on n'y arrive pas. Quand Jésus, c'est-à-dire Dieu, vient s'incarner, c'est-à-dire se tasser, se rétrécir pour rentrer dans ce corps d'humain, il ne triche pas. Il le fait vraiment d'être pleinement humain, qui doit manger, qui doit boire, qui a faim, qui a soif, qui est fatigué, qui en a marre des gens, qui pleure, qui a des vraies émotions. Il vit réellement. Et il va tout vivre comme un humain. Et un humain passe aussi par la mort. Mais comme il va vivre vraiment pour que n'importe qui puisse dire « Jésus est capable de me comprendre », il va vivre le pire de l'injustice de ce qu'un être humain peut vivre. Il n'a jamais péché. Il n'a jamais été faux. Il a toujours voulu le bien des autres. Il a guéri un nombre incroyable de gens et il se retrouve avec des sales types, je suis désolée, hein, je vois pas d'autres mots, des leaders religieux qui disent, lui là, il est en train de nous enlever du prestige, du pouvoir, parce qu'il te fait tout bien, ça montre que nous on n'est pas bien, il faut qu'on le supprime. Donc on va créer un faux procès, avec des faux témoins, pour faire en sorte qu'il soit tué de la pire manière qu'il soit, pour l'époque, et peut-être même du monde entier, parce que aujourd'hui, les historiens disent que mourir sur une croix, c'est l'une des formes de torture les plus abominables qui existent. Il va vivre tout ça alors qu'il n'a rien fait et continuer à dire « Ces êtres humains, je les aime. » Ses derniers mots sur la croix, c'est de dire « Dieu, Père, pardonne-leur parce qu'ils ne savent pas ce qu'ils font. » Et en vivant tout ça, en tenant bon à chaque moment, en disant « C'est possible de vivre » sans tomber dans le péché. C'est possible de vivre le pire et en continuant à aimer. Il est vainqueur de ce que nous, on n'arrive pas à vaincre. Ce que nous, on n'arrive pas à faire, lui a réussi. Et parce qu'il est incroyable, il dit à tout être humain, « Moi, j'ai réussi. Je vous donne la possibilité d'être gagnant avec moi. Si tu n'y arrives pas tout seul, je l'ai fait pour toi et je te propose d'être dans mon équipe et donc de gagner. » Donc c'est pas un truc magique, c'est pas Dieu qui fait « Ah, enfin, quelqu'un est mort pour le péché de tout le monde, c'est bon, allez, la dette est payée, on avance. » C'est vraiment une relation qui se reconstruit et Jésus qui décide de faire un lien entre Dieu qui est parfait et nous qui sommes imparfaits pour nous permettre d'être reconnectés.
0: D'ailleurs, un petit témoignage peut-être, si moi-même je suis chrétien aujourd'hui, c'est parce que j'ai été séduit par cet amour de Jésus. J'ai été séduit. Et pourquoi est-ce que j'ai été séduit ? Parce que j'ai découvert que si au centre de la religion des hommes, il y a Dieu, ou en tout cas une représentation, souvent erronée d'ailleurs de Dieu, Au centre de la religion de Dieu, ben, il y a chacun d'entre nous. Et Dieu est obsédé par l'idée de reconstruire quelque chose avec nous. Et le sacrifice de Jésus, je pense, en est l'illustration la plus parfaite. Alors, il y a des controverses théologiques qui ne m'intéressent pas. Est-ce qu'il est mort à notre place? Est-ce qu'il porte mon péché? Ou est-ce que ceci, est-ce que cela? Je ne veux pas trop en parler. La seule chose que je trouve magnifique et dont je veux parler, c'est que Jésus me montre l'image d'un Dieu qui est prêt à tout pour marcher avec moi. Vraiment à tout. Un Dieu qui me dit quelque part, la divinité, je la laisse tomber, je viens marcher à côté de toi. Mon confort, je laisse tomber, je viens marcher dans les pires conditions. Et je vais te montrer l'exemple jusqu'au bout et je vais assumer cette envie d'amour et cette envie de relation libre. Je vais l'assumer jusque sur la croix. Et je ne vais pas me défendre alors que je pourrais me défendre. Je ne vais pas anéantir tous ces méchants alors que je pourrais, parce que je les aime aussi. Mmh. Et donc, pour moi, le sacrifice, et c'est pour ça que je parle de témoignage, je ne fais pas de grande théologie, je ne fais rien, juste un témoignage. Cette mort et ce don de Jésus, finalement, c'est la révélation du caractère de Dieu. C'est vraiment la révélation complète de l'amour de Dieu. Et je trouve qu'il n'y a pas plus beau que de donner sa vie pour les gens qu'on aime. Là, on est très très loin des idéologues chrétiens, musulmans, bouddhistes, peu importe, qui vous envoient au casse-pipe en vous disant, vas-y, tu vas avoir des vierges au ciel, des récompenses, de l'or, et puis qui, eux, restent bien au chaud, confortablement. Non, Jésus ne fait pas de grands discours, mais il met la main à la pâte parce qu'il nous aime, et son sacrifice est le comble de l'amour. On ne peut pas aller plus loin dans le don de soi. Donc voilà, pour moi, ce que signifie ce texte, c'est le sacrifice ultime qui montre quel est le caractère de Dieu et qui rend possible cette reconnexion dont parle très bien Élise, cette réconciliation. Mais ce n'est pas Dieu qui a besoin d'être réconcilié avec nous, parce que lui nous aime. C'est nous qui avons besoin d'être réconciliés avec Dieu. Et je crois que pour en être convaincu, il suffit de regarder l'état de cette planète, de ce monde et des actions que mènent les hommes pour être convaincu qu'il faut une réconciliation avec Dieu.
2: Alors, jusqu'à présent, j'ai bien compris, et avant de vous demander de lire Apocalypse 5, versets 1 à 6, je vais rebondir sur ce que tu as dit précédemment, c'est très profond en fait, cette image où j'ai souvent entendu dans les églises, qui serait capable de donner son fils pour sauver les autres. Mais en entendant ce que tu viens de dire, ça va au-delà de ça, et en fait, c'est pas qu'il a donné son fils, c'est que lui-même... il s'est fait homme et s'est suicidé en fait.
0: Il s'est donné.
2: Pas suicidé parce que c'est pas le terme, mais il s'est donné, il s'est offert pour nous. Alors que je sais pas si je vous aime bien tous les deux, il y a pas de souci.
1: On t'aime aussi.
2: Mais je vais être franche avec vous. Si demain on me dit oui, il va falloir que tu donnes ton cœur pour qu'il vive, malgré tout l'amour que je vais vous porter. Je vais vous accompagner dans la maladie, mais je ne suis pas sûre d'être en mesure de pouvoir vous donner mon cœur.
0: Tu sacrifieras bien une chaussure ou un pantalon, quelque chose comme ça.
2: Sans problème.
0: C'est déjà ça.
2: Peut-être pas mes sacs, mais en tout cas, ça, c'est déjà ça. Mais du coup, est-ce que, pour en revenir à tout ça, pouvons-nous lire Apocalypse 5, versets 1 à 6, au premier qui trouve le texte ? Et j'aimerais qu'on m'explique ce contraste entre le lion, l'agneau, et en quoi cette faiblesse de tout ce qui s'est passé devient une force dans ce cas.
1: Je vois un livre en forme de rouleau. Il est dans la main droite de celui qui est assis sur le siège royal. Ce rouleau est écrit des deux côtés et il est fermé avec sept attaches en cire. Je vois un ange puissant, il crie d'une voix forte, « Qui est digne de défaire les attaches et d'ouvrir le livre ?» Mais dans le ciel et sur la terre et sous la terre, personne ne peut ouvrir le livre, personne ne peut regarder ce qu'il y a dedans. Alors je pleure beaucoup. En effet, personne n'est digne d'ouvrir le livre, personne n'est digne de regarder ce qu'il y a dedans. Mais un des anciens me dit, « Ne pleure pas, regarde !» Il est vainqueur, le lion de la tribu de Juda, l'homme de la famille du roi David. Il va défaire les sept attaches et ouvrir le livre. Alors je vois un agneau debout. Il est près du siège royal, au milieu des quatre êtres vivants et des anciens. L'agneau semble offert en sacrifice. Il a sept cornes et sept yeux. Les yeux sont les sept esprits que Dieu envoie dans le monde entier. L'agneau s'avance, il vient prendre le livre dans la main droite de celui qui est assis sur le siège royal. Quand l'agneau a pris le livre, les quatre êtres vivants et les 24 anciens tombent à genoux devant lui. Chacun tient une harpe et des coupes en or pleines de parfums. Ce sont les prières de ceux qui appartiennent à Dieu. Ils chantent un chant nouveau, Tu es digne de prendre le livre et de défaire ses attaches. Oui, tu as été offert en sacrifice. Avec ton sang, tu as racheté pour Dieu des gens de toute tribu et de toute langue, de tout peuple et de tout pays. Tu les as offerts à Dieu.
2: Et du coup, je vais vous demander à clôturer ce moment, mais en quoi cette faiblesse est une force? Parce qu'on a tendance à penser souvent, là je vais, petit témoignage, mais penser pour moi, j'ai quand même un caractère qui est très fort, et parfois, pour pouvoir être conforme à ce que je lis, je m'efforce de mettre ma personnalité derrière, et souvent j'ai l'impression que les gens pensent que c'est une faiblesse, et du coup, appuient dessus. Est-ce que... Non.
0: Alors, nous, on a arrêté, je vais répondre par notre témoignage.
2: D'accord.
0: Nous, on a arrêté il y a plusieurs années de ça, moi, j'ai arrêté il y a plusieurs années de ça, de donner des fessées à mes fils.
2: D'accord.
0: Parce que on donnait des fessées pour corriger, etc. Ma femme, qui est éducatrice, elle m'a fait évoluer dans ma mentalité. Et je me suis rendu compte que finalement, pour faire court, mes fils sont beaucoup plus épanouis, beaucoup plus performants, que tout va beaucoup mieux, puis ils participent mieux. En accompagnant, en éduquant, qu'en corrigeant et en réprimant. Et donc, en ce sens-là, la douceur, la patience, ce qui est considéré comme la faiblesse, sont des outils beaucoup plus puissants et beaucoup plus efficients que la contrainte, que le fait de taper du poing sur la table, que le fait de bomber le torse, de lever le menton. Tout ça, ça impressionne les hommes. Mais finalement, si, je l'ai dit tout à l'heure, si moi je suis ici, c'est parce que Dieu m'a séduit. Et s'il m'a séduit, c'est pas avec sa toute puissance, c'est avec cette simplicité, cet amour et cette humilité qu'il a manifesté. En ce sens-là, la faiblesse est une vraie puissance.
1: Moi, je dirais que faiblesse n'est pas le bon terme. Parce que faiblesse, ça veut dire que tu n'es pas en capacité de faire quelque chose, tu es en état de faiblesse. Je sais pas moi, si tu me demandes de porter des cartons et que je peux pas le faire, je suis en faiblesse. Je ne peux pas le faire.
2: Oui.
1: Si Jésus, parce qu'il ne pouvait pas faire autrement, on l'attrape et on le met sur une croix et qu'il n'a pas le choix et qu'il doit le subir, il est en état de faiblesse. Or, ce n'est pas le cas. Jésus avait la toute puissance de Dieu. Il n'est pas en faiblesse. Il est en don de soi. Et c'est là toute la différence. Parce que quand tu es tout puissant, que tu choisis de ne pas être dans l'action de violence, mais d'être dans le pardon, dans l'accompagnement, dans la douceur et dans le don de soi, il n'y a rien de plus beau. Je reprends l'exemple que tu as donné. Si tu avais une maladie tout d'un coup qui fait que tu ne peux plus utiliser tes mains et que tu ne peux plus donner de fessées à tes fils...
0: Ça n'a pas le même sens.
1: Tu es en faiblesse, tu dois changer ton éducation parce que tu ne peux plus faire ce que tu faisais avant. Mais tu es tout à fait en état de le faire. Tu as choisi de ne pas utiliser cette méthode pour aller dans quelque chose d'autre qui est en plus d'écoute, de douceur, d'accompagnement. C'est ça qui est beau, et c'est toute la différence pour tes garçons. C'est pas le même impact. Pour moi, savoir que Jésus avait à n'importe quel moment la possibilité de dire stop, c'est fini, je ne veux pas subir ça, et qu'il a choisi de dire j'irai jusqu'au bout pour eux, c'est ça qui fait toute la beauté de ce qu'il a fait.
2: Alors si j'ai bien compris tous les éléments qu'on a vus aujourd'hui, encore une fois, c'est l'amour de Jésus qui nous sauve, un amour incommensurable où il a donné, j'aime bien cette expression où les gens disent qu'ils ont tout donné en fait, mais dans son cas,
0: c'est littéral,
2: il a tout donné jusqu'à l'humiliation. Nous, en tant qu'êtres humains, on n'aime pas être humiliés, mais on a laissé Dieu aller jusqu'au bout. Et aussi de se dire que ce qu'il a fait, c'est pour nous sauver. Et est-ce qu'on le mérite? Est-ce qu'on doit faire des choses pour le mériter? Est-ce que...
0: Lui a jugé qu'on le méritait, en tout cas, puisqu'il l'a fait.
2: Merci à vous pour toutes ces explications. Merci Élise, merci parce que j'ai compris beaucoup de choses et ça va bien me servir cette semaine. Merci Jethro pour tes témoignages. Je vous donne rendez-vous la semaine prochaine. Si vous avez des commentaires à mettre, n'hésitez pas et on y répondra. Bonne semaine à tous.
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8: Bonsoir à tous. À la une ce samedi, la perte d'une grande figure de la vie politique française. Bernadette Chirac nous a quittés à l'âge de 93 ans, a annoncé ce matin sa famille. Ancienne première dame et conseillère générale de Corrèze, elle était reconnue pour son engagement dans l'action caritative. Le chef de l'État, Emmanuel Macron, lui salue une grande dame de cœur. Notez qu'un registre de condoléances est à disposition à la maison Élysée située en face du palais présidentiel. Il est ouvert à tous ceux qui souhaitent lui rendre hommage. L'émotion dans le Gers après la mort de la petite Liana. Une marche blanche est organisée demain à 15h par la famille de la jeune fille dont le corps a été identifié hier, 11 jours après sa disparition. Dans le même temps, beaucoup de questions restent en suspens et la polémique continue d'enflammer le débat alors que le principal suspect avait déjà fait l'objet de signalements et même de plaintes pour viol sur mineur. Hier, le ministre de la Justice, Gérald Darmanin, a notamment présenté ses excuses à la famille de la victime. Il reconnaît des défaillances au sein de l'institution judiciaire. L'aide carburant destinée aux agriculteurs entre en vigueur à compter d'aujourd'hui. Annonce de la ministre de l'Agriculture sur X, une mesure de soutien dans la durée pour traverser la crise, précise Annie Genevard. Pour rappel, cette subvention permet aux professionnels de bénéficier d'une remise de 15 centimes par litre jusqu'en août 2026. Dans le reste de l'actualité, c'était il y a 82 ans, jour pour jour. Le 6 juin 1944, les forces alliées débarquaient sur les plages normandes. De nombreuses cérémonies de commémoration se déroulaient aujourd'hui partout en France et notamment en Normandie. Le Premier ministre Sébastien Lecornu était à Langrune-sur-Mer pour la cérémonie internationale à laquelle le secrétaire américain Pete Hegseth ne s'est finalement pas rendu. Il a assisté à une autre commémoration du côté de Colleville-sur-Mer. Et puis en tennis, à seulement 19 ans, la Russe Mirandreva remporte Roland-Garros, son tout premier grand chelem et la plus jeune gagnante du tournoi parisien depuis 34 ans. Elle s'est imposée en 2-7 face à la révélation du tableau féminin, la Polonaise Maja Żwalińska. Très bonne soirée à tous.
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Bonjour à toutes et à tous, je suis Cédric et aujourd'hui je vous emmène avec moi dans une histoire passionnante, une histoire hymnologique. Alors j'imagine déjà certains qui se disent « quel est ce gros mot que l'hymnologie ?» Eh bien ne vous inquiétez pas, rien de bien complexe, simplement un mot basé sur le mot « hymne » à son sens original et qui veut dire « chant exprimé envers une divinité ». Concrètement, nous allons donc partir sur les traces de l'histoire de ces chants composés il y a des dizaines ou voire des centaines d'années pour en retrouver le sens profond que les hymnographes, c'est-à-dire ceux qui ont écrit ces hymnes, ont vécu ou voulu exprimer. Laissez-moi faire une petite parenthèse ici pour comprendre en fait le sens même de cette émission. Il faut savoir que quand nous écoutons un chant, nous ne réfléchissons pas forcément au contenu, car le chant s'adresse avant tout à notre sensibilité. Et nous nous identifions donc à un chant de façon assez automatique, soit parce que celui-ci est relativement entraînant, que la musique nous plaît, ou que cette musique nous touche d'une façon ou d'une autre. Ou alors, nous adhérons à un chant parce que nous nous identifions aux paroles de ce chant. Et bon, prenons par exemple les jeunes. Les jeunes qui seraient en recherche de l'âme sœur. Eh bien, ils aiment souvent écouter des chants avec paroles d'amour parce que cela les touche dans ce qu'ils vivent au moment où ils écoutent. Eh bien voilà, une façon un peu de s'identifier au chant et d'un n'adhérer à la sensibilité. Mais si maintenant, nous prenons un regard d'hymnologue, celui qui va étudier un petit peu ces chants, nous échangeons donc notre regard, c'est-à-dire nous ne regardons plus à ce que nous ressentons, mais ce à quoi ressentait l'auteur au moment où il a composé le chant. Bien souvent, nous nous rendons compte que nous ne connaissons pas son point de vue, ni ce qu'il ou elle a vécu, ou encore le pourquoi il ou elle a écrit cette musique ou ces paroles. Eh bien, aujourd'hui, je vous propose de faire cette démarche et de parcourir ensemble ce chemin historique, à savoir le pourquoi des hommes et des femmes ont, à un moment de leur vie, écrit ces hymnes. Et je vous préviens d'avance, c'est souvent une expérience, très profonde et parfois même douloureuse. Pour cette première émission, je vous propose donc de nous projeter directement aux origines de la musique gospel. Nous sommes au XVIIIe siècle dans les champs de coton des États-Unis. Imaginez le décor. Soleil tapant, soleil brûlant, des champs tout blancs, pleins de coton à être récoltés. Et au milieu de ces champs, des hommes à cheval, surveillant un groupe d'esclaves à la tâche, ramassant à la sueur de leur front et à la douleur de leurs mains, ce coton tellement précieux qu'on l'appelle l'or blanc. Attention. Ces esclaves n'ont pas le droit de parler ou de communiquer entre eux, de peur qu'ils manigancent un plan d'évasion. Alors ceux-ci, dans la souffrance de leur tâche, font la seule chose qui leur est encore permise de faire, ils chantent des Negro Spirituals. Ah.

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1: Nous sommes donc au fin 17e et 18e siècle, dans ces champs de coton, en présence d'esclaves sans éducation et qui ne savent donc pas lire. Peu de place pour la communication, car la peur de leur révolte a encouragé les surveillants à une agressivité envers tous ceux qui essayent de parler. Et les négros spirituels, ces chants que les esclaves composent, sont donc avant tout une manière d'échapper à un quotidien terrible. Alors, de façon intéressante, ces chants sont tous basés sur des histoires bibliques. Non pas que ces esclaves aient été ravis de récupérer la religion de leurs bourreaux qui les ont enchaînés, mais plutôt parce que ces histoires bibliques sont les seules qui leur permettent de ne pas s'attirer la foudre des gardiens. Ils auraient certainement préféré chanter dans leur dialecte des chants venant de chez eux, mais pour éviter les coups de fouet, on chante alors des Negro Spirituals. De façon intéressante, là où les esclavagistes pensent avoir converti tous ces esclaves, ces chants vont en fait se révéler comme une force puissante contre ces mêmes bourreaux. Tout d'abord parce qu'au travers ces hymnes, les esclaves retrouveront l'espoir. Et cette espérance est probablement l'idéologie principale à retenir de tous les chants de type gospel. L'espoir d'être un jour libéré de la peine, libéré des douleurs. Et cet espoir n'est pas seulement un espoir de passé, mais c'est aussi un espoir contemporain. Un espoir d'être libéré de tout ce qui nous enchaîne, nous aussi, chaque jour. Je vous propose donc de commencer notre écoute par ce chant « Oh Freedom !»« Oh Liber !» Que nous puissions nous imprégner de cette liberté comme une espérance que ces esclaves ont composé, mais une espérance qui est peut-être encore d'actualité.

Est-il encore possible de chanter ces chants alors que nous ne vivons pas la même souffrance que ces esclaves qui l'ont composé? Parfois, je culpabilise même d'écouter ce genre de chant car la souffrance de l'autre est tellement éloignée de ce que moi je vis aujourd'hui que finalement je préfère écouter quelque chose de différent. Comment pourrais-je me comparer à un esclave recevant ses coups de fouet et travaillant chaque jour jusqu'à épuisement? Et pourtant, je discutais dernièrement avec un historien afro-américain qui avait pu interviewer ces quelques derniers témoins directs d'anciens esclaves. Et celui-ci de me raconter que ces personnes qui ont chanté ces chants à l'époque auraient probablement voulu que leur histoire, en fait, perdure, qu'elle soit racontée dans le temps. Un peu comme ces histoires bibliques que ces mêmes esclaves chantaient dans les champs de coton. Si aujourd'hui nous reprenons encore ces narrations de la Bible, comme les paroles des Negro Spirituals, ce n'est pas parce que nous vivons exactement la même chose, mais parce que au moment où nous vivons ces combats, eh bien, nous nous identifions à ces grands personnages bibliques, un peu comme le combat de notre vie et comme les esclaves afro-américains l'ont fait en s'identifiant eux-mêmes à ces Hébreux. Et aujourd'hui, dans une société où tout va peut-être très vite, il faut admettre que beaucoup sont esclaves de leurs habitudes. Nombreux sont ceux qui subissent leur vie plus qu'ils ne la dirigent. Et nous entendons souvent sur les réseaux sociaux ces hommes et femmes qui disent qu'ils sont esclaves de leur vie, esclaves de leurs enfants, de leurs conjoints, de plein de choses. Prisonniers des écrans, prisonniers de toutes sortes d'addictions, des menottes, peut-être invisibles, mais qui mériteraient un beau négro spirituel pour les aider à avancer vers cette liberté. Et c'est peut-être cette idée qui m'emmène vers ce chant que j'affectionne particulièrement. « Didn't my Lord deliver Daniel ?» que l'on pourrait traduire par « Est-ce que le Seigneur n'a pas délivré Daniel ?» Ce chant exprime en fait la première étape dans ce chemin vers la liberté. Cette étape essentielle est de croire que cela est possible. Beaucoup de batailles de la vie se perdent avant même qu'elles commencent, simplement parce que la personne n'a pas la conviction de pouvoir y arriver. Or, le chemin de la liberté est un chemin de foi avant tout, un combat contre soi-même, de pouvoir se dire « oui, oui ». J'y crois. Oui, je sais que c'est possible. Y croire non pas parce que je suis tout puissant, parce que je suis sans difficulté, sans problème, non. Et y croire parce que je sais aussi qu'il y a une puissance supérieure qui a envie de ma liberté. Et si celui-ci a délivré Daniel de lions féroces et affamés, alors sûrement qu'il peut faire la même chose pour moi. Aujourd'hui, je vous propose d'écouter ce chant. Didn't my Lord deliver Daniel?

Dans cette version magnifique que nous venons d'écouter et arrangée par Moses Hogan, la chorale ne présente pas seulement ces narrations bibliques de Daniel dans une fosse pleine de lions ou des Hébreux que l'on essaie de brûler ou de tuer de différentes façons, mais surtout une question essentielle. Ne peut-il pas me libérer, moi aussi ? Et on entend un peu la bataille de cette question interne au travers la musique. D'une façon raisonnée, on se dit « oui, il peut me délivrer ». Mais d'un autre côté, il y a aussi ce conflit personnel de savoir si moi, je désire être délivré. Et là, en fait, nous retrouvons une histoire parallèle entre deux peuples, celui des Afro-Américains dans les champs de coton, et l'histoire biblique du peuple hébreu esclave en Égypte. Et les négros spirituels font souvent la relation entre les deux. Je vous propose d'écouter deux négros spirituels que nous allons voir mettre en valeur ce paradoxe intéressant de l'esclave qui veut s'affranchir, mais qui en même temps se contente de la simplicité et surtout du cadre de son esclavagisme. Pour le dire concrètement, la liberté, même si elle est voulue, fait peur. Le combat pour y arriver n'est pas facile et donc on part souvent vaincu dès le début. On préfère peut-être se contenter de la vie actuelle parce que celle-ci semble être la solution la plus simple. Et ce premier chant que nous écouterons sera ce fameux « Go down Moses ». Descends Moïse, va dire à Pharaon de laisser partir mon peuple. Voici les paroles de ce chant. Néanmoins, quand nous reprenons donc la narration biblique qui est mise en valeur par ce chant et la façon dont les hymnographes ont mis ce négro spirituel en musique, on se rend vite compte que la joie se change souvent en volonté de revenir en arrière. C'est-à-dire le peuple hébreu qui vient juste de quitter l'Égypte, de son esclavagisme, va se retrouver en face d'une mer, une mer rouge, nous raconte le texte biblique. Et cela va constituer un premier obstacle. Et quand on regarde la narration biblique, les premiers mots que les Hébreux vont dire à Moïse en faisant face à cet obstacle, c'est « nous t'avions dit que nous voulions rester en Égypte ». Oh les ingrats, vous imaginez ? Après que ceux-ci réussissent à franchir cette mer et qu'ils se retrouvent enfin dans le désert, vers leur terre promise, le désert constitue un deuxième obstacle et les mots qu'ils vont prononcer en voyant son désert sont « nous préférions manger les oignons en Égypte ». Et en fait, quand vous regardez la narration, l'histoire continue encore et encore, avec toujours ces hauts et bas, et toujours ces petites phrases récurrentes. « Je veux retourner en Égypte, je veux retourner dans ce cadre qui m'enchaîne ». C'est peut-être un peu la réflexion personnelle que chacun se fait. Parce qu'au fond de moi, la liberté me fait peur. Parce qu'être libre de choisir, c'est aussi avoir à choisir. Et parfois, je préfère que l'on me dise quoi choisir, car c'est tellement plus simple. Ce Negro spirituel, Go Down Moses, est ce combat interne qui était proposé à tous ses esclaves. Pharaon, ce n'est pas que l'esclavagiste, c'est aussi moi, moi qui m'enchaîne et ne veux pas laisser le Seigneur agir pour me libérer. Et donc ce Negro spiritual de me rappeler, le Seigneur veut nous libérer. À moi maintenant de prendre ma vie en main et de partir. Go down, Moses.

laissez mon peuple partir. Comme je vous l'expliquais, ce chant est en fait le premier volet d'une série de deux Negro Spirituals qui parlent, un, du tout début de l'appel à la libération, Go Down Moses, et le deuxième étant la fin du séjour dans le désert avec la prise de Jéricho et le retour dans le pays promis et donc ce fameux chant Jehoshaphat the Battle. Go Down Moses étant donc la prise de conscience personnelle et la volonté de s'échapper, d'y croire et de s'y préparer, car vous, vous imaginez bien que s'enfuir contenait énormément de risques. Et la bataille de Jéricho, qui, elle, est une bataille post-libération, une fois que les esclaves réussissaient à rejoindre le Nord ou le Canada. Et nous y reviendrons. Mais permettez-moi de faire ici une petite parenthèse musicale sur un chant absolument essentiel à la liberté de ces Afro-Américains, le fameux « Swing Low, Sweet Chariot ». Ce chant est souvent représenté comme étant un malicieux message codé, écrit par Wallace et Minerva Willis. Pour reprendre l'histoire rapidement, Wallace travaille dans les champs de coton du Mississippi et un jour réussit à s'évader avec sa fille Minerva pour rejoindre le Nord. Ceci

qu'une précision astronomique. Les esclaves sont invités à regarder aux étoiles et à la constellation de la Grande Ourse, qui ressemble à un chariot. Vous l'aurez deviné. En suivant le bas du chariot, en fait, de cette constellation, vous tombez sur l'étoile polaire, étoile qui montre le nord à suivre. Et ainsi, cette première strophe de ce Negro Spiritual donne la première partie du chemin vers la liberté en suivant l'étoile polaire. Magnifique, n'est-ce pas? En fait, une fois de plus, le parallèle est particulièrement intéressant de voir que ces petites histoires bibliques puissent aider à donner un sens vers le chemin de la liberté personnelle. Quelques histoires juste pour rappeler chaque étape à suivre, avec toujours au bout du chemin la promesse d'une terre promise, un endroit où les choses iront mieux. La deuxième strophe parle d'une rivière, le Jourdain dans la narration biblique, mais bien sûr le confluent du Missouri et du Mississippi aux États-Unis, endroit à rejoindre pour les esclaves en fuite. Et donc chaque strophe, dans un parallèle entre la Bible et l'expérience de l'esclave, est comme un guide, une Bible en fait qui sert d'étape à suivre vers notre propre liberté. 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

après ce chant magnifique qui a un sens totalement différent une fois que nous en connaissons son histoire, nous repartons dans la série de ces deux négros spirituels qui ont été composés en parallèle, Gordon Moses et Joshua Fid Battle. Ce dernier chant que nous allons écouter est un négro spiritual qui est avant tout une réflexion apportée aux anciens esclaves libres. Non pas de leur liberté initiale des champs de coton, mais dans la bataille à suivre, celle à venir qui se poursuit une fois libre. Car ne nous voilons pas la face. Même s'ils étaient considérés comme libres au Canada ou dans les États du Nord des États-Unis, bien souvent, ils étaient dénigrés, parias de la société, rejetés et n'avaient accès qu'à des travaux difficiles et rémunérés de façon accablante. Parler de la bataille de Jéricho et surtout des murs qui tombent et faire allusion à ce combat silencieux d'un peuple hébraïque qui tourne autour du problème chaque jour, mais dans le silence. Pour rappel, le peuple des Hébreux, qui est maintenant sorti d'Égypte, sorti du désert, se retrouve en face de grandes murailles qui leur empêchent d'installer dans leur pays, d'y être bien et en paix. Et donc les Hébreux vont tourner chaque jour autour de ces murailles, dans le silence le plus complet, encore et encore, jusqu'au septième jour où, dans un éclat de joie, les murailles vont tomber. Ce combat qui nous est présenté dans la Bible et dans ce chant n'est autre qu'une représentation du combat personnel que tout le monde vit, vous et moi, dans notre quotidien, des micro-souffrances qui ne méritent pas d'être criées sous tous les toits et donc autour desquelles nous marchons et tournons autour dans l'intérieur de notre âme, jour après jour. Le chant que nous écouterons est une version de Moses Hogan, où celui-ci a voulu ne pas forcément reprendre la mélodie ancienne. Vous vous rappelez, Joshua Fit the Battle of Jericho. Oui, il y fait allusion, bien sûr, mais il l'a trouvé peut-être un peu jovial. Et je le comprends, car quand je la chantais moi-même en tant qu'enfant, je le trouvais ce chant très, très joyeux. On s'imagine toutes des personnes simplement partant en colonie. Et nous perdons le sens des valeurs de ce combat rude, celui de la réalité de la vie. Eh bien, dans cette version de Moses Hogan, vous pourrez vous projeter ici vraiment, au travers la musique et les différentes voix qu'il interprète, comme étant sur un champ de bataille. Parce qu'être libre, comme expliqué lors du Gordon Moses, est avant tout un combat quotidien, celui de ne pas vouloir revenir en Égypte, dans nos habitudes dérivantes, dans nos chaînes d'addiction, dans notre pensée influencée par tout le monde, sauf par nous-mêmes. Et bien sûr, une absence totale du Seigneur, alors que celui-ci n'a que le seul désir de nous libérer de notre peine intérieure. Vous entendrez particulièrement à un moment de ce chant une voix haute, qui est un cri adressé au Seigneur pour lui demander son aide. Cette voix intérieure, mais silencieuse, qui a envie de crier très fort, « Seigneur, Seigneur, j'ai besoin de toi, j'ai besoin de ton aide, fais tomber ces murailles, ces murs autour de moi, aide-moi. » Eh bien, je vous laisse aujourd'hui, avec ce dernier chant, cette bataille de Jéricho, en espérant que ce chemin que vous et moi faisons, un chemin vers la liberté, et exprimé au travers ces négros spirituels dans cette vie de ces esclaves, eh bien, que cette bataille puisse vous apporter aussi le sens profond du pourquoi tous ces chants ont été composés. Une espérance dans un jour bien meilleur, un jour où nous reverrons notre Seigneur, et que le mal n'existera plus. 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
0: 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Si tu connaissais le don de Dieu et qui est celui qui te dit « Donne-moi à boire », c'est toi qui le lui aurais demandé et il t'aurait donné de l'eau vive. Jean 4, verset 10.

ce n'est pas l'eau du puits seulement que Jésus veut offrir à la Samaritaine, mais l'eau vive qu'il est lui-même. Et cette offre est aussi pour moi et pour toi. Ô Seigneur Jésus, habite en moi comme une source rafraîchissante. Délivre-moi des illusions de ce monde et remplis-moi de paix et de la joie d'agir en harmonie avec ce qui est beau et bon, en harmonie avec toi.

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0: trouver la confiance et la force. Installez-vous dans la grâce et laissez-la opérer son changement lent mais profond. Rien n'est plus naturel pour ceux dont le cœur a été réchauffé par Dieu que de s'engager à remplir de nouvelles tâches exigeantes. Nous lirons la Bible une heure par jour. Nous prierons pour tous nos amis et même pour certains de nos ennemis. Nous dirons à nos collègues, voisins, voire à des inconnus non convertis, qu'ils doivent faire comme nous avons fait. Nous avançons à une vitesse fulgurante, comme pour rattraper les mois, les années où nous-mêmes étions insensibles à l'Évangile. Mais ce dont nous avons besoin et ce dont nos amis et nos ennemis ont grandement besoin, c'est de répondre au premier appel de la grâce.
1: Arrêtez et sachez que je suis Dieu.
0: Notre empressement à promettre de nouvelles obligations vertueuses, à accomplir de nouvelles œuvres saintes et à raconter ce que nous commençons à peine à vivre n'est souvent qu'un acte d'auto-expiation insensé. Le ciel, dans sa sagesse, nous exhorte au silence.
1: Voici ce que dit le Seigneur, le Saint d'Israël. Ce n'est qu'en revenant à moi et en vous reposant en moi que vous serez sauvés. C'est dans le calme et la confiance que réside votre force.
0: La grâce reçue se transforme toujours en grâce vécue pleinement. Mais gardez-vous de promettre vos bonnes œuvres avant d'avoir pleinement compris tout ce que le Seigneur a fait pour vous avec amour. Et demeurez dans la grâce.
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0: 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Leur gospel est un mélange de gospel contemporain américain, d'hymnes chrétiens coréens et de compositions. 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Voici un de leurs concerts comme si vous y étiez.
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0: 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À très bientôt pour un nouveau numéro de Gospel Concert Live.
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0: Aujourd'hui, nous avons la joie d'accueillir Marie-Pierre Péchou. Vous connaissez sûrement Pierre, son mari. Peut-être même, vous connaissez Marie-Pierre pour le ministère auprès des femmes qu'elle a exercé pendant plusieurs années. Mais aujourd'hui, c'est une autre facette que nous allons découvrir d'elle. Celle d'une femme engagée pour ceux qui sont, contrairement aux apparences, peut-être les plus fragiles, les prisonniers. Marie-Pierre nous partage son parcours inspirant, son histoire inspirante. Bonjour Marie-Pierre.
1: Bonjour Philippe.
0: Marie-Pierre Péchou, je suis très heureux de te retrouver ici dans cette émission d'Histoire inspirante. Alors pour nos auditeurs, ce nom Péchou doit dire quelque chose puisqu'il y a quelques semaines de cela, c'était ton mari Pierre qui était là parmi nous et qui nous partageait son témoignage, donc un témoignage que vous avez vécu ensemble, hein, puisque vous étiez tous les deux en Algérie. Mais aujourd'hui, c'est une autre personne, c'est Marie-Pierre qui est bien là. Et Marie-Pierre, tu as un ministère bien particulier et un parcours bien particulier. Alors, si je retrace ce parcours, ça commence tout d'abord par une expérience pastorale, une formation pastorale en premier lieu. Et puis, alors on va pas faire toute la chronologie, mais après, il y a une expérience en psychologie, avec un diplôme en psychologie, un travail dans ce domaine-là aussi. Et puis, ces ministères t'amènent vers un autre ministère un jour, qui est le ministère d'aumônerie en prison. Alors, déjà, éclaire-nous un tout petit peu, c'est quoi un ministère d'aumônerie en prison ?
1: Alors, il y a plusieurs choses qu'on peut faire en prison, mais aumônier, c'est celui qui parle, je dirais, qui parle de la religion en prison. Donc, on peut être imam, on peut être catholique et protestant, bouddhiste aussi. Et on a le privilège d'aller au-delà des grilles. On peut rentrer dans les cellules, en tout cas dans certaines prisons. Et moi, j'ai eu le privilège de pouvoir avoir la clé de la cellule et de rentrer dans la cellule.
0: Alors, on va revenir, bien évidemment, sur ce ministère particulier. En prison, auprès des prisonniers, particulièrement des prisonnières, bien évidemment, pour toi.
1: C'est pas évident, parce que j'ai commencé par être 4 ans chez les hommes.
0: Ah, d'accord. Ah ben voilà. Justement, alors il va falloir que tu nous en dises un tout petit peu plus. Mais avant, j'aimerais quand même comprendre, qu'est-ce qui t'a happé dans ce ministère aux prisons ? Parce que, du pastorat à la psychologie, se retrouve en prison, explique-nous, j'ai besoin de comprendre.
1: Alors, quand on revient de l'Algérie avec Pierre, donc nous avons été missionnaires en Algérie, j'étais disponible. Et je vais à une rencontre qui est organisée par la Maison du protestantisme à Marseille. Et là, je rencontre le responsable régional des aumôneries et une amie me le présente. Et en fait, il me pose comme ça, « Tu voudrais pas être aumônière ?» Et ben moi, j'ai répondu oui.
0: Et sans réflexion, non, c'est venu instinctivement.
1: Oui, en fait, quand j'étais jeune, j'avais eu le témoignage de quelqu'un qui avait été aumônier, mais ça m'avait marqué. C'était quelque chose qui était là, mais j'avais complètement oublié, j'ai passé mes années, j'avais oublié donc cet événement. Et quand cet homme me pose directement la question, je réponds oui, et c'est après coup que je me dis, ah mais oui, je me souviens, voilà.
0: Tu t'es souvenu de cette sensibilité que tu avais.
1: Oui.
0: Pourquoi cette sensibilité justement ? Qu'est-ce qui, pour toi, avait fait que ça s'est resté là, quelque part, dans un petit coin ?
1: Le témoignage de cet homme avait été extraordinaire et il parlait de cette rencontre avec Dieu dans la prison et cette rencontre qui était extraordinaire. Et moi, j'avais été touchée par son enthousiasme déjà. C'était Yvon Bilisco.
0: D'accord. Qui était un ancien pasteur aussi à la retraite, que nous saluons.
1: Oui. Et j'avais été touchée par ce qu'il vivait en prison, surtout... ce que ça lui a fait, lui, les rencontres, ça lui a donné, je pense, une ouverture sur l'autre. Et moi, je m'étais dit, waouh, ça me plairait bien, voilà.
0: Donc tu t'es dit, waouh, je vivrais bien ces expériences.
1: Oui.
0: Est-ce que tu avais conscience à ce moment-là de ce à quoi tu avais dit oui ?
1: Non, pas du tout. non, c'est parce qu'on voit les gens, on idéalise certaines choses. Hein. Et surtout que lui, il en avait parlé de telle manière que ça nous donnait envie. Mais après, sur le terrain, c'est sûr que c'est une autre réalité, mais c'est autant de joie.
0: C'est autant de joie avec le recul ou dès le départ, tu t'es dit, mais c'est de la joie dès le début ou dès le départ, tu te dis, il y a quand même, c'est étrange, c'est particulier ?
1: Non, moi, je n'ai vraiment pas eu de problème pour rentrer en prison.
0: En général, je vais faire la blague maintenant, comme ça elle sera faite. En général, on n'a pas de problème à y rentrer, c'est plus à sortir. Mais...
1: Ah oui, je pouvais sortir et rentrer. Mais en fait, je suis rentrée, je n'ai pas ressenti de malaise, d'enfermement. Et tout de suite, j'étais bien. Les odeurs, le cadre, les gens, les tenues, parce que tout le monde est en tenue, là-bas, il y a les surveillants, bien sûr. Mais tout ça ne m'a pas du tout impressionnée. Et je me suis sentie de suite bien à ma place, en fait.
0: D'accord. Mmh. Alors moi, c'est très surprenant. J'ai une très courte expérience en prison, parce qu'à un moment donné, je travaillais dans une entreprise et on apportait un service en prison. C'était des boissons chaudes, des machines chocolat chaud, café chaud, café. Et j'ai eu l'occasion de rentrer à plusieurs reprises dans l'enceinte de la prison pour livrer des produits, tout simplement.

0: Je trouvais ça extraordinaire de pouvoir ouvrir les cellules. En fait, si tu veux, quand tu rentres là, tout d'un coup, tu as... Alors, un pouvoir, c'est un grand mot.
1: Oui, oui, oui.
0: Mais c'était de frapper aux portes des cellules et d'avoir la clé. Alors, tu frappes, tu fais toc-toc, et en fait, compte, c'est toi qui ouvres. Ça, c'était incroyable. Et j'avais l'impression d'ouvrir quelque chose, de proposer de la liberté. Alors, c'est pour ça que je n'arrivais pas avec toi, avec tout ce cadre, peut-être, qui pouvait écraser. Mais j'avais l'impression d'apporter de la liberté.
1: Alors, ce ministère, il se poursuit aujourd'hui d'une autre manière. Tu fais partie d'une commission. Alors, c'est là que je reprends mes notes, hein, parce que je ne voudrais pas écorcher. De la Commission nationale Justice et Aumônerie des prisons au sein de la Fédération protestante de France, donc pour le culte protestant. Quelles sont ses fonctions exactement? Quel est ton travail? C'est pas un travail, mais en tout cas, c'est une action, un bénévolat que tu as dans cette commission-là.
0: Alors, en fait, il y a différents profils. Hein. Il y a des philosophes, il y a des médecins, il y a des magistrats, des avocats. Et en fait, on réfléchit pour apporter une aide auprès des aumôniers sur le terrain. Et on est là aussi pour une certaine vigilance sur ce qui se passe en prison. Et on a une réflexion quand les lois sortent, quand il y a... Et puis on a aussi une réflexion par rapport aux aumôniers qui étaient en Ukraine, par exemple. On s'est posé la question, mais qu'est-ce qu'ils devenaient? Voilà, donc on est dans une réflexion générale, nationale, voilà, pour être en vigilance, je dirais, sur ce qui se passe dans les prisons.
1: Donc c'est un ministère de soutien pour les aumôniers,
0: oui.
1: C'est bien ça.
0: Oui.
1: Donc on est passé de aumônière, parce qu'on dit aumônière aux prisons,
0: oui.
1: Hein, d'aumônière à... cadre national qui accompagne ces aumôniers, mais bien évidemment, entre-temps, il y a une autre étape qui est l'étape où tu as pratiqué cette aumônerie en prison, donc tu nous en parlais tout à l'heure, tu étais sur la ville de Marseille, et tout le monde connaît, ne serait-ce que de réputation, cette fameuse prison des Baumettes, vous habitiez pas très loin d'ailleurs, je crois, hein.
0: Mmh.
1: Et là, tu reçois cet appel, tu nous disais à être aumônière. Comment ça se passe tout d'un coup le premier jour où on rentre au Baumettes?
0: Alors on ne rentre pas seul, hein, on rentre avec quelqu'un, donc avec l'aumônier. Mais on découvre en fait, on découvre où est-ce qu'on doit aller chercher la clé. Alors d'abord il faut rentrer, il faut un pass, enfin c'est compliqué, carte d'identité, enfin on a fait tout ça en amont. Hein, parce qu'on ne rentre pas comme ça, il y a une enquête de la police.
1: C'est pas du jour au lendemain.
0: On est convoqué à la police pour une enquête, ça dure quelques mois. Et après on rentre, et là... pour moi, j'étais émerveillée dans le sens où je savais pas comment ça fonctionnait. Et du coup, j'étais là au centre du fonctionnement, donc les portes, celles qu'on voit avec des barreaux, les portes qui sont vraiment pleines, et puis derrière, des hommes et des femmes, quoi. Et ça, c'est la découverte de ces personnes-là qui accueillent quelqu'un chez elles. Parce qu'en fait, l'aumônier, il a cette caractéristique, c'est le seul à pouvoir aller dans les cellules. Et quand moi, je frappe à la porte, est-ce que je peux rentrer chez toi? Est-ce que je peux venir dans ta pièce? Et je crois que ça, c'est quelque chose d'extraordinaire pour nous et aussi pour les personnes qui accueillent, parce que vraiment, à ce moment-là, elles accueillent.
1: Donc, tu commences ce ministère au Baumettes, vous êtes en binôme,
0: oui.
1: Avec l'aumônier, et petit à petit, tu te retrouves toute seule?
0: Oui, oui.
1: Au bout de combien de temps?
0: Rapidement.
1: Très rapidement.
0: Oui, rapidement, parce que l'aumônier avec qui j'étais, il comprenait que j'avais compris en fait comment ça se passait, mon expérience pastorale, mon expérience de psychothérapeute. Voilà, donc je suis très à l'aise. Et voilà, donc on est dans l'entretien avec des personnes, on est dans aussi la gestion de groupe, on est dans le culte aussi, parce qu'on propose aussi un culte, de vivre un culte ensemble. Donc, en fait, voilà, moi, je suis rentrée facilement comme ça. J'étais à ma place, voilà.
1: Alors, tu nous disais, tu as fait 4 ans donc, dans la prison pour hommes,
0: oui.
1: Au Baumettes. Une aumônière qui vient dans une prison rencontrer des hommes, comment les prisonniers accueillent cela?
0: Trop content. Trop content parce qu'il n'y a pas beaucoup de mixité. Et j'allais en cellule seule aussi, donc chez les hommes. Et bien sûr, à l'étage, on dit aux surveillants, voilà, je suis dans telle cellule, parce que on le fait moins quand on est chez les femmes, mais avec les hommes, je disais toujours où j'étais. Et bien sûr, le surveillant me disait, vous laissez bien la porte ouverte. Alors voilà, en fait, il y a une manière de se mettre. On se met toujours à l'entrée de la cellule. Et puis voilà, l'entretien commence. Et c'est extraordinaire parce qu'on vous invite à

0: boire un café, à boire quelque chose, une tisane. Parfois, il n'y a pas de tasse. On vous donne un gobelet de yaourt qui est bien lavé, et puis vous buvez votre café là-dedans. Mais vous rencontrez des hommes avec lesquels vous ouvrez la Bible, avec lesquels moi je vais prier, et puis voilà, on va me laisser, ces hommes vont me donner un peu de leur vie. Alors moi, je cherche pas à savoir ce qu'ils ont fait. Ça, je pense que c'est important. Tu m'as pas posé la question, mais
1: j'allais te la poser, mais elle était là. Mais t'inquiète pas, vas-y. Ouais,
0: C'est-à-dire que quand tu rentres dans une cellule, alors voilà, au Beaumet, il y avait énormément de personnes à l'époque, et c'était des gens qui avaient l'habitude de venir au culte. Donc moi, je vais visiter que ces personnes-là qui viennent au culte. Et en final, donc quand je vais les visiter, je ne sais pas ce qu'elles ont fait. Et au final, c'est pas important tout ça. On rencontre une personne, et tout se joue dans cette rencontre. Et après, ben vous êtes, j'ai envie de dire, vous êtes attrapé, parce que c'est trop tard. Vous avez rencontré la personne, et puis si un jour vous apprenez ce qu'elle a fait, c'est trop tard. Vous êtes déjà attaché à elle. Tu vois, donc c'est quelque chose d'extraordinaire de vivre ça.
1: Mais alors des fois, quand tu as appris après coup, peut-être ce que certaines personnes que tu visitais avaient fait, est-ce que ça t'a fait peur? Est-ce que tu t'es dit je veux plus les visiter?
0: Alors ça ne m'est jamais arrivé, parce que c'était pas mon problème. J'ai envie de dire que moi j'étais pas là pour ça. J'étais là pour leur parler de Dieu et comment elles pouvaient traverser ce temps de prison avec Dieu. Qu'elle soit coupable ou non coupable, ce n'était pas mon problème. Alors voilà, j'étais vraiment très détachée de tout ça.
1: 4 ans avec les hommes au Beaumet, et 6 années, parce qu'en tout a été 10 ans, 6 années avec les femmes plus particulièrement. Donc, est-ce qu'il y a une différence entre les hommes et les femmes en prison?
0: Oui, alors au Beaumet, il y a aussi le quartier de la nurserie, c'est-à-dire qu'il y a des femmes aussi qui sont enceintes et qui ont un enfant. Donc il y a ce quartier qui est là. Et une femme, c'est complètement différent d'un homme. Pourquoi? Parce qu'elles sont beaucoup plus émotives et on est dans le toucher. Même l'aumônier qui était chez les hommes, il ne se touchait pas. Les hommes, ils se serraient peut-être la main, mais voilà, c'était juste. Mais une femme, vous ouvrez la cellule et puis elle te tombe dessus. Elle pleure parce qu'il y a quelque chose qui est arrivé. Elles ont besoin de câlins parce qu'on est dans quelque chose de la proximité. Et puis on est dans les émotions, on parle facilement des émotions. Et voilà, donc je trouve que c'est peut-être une différence qui a été fondamentale pour moi. C'est une autre posture vis-à-vis des femmes, c'est être dans l'accueil, mais aussi physique, c'est-à-dire que de prendre dans les bras, de toucher, de réconforter, voilà, c'était une autre approche.
1: Ce qui doit être assez particulier par rapport à ton approche psychologique, où il n'y a pas forcément de contact avec les patients ou les clients.
0: Mais tout à fait, mais en tant que pasteur, oui. Donc, ça fait que
1: c'est
0: je me retrouvais bien.
1: C'est bien d'avoir plusieurs casquettes.
0: Hein. Et oui, parce qu'il y avait cette proximité de la fraternité, en fait, de la sororité, je dirais, en détention avec les femmes.
1: J'imagine que plus d'une fois, tu as dû ressortir de tes séances de visite un peu brassée, peut-être émue.
0: Oui, alors peut-être grâce à ma formation, je pouvais ressortir de la prison en laissant ce qui appartenait à la prison, parce qu'après, j'avais ma vie. Des problèmes.
1: Avec des jeunes filles aussi encore
0: oui,
1: bas âge.
0: Oui, oui, oui. Et puis je m'occupais voilà, de certaines choses à l'extérieur. Et je crois que j'ai vraiment eu cette capacité de laisser à la prison ce qui appartenait à la prison. Par contre, bien sûr, je priais pour ces personnes. Parce que je les sortais de la prison, mais à travers la prière. Mais pas avec leurs problématiques et avec tout ce qui pouvait être lourd à porter. Ça restait en prison.
1: Est-ce que parfois... Enfin, j'imagine que tu as été touchée plus d'une fois, ne serait-ce que de prendre ces femmes dans les bras et de pouvoir leur témoigner de l'affection, de la fraternité. Est-ce qu'il y a des rencontres, peut-être que toi-même, tu as parlé avec Yvon qui t'a poussé dans ce ministère-là, ou en tout cas qui t'a interpellé. C'était son témoignage. Est-ce qu'à ton tour, lui, il a été nourri par des gens? Est-ce que toi aussi, tu as été nourri par des gens, des rencontres?
0: Oui, alors il y en a eu plusieurs, mais moi il y en a une chez les hommes qui m'a beaucoup interpellée et qui m'a repositionnée aussi par rapport au mal, si je devais dire ça comme ça. C'était un pédophile.
1: Le mauvais. Oui.
0: C'était un pédophile et en fait ce qu'il m'avait dit, tu vois, moi je voudrais être euthanasié. parce que je sais pas quand je ressortirai qui je serai, et je suis pas sûre de pouvoir changer. Et ça, ça m'a vraiment, je dirais, marquée. Et je me disais, mais qu'est-ce que je peux apporter à cet homme? Mais qu'est-ce que Dieu peut lui apporter? Ça, ça a été quelque chose, comme j'ai commencé par les hommes, j'étais dans une autre posture par rapport aux hommes. Et j'étais face à des personnes qui étaient dans un dysfonctionnement total. Et je me disais, mais il n'y a que Dieu qui peut les aider. Alors ça, je trouve que ça m'a aidée tout au long de ma détention, parce que je me suis trouvée souvent limitée. Et je me disais, mais il n'y a que Dieu qui peut faire quelque chose. Et alors, ça fait, voilà, donc j'ai rencontré des personnes, une dame qui m'a beaucoup touchée, parce que, bon, je ne vais pas dire pourquoi elle était là en détention. Et en fait, elle avait besoin de jugement. Elle avait besoin de recevoir un jugement. Et elle était dépressive, elle était éteinte dans la détention. Donc, elle venait au culte, elle venait dans les groupes d'études bibliques, les groupes de peinture, parce que j'organisais aussi des groupes de peinture. Pardon. Et mais éteinte, complètement éteinte. Et moi, je la soutenais par la prière, par les textes, enfin bref. Et quand elle a eu son jugement, elle était rayonnante. Elle m'a dit, j'ai été jugée. Et en fait, je mérite la prison, je suis contente, ça sera un bon témoignage pour mes enfants. Alors là, si tu veux, il y a des rencontres comme ça où les gens, ils donnent du sens à leur détention. Et quand on est de l'extérieur, on a l'impression que bon, ben, ce sont des pauvres personnes, méchantes, et si et ça. Et au final, ce sont des personnes qui pèsent en fait ce qu'elles vivent et qui ont besoin de Dieu pour traverser ça, pour prendre conscience, parce qu'on en a beaucoup parlé, hein, de donner du sens à cette détention, mais aussi à la peine. Et voilà, donc quand tu entres ça, tu dis waouh. Elle est contente d'être jugée, elle est contente d'avoir pris 10 ans ferme de prison. Mais tu comprends aussi pourquoi elle est contente, parce que elle est capable de peser ce qu'elle a fait, et ça a du poids aussi pour sa famille. Et elle dit à ses enfants, je me souviens de cette dame, voilà, je mérite la prison parce que j'ai fait du mal, mais je ressortirai différente. Et ça, tu vois, c'est extraordinaire de pouvoir l'entendre. Et moi, ça me fait penser à ce que Dieu fait pour nous à chaque fois. C'est qu'il dit, bah, je t'ai jugé, t'es coupable. Et regarde, tu vas être différente, tu ressors différent de cette expérience. Et moi, c'est ce que j'ai vécu vraiment auprès de ces personnes.
1: Alors toi, parce que tu as des fonctions au niveau national, tu ne peux plus être aumônière directement dans une prison, un centre carcéral. Oui. En revanche, tu n'as pas quitté le bateau, au contraire. Qu'est-ce que toi, tu retiens? Est-ce que la Marie-Pierre qui est rentrée la première fois en prison, et la Marie-Pierre qui maintenant est dans une autre commission, est-ce qu'elle a changé? En quoi elle est différente? Si elle a changé.
0: Je pense que c'est toujours un peu moi, parce que j'ai toujours compris que Dieu pouvait m'utiliser. Je sais pas comment dire ça. Depuis assez jeune, j'ai compris que j'étais un instrument de Dieu. Et en fait, d'avoir été là dans ce milieu tellement fermé, mais j'ai dit voilà, Seigneur, moi je suis contente d'avoir traversé cette expérience avec toi, parce que tu m'as employé, tu m'as utilisé. Et en fait, je pense que je suis devenue plus humble, disant que vraiment, le Dieu qu'on a est grand. Et il a besoin de nous, parce que pour aller en prison, pour aller, à l'hôpital, il a besoin de nous. Et il veut simplement passer à travers nous. Et ça, ça m'a fait grandir spirituellement, de savoir qu'on était simplement une parole vivante. Une parole qui répare, une parole qui guérit, mais la parole, c'est le logos, c'est Jésus. Alors au final, c'est Dieu qui réalise tout cela. Donc voilà, moi je pense que ça m'a rendu humble, oui.
1: Est-ce que tu parles de parole? Est-ce que justement, il y a une parole qui toi t'a touché de ces années avec le recul, ou qui te nourrit encore aujourd'hui, de la parole?
0: Oui, alors moi, alors il y en a beaucoup, hein. Ouais. Alors j'ai même envie d'en dire deux, d'accord?
1: Tu as le droit, allez. On fait un petit écart.
0: Il y a si ton cœur te condamne, Dieu est plus grand que ton cœur. Et ça, franchement, en détention, on comprend que les personnes, elles peuvent pas se pardonner. C'est quelque chose qui n'existe pas. Il y a que Dieu, que quelqu'un d'autre qui peut les pardonner. Mais moi, ce qui m'a vraiment porté, c'est Deutéronome 30. choisis la vie. Et ce que je voulais apporter en détention, c'est le choix. Parce que quand on est en détention, c'est fini, on n'a plus de choix, on ne peut plus rien choisir. Mais au final, si, on peut choisir cette liberté intérieure. Et moi, je crois que ce que j'ai réussi à apporter aux personnes tout au long de ces années, c'est de choisir, en fait, de les inviter à choisir ou à se poser la question qu'un jour, il faudra peut-être faire le choix et que ce choix n'est que vie, en fait. Voilà, donc choisis la vie.
1: Merci beaucoup Marie-Pierre pour ce moment d'authenticité, des histoires avec un S, parce qu'il y a vraiment plusieurs histoires que tu nous as racontées de ces détenus, hommes ou femmes, et puis de ton parcours à leur côté qui continue encore aujourd'hui. Je voudrais te proposer, comme c'est notre habitude, de pouvoir laisser un petit mot de témoignage sur notre mur ici à la Fédération, de ce qui est pour toi le fondement de ce ministère, ou en tout cas de ce qui t'encourage à continuer. Peut-être se choisit la vie. On y va ?
0: On y va.

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1: J'aimerais aujourd'hui vous parler d'un roman de John Steinbeck. Ce n'est sans doute pas le plus célèbre de ce grand auteur américain prix Nobel de littérature. Vous avez peut-être lu « Les raisins de la colère » ou « Des souris et des hommes ». Celui-ci est un peu moins connu, mais c'est pour moi un vrai chef-d'œuvre. Il s'agit de « À l'Est d'Éden ». Cette grande saga nous transporte en Caroline du Nord, où l'on suit l'histoire de deux grandes familles sur trois générations au moment de la Révolution industrielle. Steinbeck a l'habitude de placer ses récits sur un fond historique très précis et extrêmement bien documenté, et celui-ci ne fait pas exception. Mais il scrute aussi l'âme humaine. Dans « À l'Est d'Éden », on retrouve des figures maternelles et paternelles fortes qui incarnent le bien et le mal. On est aussi confronté à la jalousie entre deux frères qui sont prêts à tout pour gagner l'amour de leur père. D'où le titre, qui fait référence à l'histoire biblique rapportée dans la Genèse, quand Caïn doit quitter le jardin d'Éden après avoir tué son frère Abel. Le film, qui a été réalisé par Ilia Kazan, se focalise sur une partie du livre, celle où les deux jumeaux, Cal et Aaron Trask, se déchirent, avec James Dean dans le rôle principal. Les deux enfants ont grandi sans leur mère, comme Steinbeck lui-même, et ils vont la retrouver dans des circonstances terribles. L'histoire du livre est plus large et retrace la vie de toute une région. Elle met en scène une série de personnages attachants, fermiers ou industriels, des situations dramatiques où les fortunes se font et se défont en un clin d'œil. Et bien sûr, au cœur du récit, les relations familiales, au sein du couple, entre des frères qui ne se ressemblent pas, mais également entre les enfants et leurs parents, père et mère de façon distincte. Vous l'aurez compris, c'est un livre que je trouve bouleversant, plein de suspense et de rebondissements. Un des rares livres que j'ai tellement aimé que je l'ai lu plusieurs fois. Si vous aimez lire, c'est vrai que le roman fait quand même 600 pages, je suis sûre que vous éprouverez beaucoup de plaisir et d'émotion en découvrant cette histoire qui n'a pas pris une seule ride. À l'Est d'Éden, de John Steinbeck, est disponible en livre de poche au tout petit prix de 6,95€.
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1: Bonsoir à tous. Un hommage sur fond de colère. Près de 5000 personnes sont attendues dans le Gers ce dimanche pour rendre hommage à Liana, cette jeune fille de 11 ans dont le corps a été identifié vendredi, une semaine après sa disparition. Plusieurs rassemblements sont également prévus devant les tribunaux partout en France. Une affaire qui laisse encore beaucoup de questions en suspens, et notamment comment Jérôme Barella a pu passer entre les mailles du filet. Le principal suspect, âgé de 41 ans, était visé par plusieurs signalements pour violences sexuelles et viols sur mineurs. C'est une figure de la vie politique française qui s'est éteinte. Bernadette Chirac est décédée à l'âge de 93 ans, a annoncé sa famille. Veuve de l'ancien président Jacques Chirac, elle aura marqué la vie politique et associative pendant plusieurs décennies. 12 ans comme première dame, 36 ans en tant que conseillère générale de la Corrèze et 25 ans à la tête de la Fondation Hôpitaux de France. Un registre de condoléances a été ouvert face à l'Élysée pour permettre au public de lui rendre un dernier hommage. L'aide carburant destinée aux agriculteurs entre en vigueur à compter de ce week-end, annonce de la ministre de l'Agriculture samedi sur X. Une mesure de soutien dans la durée pour traverser la crise, précise Annie Genevard. Pour rappel, cette subvention permet aux professionnels de bénéficier d'une remise de 15 centimes par litre jusqu'en août 2026. Dans le reste de l'actualité, le pape a entamé sa visite en Espagne. Léon XIV est arrivé ce samedi à Madrid pour un déplacement de 7 jours. Pour sa première prise de parole au Palais Royal, le souverain pontife a lancé un appel à la réconciliation dans un pays marqué par de fortes divisions politique. Point d'orgue de cette visite, une messe en plein air organisée ce dimanche dans la capitale. Près d'un million de fidèles sont attendus. Et puis, coup de tonnerre en top 14, l'Union Bordeaux-Bègle ne disputera pas les phases finales. L'UBB s'est incliné face à Clermont 31-34 et termine 8e au classement. C'est le Stade Toulousain qui finit premier au terme de cette 26e et dernière journée. Parmi les autres qualifiés, Montpellier, le Stade Français, Pau, le Racing et La Rochelle. Excellente soirée à tous.
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1: À propos, saviez-vous que sécuriser et consoler son enfant ne brime pas son autonomie? Bon, ne nous mentons pas. Qui n'a jamais entendu ou même dit que prendre un bébé dans ses bras trop souvent, trop longtemps, allait le rendre dépendant, capricieux et faire de lui un enfant roi? Et du coup, il faut le laisser pleurer afin qu'il apprenne à s'endormir comme un grand, qu'il ne prenne pas de mauvaises habitudes ou tout autre argument. Or, quelques points doivent être rappelés. Tout d'abord, il est important de réaliser que le nouveau-né est un être sensoriel, vulnérable et perméable. Ce qui signifie que la moindre stimulation soudaine, comme un bruit, une lumière forte, une odeur forte, un mouvement brusque de sa tête, etc., eh bien le plonge dans l'insécurité. Cette insécurité se manifeste alors par un inconfort intérieur profond qui le pousse à appeler au secours par des cris, des pleurs ou toute autre manifestation. En effet, le bébé n'est pas capable de se sécuriser tout seul, car il ne peut tout simplement pas comprendre ce qui se passe, prendre de la hauteur en raisonnant et relativisant, ou encore trouver des solutions pour changer lui-même son inconfort. Il a alors besoin d'être rassuré et de retrouver ainsi la sensation de quiétude à l'intérieur de lui-même. Et c'est ainsi, par le contact physique, l'amour et les soins qu'on lui prodigue, par la présence, la voix et les gestes d'affection qu'il perçoit et reçoit, que l'enfant se calme. Tout cela le rassure sur la fiabilité de son environnement. Se sentant en sécurité, protégé, eh bien il s'apaise et grandit dans ce sentiment-là. Si donc un parent ignore ou ne répond pas aux besoins primaires de l'enfant, du bébé, celui-ci se retrouve naturellement dans un état d'alerte qu'on appelle aussi le réflexe de Moreau. Ce réflexe est un réflexe de survie essentiel. En effet, il a pour fonction d'apprendre au bébé à recevoir la sécurité lorsqu'il sent que son intégrité est mise en danger. Or, au fur et à mesure que l'enfant va recevoir du réconfort, ce fameux réflexe de Moreau va se résorber doucement. Et du coup, ses réactions d'appel à l'aide vont s'atténuer graduellement, car tout simplement, l'enfant en grandissant sera de plus en plus capable de se sécuriser par lui-même. Comprenons bien que si le bébé n'est pas sécurisé, ce réflexe ne disparaît pas. Il peut ainsi nuire au développement et affecter l'équilibre émotionnel de l'enfant qui grandit. Il va créer chez lui notamment de l'anxiété. Ainsi, devant des périodes de grand stress ou d'incertitude, où on sent que notre sécurité intérieure est menacée, ce réflexe-là se réactive simplement parce que le système nerveux n'est pas conçu pour gérer des situations de stress à long terme où l'anxiété nous dépasse. La tension que ressent souvent le parent est de réconforter son bébé tout en voulant le rendre autonome. C'est normal. Mais sachez qu'il y a un temps pour tout. Le bébé a d'abord besoin d'être rassuré face à la panique qu'il vit et ressent fortement en lui. Ses émotions sont très fortes et le bouleversent. Du coup, le prendre dans ses bras, le consoler, le bercer, lui parler, ramène le calme et apaise tout cela. Ne pas le faire installe chez l'enfant de lourdes conséquences. Il peut finir par ne plus exprimer ses inconforts et finalement ne plus faire confiance aussi, ce qui nourrit ses peurs et c'est ainsi un cercle insidieux qui s'installe. De même, un enfant plus âgé qui traverse une période difficile a besoin qu'on accueille son ressenti avec bienveillance et douceur. Sinon, il peut sentir que sa réaction n'est pas adaptée. Et puis du coup, plus tard, il peut en venir à avoir de la difficulté à exprimer et à reconnaître ses besoins. Ces enfants se sentent souvent seuls et parfois sont pris, enfermés dans une souffrance silencieuse. Bien sûr, certaines émotions de l'enfant nous paraissent exagérées, voire illégitimes. Nous avons alors tendance à les banaliser. Voyons, ce n'est rien, tu vois bien que tu n'as pas à avoir peur, etc. Peut-être que notre propre réaction nous révèle notre propre difficulté à entendre nos ressentis. Notre histoire nous a ainsi construits. Ces manifestations parfois nous dérangent aussi. Pourtant, il faut comprendre que pour l'enfant, l'émotion est réelle et ce qu'elle provoque en lui est aussi bien réel. Alors comment réagir face à ces appels à l'aide du bébé ou de l'enfant? Tout d'abord, accueillir ce que ressent l'enfant. Je vois bien que tu es triste, que tu as peur, que tu te sens inquiet. Prenez ensuite le temps de l'entendre, de l'écouter. Cela l'encourage à mettre des mots sur ce qui s'est passé. Ce faisant, l'adulte rencontre l'émotion de l'enfant, il est alors empathique, en résonance, et tout simplement le console en le rassurant, le prenant dans ses bras, par exemple. Comme on l'a tous remarqué, en période de grand stress, les enfants vont souvent venir vers vous et demander les bras pour être davantage rassurés. Or, combien de fois n'entendons-nous pas « Arrête de faire le bébé, tu es grand maintenant !» Il s'agit de comprendre là que l'enfant n'est pas en régression. Il a juste besoin d'être réconforté, de se sentir en sécurité. D'ailleurs, ne l'avez-vous pas vous-même expérimenté? Les bras d'un ami qui vous prennent dans une situation difficile ne font-ils pas du bien? Eh bien, quand un enfant traverse une situation qui le dépasse, il a le réflexe de chercher de l'aide, tout comme lorsqu'il était bébé, certes, et qu'il pleurait au moindre inconfort. C'est ce fameux réflexe de Moreau qui se réactive. Il pousse l'enfant à exprimer son besoin d'être assuré pour être apaisé intérieurement et retrouver un état d'équilibre. Parfois, même l'adolescent peut avoir ce genre d'attitude et cela nous surprend en effet. En fonction de chacun, le parent devra trouver comment accueillir avec calme et douceur ces instants. De façon tout à fait surprenante, l'autonomie s'acquiert par la tendresse et l'attention que nous exprimons, que nous manifestons au bébé, auprès de l'enfant et auprès de l'adolescent. En effet, le bien-être qu'il ressent alors augmente au fur et à mesure. Ses actes de présence, ses contacts, ses manifestations parfois tactiles ou autres, viennent nourrir la ligne d'affectivité. Il se trouve alors rassuré de constater que le parent est là et que tout va bien. Peu à peu, il développe ses propres capacités de confiance en lui-même et en la vie. Ainsi, ne vous demandez plus comment rendre votre enfant plus autonome.
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1: Bienvenue à l'écoute de notre nouvelle émission Dialoguer. Je suis heureux de retrouver autour de cette table Imam Hamed et Pasteur Pierre. Bonjour.
2: Bonjour. Bonjour.
1: Bienvenue. Alors, je rappelle que cette émission Dialoguer, eh bien, c'est une émission qui permet de mieux se comprendre et d'échanger autour de certains sujets qui nous intéressent. Aujourd'hui, eh bien, dans le cadre de cette série d'émissions, nous allons nous arrêter sur la question de la foi. Mais la foi hier, aujourd'hui et demain. Alors, comme on peut le rappeler, c'est que les religions, notamment celles que vous représentez ici, l'islam et le christianisme, sont des religions qui ont été fondées il y a déjà fort longtemps. Et la société, elle, au fil des siècles, elle a évolué. Et donc, c'est intéressant de s'arrêter aujourd'hui et de regarder si la foi, elle aussi, a évolué à travers les siècles. Qu'est-ce que c'était la foi, il y a quelques siècles, Imam Hamed, en islam ?
3: La foi, en fait, c'est quelque chose d'immuable. Elle n'évolue pas, puisque ce qui est essentiel dans la foi, ce sont ses fondements. Et qui sont les mêmes qui ont été annoncés dans les textes, dans le Coran et dans la tradition prophétique, et qui sont les mêmes aussi bien aujourd'hui et hier et aujourd'hui. Par contre, ce qui évolue, c'est la pratique de la foi des gens. C'est ça qui évolue. Ça évolue parce que la vie évolue. Mais en même temps, nous gardons à l'esprit que le modèle, la référence de la foi, c'est quand même la pratique initiale de la foi par la première génération, puisque c'est celle qui a reçu cette foi dès la première heure par le prophète Mohammed, le guide et l'enseignant de cette foi. Donc ils l'ont bien comprise et ils l'ont bien pratiquée. Et les générations d'après s'inspirent de ce modèle, en effet. Donc c'est vrai qu'à travers l'histoire, à travers le temps, il y a eu une évolution. Enfin, il y a eu déjà une tendance de bonne pratique de la foi au départ et pendant longtemps. Mais c'est vrai qu'avec l'évolution du temps et à travers l'histoire et comme vous l'avez dit les siècles, puisqu'il s'agit de siècles, il y a eu quand même un éloignement plus ou moins qui est lié à la nature du système général de la pratique de l'islam, puisque il y a eu un petit peu ce manque de fidélité de la part peut-être de ceux qui sont chargés de veiller à cette bonne pratique. Et comme on le sait, dans l'histoire de la société musulmane, il y a eu une évolution sur le plan politique qui a créé une cassure historique entre le spirituel et le temporel, ce qui a impacté sur... la compréhension générale de la foi et de sa mise en pratique, et qui a marginalisé de plus en plus certains aspects essentiels de la foi, à savoir la liberté, la justice, etc. Et donc ça a impacté sur la foi des croyants, et jusqu'au point où la religion s'est devenue à certains moments une pratique répétitive et traditionnelle qui était coupée en fait de la source qui est la science, la connaissance, le rapport aux guides spirituels qui sont les garants et les maîtres de cette foi. Et donc ça crée en quelque sorte une foi réduite à une croyance, c'est-à-dire quelque chose qui constitue ce rapport plus de l'intellect, de la raison avec Dieu, au lieu que ça soit quelque chose de spirituel qui est ancré dans le cœur et qui s'entretient dans le cœur pour être cette lumière qui rayonne sur l'être et autour de lui.
1: Ce qu'on pourrait appeler une foi vivante.
3: Absolument, exactement. Et d'ailleurs le propre du renouveau et de la revivification consiste justement à faire renaître de nouveau cette foi pour qu'elle devienne active et qu'elle devienne essentiellement opérationnelle. Mais cela ne peut se faire que si effectivement elle trouve cette dimension dans le cœur du croyant.
1: Alors, pasteur Pierre, je me tourne vers vous. J'imagine que dans le christianisme, on doit avoir vécu à peu près une expérience similaire. C'est-à-dire que la foi, à un moment donné, dans l'histoire, est sans doute devenue plus traditionnelle que vivante.
2: Il y a eu, au cours des siècles, une évolution où la foi a fini par s'institutionnaliser. C'est devenu... Oui, juste une affaire de tradition, trop souvent. Ce qui a d'ailleurs provoqué des réactions où des courants se sont formés pour revenir à une pratique beaucoup mieux vécue et plus sincère de la foi. Et c'est pour ça que de nouvelles dénominations chrétiennes se sont créées.
1: Le point marquant, c'est sans doute lorsque Martin Luther a affiché sa 95 thèses.
2: Oui, c'est la naissance du protestantisme qui était effectivement marqué une rupture et qui disait on veut sortir des traditions et on veut revenir à une pratique beaucoup plus fidèle à la Bible. Maintenant... Il y a cette évolution-là, mais en même temps, il y en a une autre. C'est que depuis grosso modo un siècle, on aperçoit un autre phénomène. C'est que il y a eu certains abus de la religion autrefois qui ont provoqué la loi de la séparation entre l'État et l'Église en 1905. À l'époque, on peut dire que la population française était en très très très grande majorité croyante. Aujourd'hui, on constate que, en majorité, la population française n'est plus croyante. Qu'est-ce qui explique cela ? Une évolution dans ce qu'on constate aujourd'hui qui est liée à une mauvaise interprétation de la laïcité. Au départ, c'était la laïcité, c'était que l'État ne se mêle pas de religion, tant que la religion ne pose pas de problème à l'ordre public. Et aujourd'hui...

0: été vécue ouvertement, et maintenant la foi, elle s'est restreinte au domaine privé. Voilà, c'est juste une affaire personnelle. Ça devient même mal vu de commencer à parler de sa foi devant les autres. C'est ton affaire personnelle. Alors bon, moi j'ai parlé de la laïcité, enfin de la loi sur la laïcité. Maintenant, je pense qu'il y a d'autres phénomènes qui expliquent cela aussi. C'est que depuis une centaine d'années, on a eu tout un tas d'inventions. On a eu l'invention du cinéma, l'invention de la télévision et maintenant l'invention d'Internet et des réseaux sociaux. Et on voit que vraiment, ces inventions-là, si elles ont apporté des choses intéressantes, elles ont en même temps apporté un état d'esprit de moquerie, un état d'esprit de remise en question de tout, un état d'esprit qui pousse les limites de la moralité de plus en plus loin et les limites de la religion aussi, qui fait que justement, ça explique que la religion, elle n'est plus vue de la même façon qu'autrefois, c'est vu comme quelque chose même de mauvais ou alors d'inutile carrément. Et c'est ça qui explique en grande partie cette évolution de la société vers une société sans religion.
1: Sans foi, sans Dieu.
0: Sans foi, sans Dieu. Et ça devient même mal vu, tout simplement, de parler de Dieu. Mais de quoi tu nous parles, ça te regarde toi, ça ne me regarde pas moi, quoi. Hein. Et parler de Dieu, même aujourd'hui, c'est vu comme dangereux, quoi.
1: Donc c'est comme ça, Pasteur Pierre, que vous percevez les choses en tant que chrétien. Je me tourne vers vous, Imam Ahmed. Vous percevez les choses de la même manière en islam. Vous trouvez que la foi se perd de plus en plus au fil que la société évolue?
2: Non, tout à fait le contraire. On se rend compte qu'il y a un retour de la foi qui est très présent chez les gens. Un retour vraiment...
0: En islam.
2: Oui, je parle de l'islam.
1: Oui, en islam, oui.
2: Oui. Très généralisé chez différentes catégories des gens. Hein. C'est très, très... Et d'ailleurs, pas seulement en France, c'est pareil aussi dans les pays musulmans. Et moi, je pense que l'explication de ça est liée essentiellement par rapport au monde que nous vivons. Parce qu'autrefois, la foi, elle était aussi marginale parce qu'il n'y avait pas un rapport entre ceux qui enseignent la foi et ceux qui vont l'apprendre avant la mondialisation. La foi, ça s'enseignait dans un espace limité dans la société, et donc le politique faisait ce qu'il voulait. Et comme je sais que dans les pays musulmans, le politique, il instrumentalise la religion et il veut donner la dose qui convient à sa politique. Donc c'est vrai que la religion et la religion d'une manière générale et la foi en particulier, il avait une place très très restreinte. Aujourd'hui, puisque à travers le monde moderne, il y a ce rapport entre de liberté d'apprendre et d'enseigner, et donc il y a eu cette rencontre entre les savants musulmans et les musulmans ordinaires, à travers les chaînes satellitaires, à travers les différents moyens existants, à travers les gens qui se déplacent pour faire des conférences, etc. On se rend compte que les gens, ils ont très soif d'apprendre à la religion, d'apprendre à la foi, de rentrer en rapport avec ces maîtres qui enseignent la foi. Effectivement, ça a donné ce que ça a donné aujourd'hui. Tout le monde suit et apprend la religion à travers les médias modernes. Et aussi, également, puisque nous, on est en France, moi je constate qu'autrefois, il y avait très peu de gens qui allaient apprendre la religion dans les écoles musulmanes ou dans les mosquées. Mais aujourd'hui, on a du mal à trouver des places. Il y a tellement de monde qui sont demandeurs, des gens qui sont demandeurs. Et je parle à commencer par les adultes, les parents, les grands, les hommes, les femmes, etc. Et bien évidemment les enfants également. Forte demande de ça. Pourquoi ? Ben parce qu'on a créé les conditions d'apprentissage localement et dans le monde. Et donc les

0: gens, puisqu'il y a ce besoin chez eux, sans qu'on les incite, c'est pas une obligation, une incitation. Il y a ce besoin, il y a cette recherche de spiritualité, puisque la foi, ça tourne autour de ça. Et donc, les gens, ils vont chercher à apprendre. Et ça crée ce développement, justement, cette tendance de développement et d'accentuation, de retour à la foi, de plus en plus. Il y a des gens qui n'ont pas reçu d'éducation, mais ils respectent la foi. Ils vont peut-être à la mosquée le vendredi, même s'ils ne sont pas pratiquants, parce qu'ils trouvent quelque chose qui répond à leurs besoins, qui leur fait du bien. Donc, à la différence de ce qu'il a dit Pierre, c'est exactement le contraire qui est produit chez les musulmans.
1: Et cette évolution dont vous nous parlez, Imam Ahmed, vous la constatez en France ou de manière générale dans le monde?
0: D'une manière générale.
1: Dans le monde.
0: C'est vraiment général, partout.

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1: Et alors donc, ce qui est assez saisissant là, quand on vous entend chacun, pasteur Pierre et puis imam Ahmed, c'est que vous faites un constat totalement opposé.
2: Oui.
1: Et Comment ça s'explique ?
2: Et ça explique beaucoup de choses aujourd'hui. Alors d'un côté, on voit que dans le monde occidental, et en France en particulier, pour les raisons que j'ai expliquées tout à l'heure, on voit que le christianisme est passé de la sphère publique à la sphère privée. Et on voit que dans l'islam, c'est l'évolution inverse. Les premiers musulmans faisaient assez profil bas, mais au fur et à mesure que le nombre de musulmans augmente, ça se montre de plus en plus. Et c'est ça qui explique les clashs que l'on a aujourd'hui. Parce que beaucoup de gens...
1: Les clashs, c'est-à-dire
2: ben les confrontations, les critiques, les réactions négatives...
1: Entre chrétiens et musulmans ou entre la société et les communautés religieuses
2: La société française, elle a fait pression sur le christianisme pour que le christianisme, justement, rentre dans la sphère privée. Mais on voit que l'islam, qui était dans la sphère privée, se montre de plus en plus ouvertement dans la sphère publique.
1: Et la société n'arrive pas à faire pression aussi sur l'islam ?
2: En tout cas, ce qu'on remarque, c'est que le christianisme, il est passé de la sphère publique à la sphère privée, et de plus en plus, l'islam passe de la sphère privée à la sphère publique. Et c'est ça qui explique comment beaucoup d'hommes politiques s'en prennent à l'islam, parce qu'ils n'arrivent pas à comprendre. Pour eux, c'est pas acceptable. La religion, c'est une affaire privée, c'est tout. C'est ça qui explique beaucoup de ressentis et d'incompréhension, parce que on est dans deux phénomènes complètement inverses aujourd'hui, et qui fait aussi que des fois même le dialogue entre chrétiens et musulmans n'est pas toujours facile non plus. Hein.
1: À cause de cette compréhension de la religion, d'un côté où il faut qu'elle reste dans la sphère privée, et dans un autre côté où on la voit plutôt comme étant quelque chose à mettre sur la place publique.
2: Voilà, ouais.
1: Donc notre thème d'aujourd'hui, c'est la foi hier, aujourd'hui et demain. Donc vous nous avez parlé un petit peu, imam Ahmed et pasteur Pierre, de ce qu'était la foi à ses origines, de son évolution vers une tradition et puis d'un regain d'intérêt vers quelque chose de qui est plus de l'ordre de la foi vivante. Comment est-ce qu'on pourrait parler de la foi demain ? Pour en parler, soit il faudrait être devin, ou soit il faudrait se référer à des écrits qui parlent de ce que sera la foi demain chez les musulmans, par exemple, imam Ahmed.
3: Normalement, on est sur une tendance qui veut que la foi, c'est ce que Dieu a choisi pour l'homme, d'avoir cette vérité dans son cœur, en lui, qui est une vérité suprême, et qui est en fait conforme avec les besoins de l'homme. La foi, ce n'est pas quelque chose qui concerne que le croyant, mais c'est quelque chose qui est la source du bien pour tout le monde, parce qu'il est en rapport avec Dieu, et Dieu est bonté, Dieu est amour, Dieu est miséricorde. Et donc, cette foi, puisqu'il est, elle représente ce bien, l'homme, en général, préfère le bien au mal, et ce qui doit l'emporter dans la vie, dans la société, voire dans le monde, c'est le bien. C'est-à-dire, c'est le bien qui a priorité. Même si on sait que le mal existera toujours, il disparaîtra pas définitivement, il existera. Mais Dieu a voulu faire de l'homme, en lui donnant cette foi, celui qui est capable de contrer le mal et de répondre aux besoins de l'homme d'une manière générale et à l'intérêt de sa vie. En partant de là, les textes dans le Coran et dans l'enseignement prophétique nous apprennent que ce mouvement de désir et de cheminement vers le bien continuera. Et Dieu, s'il a créé le monde, c'est pas pour que le mal puisse être le dominateur permanent. Bien au contraire, le mal ne s'agrandit que lorsque les gens démissionnent du bien, lorsque l'acteur qui est censé propager le bien et faire le bien ne joue pas son rôle. Et c'est en développant la foi que ces acteurs du bien seront majoritaires et seront capables de veiller pour que ce bien se généralise et répond à l'intérêt général de l'homme sur tous les plans, si bien psychologique, humain, dans la société, dans les relations entre les hommes, etc., etc. Parce qu'on connaît, on sait que dans l'histoire, il y a eu tellement de problèmes faits par les hommes du mal, qui ont brisé les relations entre les hommes, qui ont constitué des périodes d'histoire où ils ont fait du mal à des peuples ou à l'homme d'une manière générale. Mais je pense que Dieu, il est tellement bon qu'il ne laissera pas ses créatures, les humains, vivre et finir leur vie dans le mal, parce qu'il ne les a pas créés pour ça, il les a créés pour le bien. Et donc, d'où justement la nécessité de la progression et de l'existence de cette masse en permanence qui se développera de plus en plus, et c'est ce qu'on constate depuis la naissance de ce renversement, de cette tendance isolée ou marginale de la foi. On constate aujourd'hui que la foi est quelque chose qui est recherché par beaucoup de gens, pas seulement chez les croyants, même chez les gens qui ne sont pas croyants, on constate qu'ils cherchent une spiritualité, qu'ils cherchent quelque chose d'autre que ce que l'homme est capable d'apprendre. Donc ils cherchent Dieu, ils cherchent rapport avec le Créateur, celui qui est capable d'apporter réponse à tout. Parce qu'on sait très bien que l'homme ne peut pas apporter réponse à tout, ça on le sait très bien, du fait de sa limite d'intelligence, etc. Mais Dieu, il nous a enseigné, il nous a annoncé qu'à un moment, l'homme vivra dans un espace où c'est le mal qui sera dominant, et que c'est le bonheur qui l'emportera sur le malheur, et c'est la justice qui l'emportera sur l'injustice. D'où justement la foi, la conviction que cette évolution, cette augmentation des hommes de foi et de la foi continuera.
1: Alors, pour conclure, pasteur Pierre, la Bible parle, elle, de l'évolution de la foi à travers les siècles ?
2: Oui, juste avant de répondre directement à la question, oui. On a parlé donc de cette évolution inverse entre le christianisme et l'islam.
1: Oui.
2: Alors, d'un côté, on a ceux qui, comme les moutons de Panurge, suivent les grands courants de pensée et de vie, les modes de pensée et de vie, sans se poser de questions et ne se rendent pas compte que de plus en plus ils se détournent de Dieu. Ça a comme conséquence positive, hein, puisqu'on parle de demain, hein, que, effectivement, comme disait Ahmed, un certain nombre de personnes sentent bien que ça va pas, le monde ne tourne pas rond là, et ça pousse des gens à réfléchir et à se mettre à rechercher le bien. Ce qui fait que si le christianisme est de moins en moins présent dans la société française, il y a quand même ceux qui choisissent de rester avec une foi vivante. On se rend compte que chez eux, il y a une foi de bien meilleure qualité que ce qu'il y avait avant. C'est plus simplement une foi traditionnelle, c'est vraiment une foi par choix, par conviction. Donc des gens qui vivent vraiment les choses de façon beaucoup mieux vécue que ce que c'était auparavant, où c'était juste, on suivait une tradition qui était plus culturelle que religieuse. Donc on a vraiment des gens qui vivent vraiment une foi. Mais à côté de cela, effectivement, on voit que la grande majorité de la société se détourne de plus en plus de Dieu. Et ça, c'est annoncé dans la Bible. Hein. Je vous lis juste un passage. Hein.
1: Il y a des textes dans la Bible qui font référence à ça ?
2: Effectivement, oui. Et par exemple, pour décrire le courant de la majorité, sache bien que dans la période finale de l'histoire, les temps seront difficiles. Les hommes seront égoïstes, avides d'argent, vantards et prétentieux. Ils parleront de Dieu d'une manière injurieuse et n'auront pas d'égard pour leurs parents. Ils seront ingrats, dépourvus de respect pour ce qui est sacré, sans cœur, sans pitié, calomniateurs, incapables de se maîtriser, cruels, ennemis du bien, emportés par leurs passions et enflés d'orgueil. Ils seront prêts à toutes les trahisons. Ils aimeront le plaisir plutôt que Dieu. Et donc, ça nous montre que ça, c'était annoncé. Mais voilà, parallèlement à ça, d'autres passages, j'ai pas le temps maintenant, nous montrent que, en réaction à cela, il y aura une frange qui ne sera pas majoritaire, mais qui, elle, va rester vraiment fidèle à Dieu malgré tout. Et c'est cette situation-là qui fait qu'à un moment donné, la Bible nous dit que Dieu interviendra pour arrêter ce mal et rétablir le bien sur la terre au moment où Jésus reviendra. Et que là, le mal sera éradiqué, le mal n'existera plus. Et c'est quand même une perspective intéressante de vivre dans un monde où il n'y aura plus le mal, oui.
1: Donc en conclusion, on pourrait dire que, au final, c'est le bien qui l'emportera.
2: Ah oui, oui, oui. Au final, Dieu fera en sorte que le bien l'emporte, oui.
1: Je crois que c'est aussi les propos que vous avez tenus, hein, Imam Ahmed.
3: Oui, oui, tout à fait. Oui, oui. Dans un verset, Dieu nous parle de la fin du monde, en fait, pour nous dire comment les hommes, enfin, quelle serait la phase finale dans laquelle vivront les gens. Il dit que la terre appartient aux gens du bien, en fait. C'est-à-dire, ça serait ceux qui feront le bien, qui veilleront à la bonne gestion, qui, on va dire, l'influence. Si c'est possible, juste, je voulais dire en un mot, juste définir le mot foi, oui. Parce qu'on a parlé de la foi.
1: Oui.
3: Et le mot foi, en fait, pour bien l'expliquer en arabe, le mot foi, qu'on traduit par iman, l'iman, a un sens, dans le sens étymologique, enfin le sens linguistique du mot, puisque il y a le sens coranique et le sens étymologique. Ça veut dire, le mot foi, la foi veut dire sûreté, sécurité, stabilité, tranquillité, sérénité. La foi est censée donner tout ça à l'homme. Pas simplement question de relation, de religion comme ça, entre l'être humain et Dieu, mais en même temps, ça procure tout ça.
1: Ce qu'elle produit.
3: Elle produit tout ça chez l'homme. Cette assurance dans le cœur, cette certitude, cette tranquillité, etc. Voilà.
1: Pasteur Pierre, la foi chez les chrétiens ?
2: Je pense qu'il y a énormément de manières différentes de comprendre le mot foi. Ce qui est sûr, c'est que la foi implique de vivre quelque chose avec Dieu et en fonction de ce que Dieu nous demande. Si ce n'est pas cela, on peut se demander que signifie la foi pour la personne si c'est juste théorique. La foi, ça peut pas être quelque chose de théorique. La foi, c'est forcément quelque chose de vécu, mais pas vécu par rapport à moi, c'est vécu par rapport à quelque chose de transcendant, quelque chose de plus haut que moi qui me donne une direction. Et voilà, si j'ai la foi, je vis en fonction de la direction que Dieu me donne. Hein, et c'est forcément des bonnes directions. Comme on l'a déjà dit dans une autre émission, hein, la Bible définit la foi, c'est aimer Dieu et c'est aimer son prochain. Donc, si aimer Dieu me conduit à aimer les gens autour de moi, ça peut être que quelque chose de bon.
1: Bon, bah, je crois que c'est une bonne conclusion pour terminer cette émission. Voilà, merci beaucoup, Pasteur Pierre, Imam Ahmed, d'être venu au micro de Dialoguer. Donc, cette émission qui nous permet d'échanger autour de sujets religieux, de foi, comme ça, c'était le cas aujourd'hui. Une émission qui permet en tout cas de mieux se comprendre. Merci beaucoup. On se donne rendez-vous pour notre prochaine émission. À bientôt. Au revoir.
3: À bientôt. Merci.
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1: Pauvre foot, avec Oscar Miani.
2: Le Paris Saint-Germain vient de remporter sa deuxième Ligue des Champions consécutive. Un exploit sportif exceptionnel. Pourtant, quelques jours après, ce n'est plus vraiment du match dont il est question. Les images qui restent sont celles de violences, de dégradations, d'affrontements avec les forces de l'ordre. Le bilan, c'est un mort, des centaines de blessés et des centaines d'interpellations. Le football disparaît derrière le chaos. Mais est-ce que le sujet est vraiment le football ? Depuis des années, dans certains quartiers, les policiers sont régulièrement pris pour cible. Les pompiers ou secours médicaux interviennent parfois sous protection. Des élus, des enseignants ou des agents publics racontent eux aussi les difficultés croissantes à faire respecter les règles les plus élémentaires de la vie en société. Peu à peu, une forme de culture de l'affrontement avec l'autorité semble s'être installée dans ces quartiers chez une partie de la jeunesse. Non pas chez tous les jeunes, bien sûr. La grande majorité travaille, étudie, respecte les autres et aspire simplement à construire son avenir. Mais une minorité suffisamment visible finit par imposer sa violence à l'ensemble. Tant que ces comportements restent confinés dans certains territoires, beaucoup détournent le regard. On s'indigne quelques jours, puis l'actualité passe à autre chose. Mais lorsque cette culture de la confrontation sort de son environnement habituel pour se retrouver au cœur de l'espace public, à l'occasion d'un grand rassemblement, les conséquences sont catastrophiques. Car la liberté n'existe que si elle s'accompagne de règles communes. Et lorsqu'une génération grandit avec ses propres règles et avec l'idée que l'autorité est illégitime et que la violence permet d'imposer sa volonté, il ne faut pas s'étonner que certaines célébrations dégénèrent. Ce qui s'est produit samedi soir n'est pas la conséquence d'un match de football. Le match n'est que le révélateur, le miroir grossissant d'un malaise qui existe déjà depuis longtemps. Pour sécuriser cette seule soirée, l'État a mobilisé des dizaines de milliers de policiers et de gendarmes. À cela s'ajoutent les dégâts matériels, les interventions des secours, les enquêtes, les procédures judiciaires et les indemnisations qui suivront. Autrement dit, lorsque la fête est terminée, la collectivité paie. Au fond, la question n'est pas celle du football. Une société peut très bien vivre sans football. En revanche, elle ne peut pas vivre durablement sans respect des règles communes, sans responsabilité individuelle et sans maîtrise de ses finances publiques. De son côté, la Bible, elle, n'est pas hostile à la fête. Elle est même remplie de moments de fête, de joie, de célébration et de partage. Mais l'apôtre Paul rappelle que le fruit de l'esprit est fait d'amour, de joie, de paix et de maîtrise de soi. La joie fait partie de cette liste, mais elle n'est pas séparée de la paix ni de la maîtrise de soi. C'est là l'une des questions que nous laisse cette actualité. Savons-nous encore faire de notre joie quelque chose qui construit ? Car une société ne se juge pas seulement à sa capacité de célébrer ses succès, elle se juge aussi à ce qu'il reste lorsque la fête est terminée.
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0: 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Il est 2h.
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3: Bienvenue pour ce nouvel épisode de Gospel Concert Live. C'est avec le Mississippi Mass Choir que je vous invite à passer un moment agréable. Créé en 1988 par Frank William, il était alors membre des Jackson Souteneurs. Le Mississippi Mass Choir, c'est tout de suite sur votre radio.
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